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C'est quand même assez rare de dire autant de fois je t'aime dans une chanson de rupture. Et pourtant, pourquoi pas? Pourquoi est-ce qu'on se dirait pas je t'aime quand on se quitte? Puisqu'on s'est aimé, puisqu'on a fait un bout de chemin ensemble, puisqu'on a construit parfois, et parfois même fait l'essentiel, alors pourquoi se quitter forcément fâché? Maintenant, on peut aussi ne pas se quitter. On peut essayer de sauver son histoire, mais est-ce que pour sauver une histoire, il faut absolument tout se dire? C'est une question.

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2: Monsieur le Premier Président de la Cour de cassation, cher Christophe Soulard, merci beaucoup d'être aujourd'hui avec moi dans le cadre d'une émission qui est entièrement dédiée à la justice avec un grand J. C'est-à-dire qu'on ne va pas se préoccuper, évidemment, des débats d'actualité, mais de la justice dans son essence. Alors, je suis d'autant plus heureuse de vous avoir aujourd'hui dans le cadre de cette émission, d'une part parce que c'est flatteur que vous ayez abandonné certaines de vos hautes responsabilités pour passer une heure à dialoguer sur la justice, mais aussi parce que vous avez parcouru tous les échelons de la fonction de jugé dans différentes juridictions, en province et pas seulement à Paris. Et puis maintenant, vous êtes en haut de la hiérarchie judiciaire, mais les Français s'interrogent beaucoup sur le rôle de la justice, sur le rôle pacificateur de la justice dans la société. Alors, je sais que vous avez fait de la philosophie, et pas seulement du droit, dans le cadre de vos études universitaires. Alors, c'est quoi, pour vous, la fonction de jugé? C'est quel niveau de responsabilité? Qu'est-ce que ça représente, aujourd'hui, dans la France, qui est un peu, il faut dire, un peu perturbée par les événements mondiaux?
3: Le juge, merci Noël Lenoir, merci de m'accueillir, je suis ravi de participer à cette belle émission. Le juge, c'est par définition quelqu'un qui doit être impartial, auquel on s'adresse pour trancher un litige. Et au fond, cette idée de tiers impartial, c'est ça qui fait l'essence de la justice. Deux personnes sont en conflit ou une personne est poursuivie et on a besoin que quelqu'un, après avoir étudié tous les arguments dans tous les sens, avoir étudié à fond le dossier, avoir pris connaissance et être capable d'appliquer des règles juridiques à des faits particuliers, va être capable de trancher ce litige. Donc, ça donne tout de suite les ingrédients essentiels pour la fonction de juge qui sont l'indépendance. L'indépendance, c'est quelque chose qui est fait non pas au profit du juge, mais au profit du justiciable lui-même, puisque c'est pour lui la garantie que son litige sera jugé que sur la base des faits et sur la base du droit et non pas par pression de tel ou tel intervenant. Et puis son impartialité, il n'a pas de préjugés au départ, il a des connaissances juridiques, il va les appliquer, mais il n'a pas de préjugés. L'indépendance, l'impartialité, l'écoute, le juge doit être capable d'écouter puisqu'il doit prendre en compte tous les arguments, il doit être capable aussi d'avoir une parole compréhensible, pédagogique, la décision qu'il rend doit être comprise. En général, elle fait un des deux, ou s'il y a deux parties qui est mécontente, puisque forcément il ne peut pas donner raison aux deux, mais au moins qu'elle soit compréhensible et elle peut très bien être acceptée même si elle donne tort. Un philosophe américain a fait une étude aux États-Unis, une enquête, et qui a montré que pour les justiciables, à la fin, le plus important presque, c'est la manière dont ils ont été traités encore plutôt que le résultat qui a été obtenu. Voilà, c'est ça un peu la fonction de juge.
2: Alors, cher Christophe Soulard, vous êtes le premier président de la Cour de cassation, mais vous expliquez bien que la justice, c'est aussi l'écoute, c'est-à-dire une certaine proximité. Et cette proximité, elle exige d'être comprise et entendue et acceptée. C'est un peu comme un enfant à l'école. Quelquefois, il fait bien, quelquefois, il fait moins bien. Il faut que quelqu'un tranche et qu'il reconnaisse cette légitimité. Alors, on avait décidé, avant cette émission, d'aborder un sujet qui est quand même un petit peu plus abstrait, un petit peu plus complexe. Et là, j'aimerais bien que cette émission soit consacrée à mieux faire comprendre quels sont les outils, en dehors de cette écoute humaine, en quelque sorte. Parce qu'on juge une erreur humaine, on juge une dispute humaine. En dehors de cela, eh bien, il y a tout un environnement international qui est que la France est liée par des traités, notamment, qui ont été ratifiés il y a plus ou moins longtemps. Et le juge se sert aujourd'hui de ces outils. Et ces outils, ils sont essentiellement, pour nous, Français, Européens. Parce qu'on a créé l'Europe, et maintenant, on vit l'Europe. Je sais que vous avez aussi exercé des fonctions, notamment d'enseignement à l'Institut européen d'administration publique pour former les fonctionnaires. Je pense que le pari est gagné parce que les fonctionnaires français sont dans leur immense majorité extrêmement pro-européens. Alors pour vous, est-ce que cette Europe, qui parfois est opposée à la souveraineté nationale, est-ce que c'est un plus pour le juge? Et comment vous arrivez à surmonter en quelque sorte cette contradiction entre la défense de nos intérêts français, illustrés par notre culture juridique, et puis aussi le fait qu'on est intégré dans une communauté, à nul autre pareil d'ailleurs dans le monde, qui est assez fédérale par certains côtés.
3: Il n'y a pour moi aucune contradiction. Et il y a les politiques, les parlementaires, les chefs d'État qui ont adhéré à un certain nombre de traités européens et qui ont rendu applicable une législation européenne en France, n'y ont vu aucune contradiction. C'est un accord. C'est de la part des États qui ont aussi, que ce soit du côté de l'Union européenne ou du côté du Conseil de l'Europe. Donc, je rappelle brièvement que l'Union européenne, bon, chacun sait ce que c'est la suite de la communauté européenne, qui est elle-même la suite des communautés économiques européennes et de la CECA. Cette Union européenne, donc, qui regroupe 27 pays. Et puis, de l'autre côté, il y a le Conseil de l'Europe, et dont l'émanation la plus connue est la Convention européenne des droits de l'homme, et la Cour européenne des droits de l'homme, qui est chargée d'interpréter et d'appliquer cette convention. Donc, il y a deux Europes, évidemment, l'une est comprise dans l'autre, puisque tous les pays de l'Union européenne sont membres du Conseil de l'Europe et adhérents à la Convention européenne des droits de l'homme. Mais il n'y a pas de contradiction. On a intégré dans le droit français des normes d'origine européenne, mais qui sont le droit qu'applique aussi le juge français, puisqu'il doit appliquer tout le droit français, qui comprend notamment des normes d'origine européenne. Ces normes sont parfois indirectes, parfois c'est juste une directive que le législateur français transpose en droit français. Donc, ce que le juge applique à ce moment-là, c'est la loi française qui a mis en œuvre la directive, même s'il doit l'interpréter dans un sens conforme à la directive, et c'est bien normal puisque c'est le but de l'opération. Et puis, parfois, vous avez des textes qui sont directement applicables, comme les règlements, comme certains articles des traités. Voilà, je ne vais pas entrer dans le détail à ce stade, mais c'est du droit français qui a en partie une origine européenne. En tout cas pour le droit de l'Union européenne. S'agissant de la Convention européenne des droits de l'homme, c'est un peu différent parce que les États ont accepté, en signant la Convention, de respecter un certain nombre de principes fondamentaux qui ensuite ont été développés, interprétés par la Cour européenne des droits de l'homme. Lorsqu'ils ont accepté ces principes fondamentaux, ils ont aussi accepté qu'une Cour, la Cour de Strasbourg, la Cour européenne des droits de l'homme, puisse juger l'État qui n'a pas respecté ces principes. Il le fait, la Cour le fait au cas par cas. Elle va dire dans telle affaire, vous avez méconnu le droit de propriété, vous avez méconnu le principe d'égalité, enfin voilà, vous avez méconnu un certain nombre de principes, et la Cour européenne des droits de l'homme le dit et condamne à ce moment-là l'État, mais la France en réalité est assez peu condamnée, je dois le préciser.
2: Alors ça c'est intéressant parce que, comme vous l'avez souligné, il y a deux Europes. Il y a une Europe intégrée, qui est celle de l'Union européenne, qui a voulu être intégrée par le marché, et maintenant par les droits de l'homme, depuis l'intégration de la Charte des droits fondamentaux. Alors, j'ai une question peut-être un peu plus concrète. Je vous demande pas, monsieur le Premier Président de la Cour de cassation, vous avez un devoir évidemment de réserve de vous prononcer sur l'opportunité de cette décision. Il y a des décisions depuis que la Cour de justice de l'Union européenne s'intéresse tout autant aux droits de l'homme qu'au marché, qui passent plus ou moins bien. Alors, je prends l'exemple de SNCF Connect, c'est-à-dire que la Cour a décidé que demander pour la réservation en ligne des billets de train si on est un homme ou une femme, c'était inutile, puisque ça ne ménageait pas la possibilité de ce qu'on appelle les YEL, c'est-à-dire des gens qui sont un peu entre deux et qui réclament aujourd'hui une sorte de statut dont on ne parlait pas, il faut le dire, c'est une évolution des mœurs. Alors, est-ce que vous ne croyez pas, je prends cet exemple au hasard, est-ce que vous ne croyez pas, Christophe Soulard, que une telle décision qui touche de près à une conception, disons, des mœurs, des relations sociales ou familiales, ce serait mieux accepté de la part d'un juge national que d'un juge européen qui est quand même beaucoup plus éloigné des citoyens. Je prends cet exemple parmi d'autres.
3: Je ne suis pas certain que les juges européens soient éloignés des citoyens. La Cour de justice de l'Union européenne est composée d'un certain nombre de personnes. Alors, ce n'étaient pas tous des juges avant dans leur pays. Certains étaient des universitaires, certains étaient des politiques. Il y a une diversité dans la composition de la Cour de justice, mais ce sont tous des hommes ou des femmes qui ont une carrière antérieure, qui ont été dans leur pays au contact par leur fonction avec les citoyens et qui ne sont pas plus déconnectés que d'autres juges. Simplement, ils peuvent prendre une position qui peut choquer. Évidemment, toute décision de la Cour de justice peut être critiquée, bien entendu, et ça, c'est le libre débat démocratique, et c'est très bien que certaines décisions soient commentées, soient critiquées. Il faut aussi savoir que vous avez indiqué qu'il y avait une évolution d'une communauté économique européenne, comme je disais tout à l'heure, donc le mot économique avait son importance, qui était en effet au départ vraiment une communauté de nature économique, une évolution vers une vocation beaucoup plus large. Cette évolution a été voulue parce qu'elle a été le fruit de modifications des traités. Et quand on modifie un traité, ça veut dire que tous les États membres, y compris la France, ont accepté cette modification. Le Parlement a nécessairement autorisé la ratification. Donc tout ceci a été voulu. Et il y a beaucoup de traités qui ont suivi les traités de 1957. Beaucoup de modifications. Donc tout ça a été voulu. Et vous mentionniez la Charte des droits fondamentaux. La Charte des droits fondamentaux a été adopté en 2000 par l'ensemble des États membres, par définition. Ça n'aurait pas pu être adopté sans l'unanimité. Donc tout ça, cette évolution et la Charte des droits fondamentaux est une manière de dire qu'au-delà de la vocation économique de l'Union européenne, il y a aussi l'engagement à respecter un certain nombre de grands principes. En ce qui concerne d'ailleurs les relations entre les hommes et les femmes, c'est même antérieur, hein, parce que toute la jurisprudence de la Cour de justice sur l'égalité entre hommes et femmes, qui est une jurisprudence extrêmement progressiste, qui a ensuite inspiré beaucoup la jurisprudence française. C'est une jurisprudence qui est très ancienne, puisqu'elle a été fondée au départ sur ce qui était l'article 119 du traité de la Communauté européenne, donc bien avant l'Union européenne. Et je dois dire que là, on a vu le progrès en termes d'égalité de salaire, en termes d'égalité par rapport au licenciement, qui a été considérable et qui est dû vraiment à la jurisprudence de la Cour de justice, mais qui s'est fondée sur un texte du traité. Elle n'a pas inventé l'égalité homme-femme. Et d'ailleurs, ce texte du traité a lui-même été décliné en un certain nombre de directives, suivant les domaines, l'accès à l'emploi, les retraites, etc. Donc tout ça a été accepté. Les directives, elles ne naissent pas non plus, elles sont pas édictées par des fonctionnaires. Elles sont édictées par le politique, hein, puisque ce sont les représentants des gouvernements et avec évidemment aussi l'approbation du Parlement européen, qui est quand même issu du suffrage universel.
2: Non, mais c'est une très bonne réponse. Bon, c'est vrai que si on vient à la politique migratoire qui a été façonnée, je suis tout à fait d'accord avec vous, Monsieur le Premier Président de la Cour de cassation, autour de l'idée que on reporte sur le juge ce qui est en réalité de la responsabilité politique. Le juge n'invente pas, il interprète. Il met en œuvre un certain nombre de règles de droit, mais ce n'est pas lui qui est à l'origine de ces règles de droit. Et ce qui est critiqué, évidemment, ça relève principalement du politique. Alors, venons à un sujet qui va nous permettre de parler de cette fameuse notion d'état de droit qui est un petit peu instrumentalisée et interprétée de façon diverse aujourd'hui. C'est la politique migratoire. C'est vrai qu'un état se définit en principe par trois éléments conjugués qui sont un territoire, donc des frontières, une population et des règles communes qui sont en général édictées selon un principe majoritaire. Et ces règles, elles ne représentent pas les intérêts de telle ou telle minorité. C'est un petit peu le concept, c'est pas exactement l'état de droit, en tous les cas c'est l'état. Or, on a une politique migratoire qui est très largement façonnée par la jurisprudence de la Cour européenne des droits de l'homme, en premier lieu, et également, aujourd'hui, de plus en plus, de la Cour de justice de l'Union. Et est-ce que vous ne croyez pas, on ne va pas détailler telle ou telle jurisprudence, mais est-ce que vous ne croyez pas que l'ouverture des frontières nationales, qui est maintenant est le problème numéro un qui est mis disons, sur la table, dans l'agenda politique, à chaque fois qu'on songe à de futures élections, est-ce que vous croyez que le rôle du juge n'a pas été surévalué dans ce domaine ?
3: Je ne partage pas votre proposition selon laquelle la politique migratoire serait, au fond, le fruit de la jurisprudence de la Cour européenne des droits de l'homme. La Cour européenne des droits de l'homme a toujours dit que la politique migratoire appartient aux États et que Elle, ce qu'elle vérifie, c'est pas que telle ou telle politique serait conforme ou non à la Convention. Elle vérifie que dans un cas particulier d'une personne qui a été, par exemple, maltraitée, qui a été maintenue indûment en détention, etc., les droits de l'homme n'auraient pas été violés. C'est tout à fait différent. Elle ne porte absolument pas atteinte à la souveraineté des États en matière de politique migratoire. Alors, il y a une définition plus large, enfin des choses plus larges qui ont été faites par l'Union européenne en matière de politique migratoire. Vous constaterez que l'Union européenne est plutôt de plus en plus restrictive aussi à cet égard. Donc, je ne crois pas qu'on puisse dire que, globalement, c'est indépendamment de la volonté des États, le produit de la volonté des juges de Strasbourg ou des juges de Luxembourg. J'ajoute qu'en ce qui concerne la Cour européenne des droits de l'homme, en réalité, le nombre d'affaires portant sur l'immigration est assez faible. Hein, c'est oui, 2% c'est des affaires, ce qui est quand même très peu. Et sur ces 2% d'affaires, vous avez quelques pourcents d'affaires qui donnent lieu à une condamnation. C'est ça qu'il faut retenir à la fin. Donc, il ne faut pas non plus... Je sais bien que ça a focalisé l'attention, mais c'est en réalité, cette attention est tout à fait disproportionnée par rapport à la réalité.
2: C'est vrai. Bon, quand on sait que plus de 45% des contentieux administratifs devant les tribunaux administratifs, c'est le droit des étrangers. C'est vrai que la dimension est tout à fait différente. Vous avez raison de le souligner, Christophe Soulard, au niveau de la Cour européenne des droits de l'homme. Mais je voudrais pousser un petit peu pour nos auditeurs et nos spectateurs cette question de l'approche des droits de l'homme. Et peut-être un peu de manière provocatrice, c'est-à-dire que on est arrivé à une conception très kantienne, où on en parlera peut-être, de Georges Selle, qui était un prof de droit dont mon père, qui était juriste aussi, me parlait avec une immense admiration, puisque il avait lutté contre les ligues paramilitaires lors de le 6 février 34, lorsqu'il y avait des... On m'a raconté ça 25 fois, lorsqu'il y avait des manifestations anti-parlementaires et anti-démocratiques en France. Mais Georges Selle avait une conception du droit très universaliste et il considérait qu'il fallait faire primer les droits individuels, c'est-à-dire de l'individu presque abstrait, c'est-à-dire la personne humaine, sur les droits souverains de l'État, et que le sujet de droit international... c'était l'individu. Et avec le droit des étrangers, dont on apprécie quand vous avez un étranger qui est expulsé, si ça va troubler son droit à une vie privée et familiale normale, pour le citoyen de base qui aspire un petit peu à une maîtrise des flux migratoires, ça interpelle beaucoup. Est-ce que ça n'est pas un piège que de permettre à des juges d'évaluer si l'administration a raison de vouloir expulser quelqu'un qui menace gravement l'ordre public, ça devrait suffire en principe, sauf s'il y a un abus ce motif de menace à l'ordre public par rapport à la vie privée et familiale normale. C'est normal qu'une expulsion porte atteinte à la vie privée et familiale normale. Est-ce que ça n'est pas un piège pour les juges que d'avoir cette conception très universaliste du droit ? Je pose une question un peu provocatrice, mais je sais que vous allez répondre.
3: D'abord, je pense que votre père avait raison d'admirer Georges Selle, parce qu'effectivement, c'est un très grand juriste, pas seulement à cause de ses positions en février 34, mais de manière générale, porteur d'une théorie très forte, très puissante. Mais je nuancerai ce que vous avez dit en ce qui concerne cette théorie. Je pense que Georges Selle a pensé principalement l'articulation entre l'État et le droit international. Au fond, l'État, il est à la fois acteur du droit international, puisque c'est lui qui fait, ce sont l'ensemble des États qui font le droit international. Il n'y a pas un droit qui existe comme ça et qui s'impose aux États sans qu'ils aient rien fait. Ils ont signé des conventions, ils ont finalement accepté d'une certaine manière un certain nombre de coutumes. Et puis, il est donc acteur du droit international et il est aussi sujet du droit international, puisque à partir du moment où on a édicté des règles, elles s'imposent aux États eux-mêmes. Mais je dirais que ça, c'est au-delà même du droit international, le principe d'un État démocratique qui se soumet, qui crée le droit, et là je parle au niveau national, l'État crée le droit par des lois, par des constitutions, et il se soumet à ces lois puisqu'ensuite il accepte, par exemple, d'être poursuivi vous en parliez à l'instant, devant un tribunal administratif parce qu'il aurait méconnu lui-même des règles de droit. Donc ça, c'est inhérent, si vous voulez, le fait d'être acteur et en même temps sujet de droit est au fond inhérent à notre conception de la démocratie. Alors, vous me demandez s'il est normal qu'un juge puisse empêcher un État d'expulser un individu qui, par exemple, a commis un crime, donc dont la présence sur le territoire est évidemment non souhaitée. Je dirais pas que le juge européen l'interdit. Simplement, il vérifie que cette expulsion, que cette reste conforme à un certain nombre de principes que nous sommes les premiers à admettre. Et en cela, on passe du particulier à l'universel. Nous considérons tous, par exemple, qu'il est normal de ne pas être torturé. Nous l'admettons pour nous et nous considérons que c'est un principe universel. On le fait au nom d'un principe universel. Et s'il est universel, il s'applique aussi à des étrangers, même si ce sont des criminels. Voilà. Et donc, la Cour européenne des droits de l'homme est là pour vérifier qu'il y a une proportionnalité, une proportion entre la mesure d'ordre public qui est prise et que la Cour européenne des droits de l'homme ne conteste pas. Elle n'en conteste pas le bien fondé, mais avec le respect d'un certain, nombre de principes universels. Et au fond, on est toujours dans une appréciation de la proportionnalité entre la mesure prise et l'atteinte qui est portée à l'individu. Bien sûr, de toute façon, une expulsion, ça porte atteinte à la vie privée. Et il suffit pas, évidemment, de dire qu'il y a atteinte à la vie privée pour que la Cour européenne des droits de l'homme interdise toute expulsion. Mais il y a les conditions dans lesquelles cette expulsion est prononcée, le pays dans lequel la personne va, les garanties qu'il ne sera pas torturé, etc., qui interviennent. Mais c'est autre chose. Mais vraiment, ce sont des positions nuancées de la part de la Cour européenne des droits de l'homme. Il n'y a pas du tout un parti pris de lutter contre les expulsions, pas du tout.
2: Non, mais ça, bon, on va pas rentrer dans, évidemment, la jurisprudence sur le retour des femmes qui appartenaient à Daesh et qui devaient être jugées dans des conditions, il faut le dire, tout à fait inacceptables pour nous et dont la Cour a demandé qu'elles soient rapatriées en France. Donc là, évidemment, pour les États qui veulent se débarrasser d'un sujet assez lourd, c'est quelque chose qui est reçu dans l'opinion publique, vous le comprenez aussi, mais ça, c'est le droit, d'une manière beaucoup plus tranchée que le juge ne le vit dans sa décision. Alors, vous avez parlé du principe de proportionnalité, et ça, c'est très important, notamment pour les étudiants, parce que le juge, c'est un homme ou une femme d'équilibre. Il doit tenir compte, et c'est une démarche qui maintenant est généralisée dans toutes les juridictions, il doit tenir compte à la fois de tel droit qui est en cause, par exemple la sécurité publique, qui est quand même un droit à la sûreté, et par ailleurs, ce que vous avez indiqué, le risque pour un étranger expulsé d'être torturé ou d'être maltraité chez lui, ça c'est aussi la protection d'un droit universel. Ne pas soumettre ou ne pas exposer quelqu'un à la torture. Donc c'est l'homme ou la femme de l'équilibre. Mais est-ce que ce principe de proportionnalité, c'est pas non plus une sorte de piège ? Bon, moi je suis plutôt du côté du droit public, et de mon temps ancien, l'administration était sanctionnée le plus souvent pour ce qu'on appelait une erreur manifeste d'appréciation, c'est-à-dire que quand elle avait commis une erreur grave. Et aujourd'hui, le juge a entre les mains ce souci d'équilibre entre, je parle des droits de l'homme qui sensibilisent l'opinion publique, entre tel droit et tel droit. C'est un peu ce que fait le Conseil constitutionnel et ce que fait maintenant aussi le juge judiciaire et au sommet la Cour de cassation. Est-ce que ça n'est pas quelquefois une sorte de piège ? Parce que qu'est-ce que c'est que la proportionnalité ?
3: Je dirais pas que c'est un piège, mais vous avez raison de soulever la question parce que c'est une difficulté pour le juge. En effet, entrer dans un contrôle de proportionnalité, c'est très difficile. C'est très difficile parce qu'il faut vraiment, à ce moment-là, non seulement prendre en considération tous les éléments, mais ensuite être capable de les expliquer pour montrer pourquoi la solution adoptée a tenu compte de cette proportionnalité. Alors, je me placerai en particulier du côté de la Cour de cassation. Parce que là, pour la Cour de cassation, il y a une difficulté supplémentaire, parce que la Cour de cassation, c'est le juge du droit, c'est le juge qui va appliquer des normes. Et là, on lui demande d'entrer aussi dans une appréciation qui tient compte des circonstances, d'une certaine manière. Et c'est pas dans l'habitus de la Cour de cassation, et donc c'est une difficulté. Elle est obligée de le faire parce que si elle ne le fait pas, la Cour européenne des droits de l'homme, elle, fera ce contrôle de proportionnalité. Donc il faut, si on veut internaliser ce contrôle d'une certaine manière et que la France ne soit pas systématiquement condamnée parce qu'elle ne l'aurait pas fait, il faut que la Cour de cassation le fasse elle-même. Avec la difficulté que je viens de dire que c'est le juge du droit, donc la Cour de cassation le fait pas forcément directement, mais va, définir un certain nombre de critères, définir des démarches qui vont s'imposer aux tribunaux et aux cours d'appel pour faire ce contrôle de proportionnalité. Je vais vous prendre un exemple qui est effectivement quelque chose qui ne se serait pas produit il y a quelques années, mais aujourd'hui, la Cour de cassation considère que dans certains cas très particuliers, vous pouvez avoir commis des faits qui seraient susceptibles de recevoir une qualification pénale. Je pense notamment aux Femen qui ont se sont dénudés, donc
2: dans une église.
3: Dans une église. Oui, mais je pense dans les églises, ça n'a pas joué en leur faveur. Mais quand ça a été, par exemple, dans un musée pour protester contre la politique du président Poutine, elles avaient commis une infraction assez mineure. Évidemment, c'était juste dénudées, mais la Cour de cassation a considéré qu'il fallait mettre ça en balance avec la liberté d'expression, puisqu'elle l'avait fait uniquement pour manifester leur opinion contre une politique, celle de Vladimir Poutine. Et donc, on a fait cette mise en balance et considéré qu'effectivement, dans un cas comme ça, on pouvait considérer que la personne ne devait pas être poursuivie en raison des motifs. Donc, c'est un contrôle assez subtil parce que vous avez pris l'exemple d'une église, mais justement, il y a eu un cas où dans une église, la Cour de cassation a considéré que c'était beaucoup plus choquant compte tenu des circonstances de l'espèce sur lesquelles je ne vais pas revenir sur les circonstances, mais donc là, ça ne suffisait pas à justifier. Donc, c'est un contrôle très subtil. Et la Cour de cassation, dans ce cas-là, indique au juge du fond comment ils doivent procéder, ce qu'ils doivent prendre en considération, en se fondant elle-même d'ailleurs sur les critères dégagés par la Cour européenne des droits de l'homme.
2: Bon, monsieur le Premier Président de la Cour de cassation, je dois dire que la Cour de cassation a, en règle générale, une approche qui est pondérée par rapport à ce que vous indiquez, c'est-à-dire les manifestations dans la société actuelle de la liberté d'expression qui parfois confine un petit peu à la violence. Je pense aux soulèvements de la terre qui sont un collectif de centaines d'associations et qui utilisent des modes extrêmement violents. Mais là, c'est le Conseil d'État, c'est pas la Cour de cassation. Je pense que de ce point de vue-là, et du point de vue de l'équilibre et de la pondération de ce que vous jugez, il y a peut-être un recul un petit peu plus grand, si je peux me permettre une petite critique. Et pas seulement petite, du Conseil d'État, vous avez une approche qui peut-être, parce que vous avez une compétence en matière pénale, en matière criminelle, de la sanction, qui est un petit peu différente. Que pensez-vous des professeurs de droit qui promeuvent ce qu'on appelle la désobéissance civile ? Quelle est votre approche ? Alors, ça vous est difficile, puisque vous êtes à la tête d'une juridiction, mais quel est votre sentiment de cette évolution qui, pour quelqu'un de ma génération, interroge quand même pas mal sur la désobéissance civile, puisqu'on parle beaucoup d'état de droit. Est-ce qu'il y a une compatibilité entre la désobéissance civile et l'état de droit ?
3: Je dirais pas que c'est un phénomène nouveau, la désobéissance civile. La société a souvent évolué parce que certains ont désobéi, ont
2: c'est
3: manifesté,
2: vrai.
3: On parle
2: à l'UVG, par exemple, monsieur le Premier. On parle de l'interruption volontaire de la grossesse.
3: Oui, ou même bien avant.
2: La signature des 341 ou 43, entre guillemets, les femmes qui avaient indiqué.
3: Bien sûr.
2: C'est vrai, vous avez raison.
3: Il y a toujours eu des évolutions qui se sont produites par à-coup. Le juge n'est pas là pour approuver ou désapprouver la désobéissance civile. Ensuite, il va avoir éventuellement à juger certaines affaires. Et je pense qu'il le fera jamais au nom du principe qui autorise la désobéissance civile ou qui la condamne absolument. Là, encore une fois, il n'y a pas de réponse générale que je puisse vous donner. On verrait dans chaque affaire ce qui s'est passé. Et après, si c'est une affaire pénale, il y a de toute façon, encore une fois, ce que je viens de vous dire, éventuellement un contrôle de proportionnalité, mais il peut aussi, après, y avoir des circonstances atténuantes. Il y a tout un tas de facteurs qui vont entrer en ligne de compte que je ne peux pas, pas généraliser, ça c'est impossible.
2: Non, mais je pense, pour être plus précise, à la jurisprudence du Conseil constitutionnel sur la fraternité,
3: oui,
2: c'est-à-dire aider dans un but humanitaire et non vénal ou mercantile à l'immigration irrégulière, c'est possible, et vous avez dû changer votre jurisprudence. Et c'est vrai que le message, bon, c'est un, disons que c'est quand même une jurisprudence, à mes yeux, du Conseil constitutionnel assez engagée. Et c'est vrai que, en termes d'état de droit, et j'en viens à ma question principale, finalement, en termes d'état de droit, le message est un petit peu, je dirais, difficile à comprendre pour certains. Qu'on puisse violer la loi si c'est parce qu'on a un bon fond. Et par conséquent, quel est aujourd'hui, si vous aviez à répondre à une question, vous l'avez indiqué, il y a cette approche de l'état de droit qui est que l'État crée le droit et se soumet aux règles qu'il a assignées à la société qu'il représente. C'est l'auto-limitation du pouvoir, c'est Montesquieu, le pouvoir corrompt, le pouvoir absolu corrompt absolument, donc c'est une antidote contre l'absolutisme, contre l'arbitraire. Mais est-ce que l'état de droit, ça n'est pas aussi eh bien, l'application stricte du droit ? Quelle est la définition que vous donneriez au jour d'aujourd'hui à cette notion qui est devenue très controversée de l'état de droit ?
3: Je reviendrai un instant sur ce que vous avez dit, parce que je ne suis pas tout à fait d'accord. Vous avez dit... on va accepter que quelqu'un viole la loi parce que, au fond, pour de bonnes raisons. Je ne suis pas d'accord. Le Conseil constitutionnel n'autorise pas les individus à violer la loi. Il dit simplement que la loi est inconstitutionnelle en ce qu'elle réprime l'aide, dans certaines conditions. D'ailleurs, la position du Conseil constitutionnel est assez nuancée. Hein. Ce n'est pas une interdiction de la loi qui... c'est pas une inconstitutionnalité générale de loi relative à l'entrée au séjour irrégulier. C'est une position beaucoup plus nuancée que cela. Mais à partir du moment où le Conseil constitutionnel considère que, pour partie, la loi est inconstitutionnelle, vous ne pouvez pas dire qu'on accepte que quelqu'un a violé la loi, puisque c'est une loi qui est devenue inconstitutionnelle. Donc, on a déplacé le terrain. Mais ça m'amène à la suite de votre remarque, évidemment. Et qu'est-ce qu'on appelle aujourd'hui l'état de droit par rapport à cela ? En effet, dans notre conception aujourd'hui, l'état de droit, ça veut dire que, signifie que la loi ne peut pas tout. La loi doit respecter un certain nombre de principes fondamentaux. Alors ici, c'était le principe de fraternité dont le Conseil constitutionnel a fait un principe constitutionnel, ce qu'il n'avait pas fait jusqu'à présent, mais c'est quand même un principe qui figure dans la devise de la République. Donc il en a fait un principe constitutionnel, et il a donc considéré qu'une loi, le législateur n'est pas tout puissant, mais ça c'est le principe même du contrôle de constitutionnalité, il doit respecter un certain nombre de principes. Et donc ici, il n'avait pas respecté le principe de fraternité. Alors je dis que c'est une conception qui est relativement nouvelle, parce qu'on a pu pendant longtemps, au 19e siècle notamment, ou au début du 20e siècle plutôt, considérer qu'il suffisait de respecter une certaine hiérarchie des normes, mais qu'il n'y avait pas de principe d'ordre substantiel, en quelque sorte, qui allait s'imposer au législateur. Je dirais que le grand tournant, c'est la tragédie de la Seconde Guerre mondiale, où évidemment on a vu que il suffisait pas, enfin que par la loi et par les voies légales, on pouvait aboutir aux pires horreurs. Et donc il fallait quand même admettre qu'un certain nombre de principes s'imposent aux États, s'imposent aux législateurs, sans quoi effectivement il suffit d'une majorité pour prendre des lois qui seraient en réalité tout à fait qu'on n'accepterait pas. Je vais prendre un exemple. Aujourd'hui, si vous aviez pas cette notion d'un état de droit substantiel, c'est-à-dire le respect de droits substantiels supérieurs aux lois, on pourrait considérer qu'à une voix de majorité, l'Assemblée nationale pourrait interdire, pourrait créer des discriminations entre les hommes et les femmes, pourrait créer des discriminations à l'encontre des homosexuels, à l'encontre de telle ou telle communauté religieuse. Simplement, il l'aurait fait à une voix de majorité et ce serait faisable. Non, aujourd'hui, on dit même... s'il est majoritaire, il doit respecter un certain nombre de principes. Et ces principes, ils ont été voulus, ils recueillent le consensus en réalité. Je vous parlais tout à l'heure de la torture. Qui va dire qu'on peut admettre la torture. Qui va dire aujourd'hui qu'on peut admettre de discriminer telle ou telle catégorie de la population ? Personne. Donc c'est à partir d'une situation personnelle, les gens ressentent bien que c'est un principe universel. Et donc admettent en réalité, si on le formule bien, admettent en réalité cette suprématie d'un certain nombre de principes généraux par rapport à la loi.
2: Alors, je vais me faire un petit peu l'avocat du diable. Vous avez raison. Finalement, via ces principes universels, pas seulement des principes de contingents, via ces principes universels qui sont la condition humaine, c'est quand même de ne pas traiter les gens en non-êtres humains. C'est de là que vient finalement toute cette construction des droits de l'homme qui a quand même été théorisée depuis très longtemps. Y compris avec le droit des gens en temps de guerre, mais qui a été formalisé après la guerre. Est-ce que vous ne croyez pas qu'on est allé trop loin dans l'effet de balancier, puisqu'il y a cette conception dans la jurisprudence de la Cour européenne des droits de l'homme, qui est que toute intervention de l'État, quelle qu'elle soit, pour légiférer, pour réguler, par exemple pour encadrer le droit de grève, pour encadrer le droit de manifester, limiter la liberté d'expression qui ne doit pas nuire à autrui comme toute liberté. Cette notion d'ingérence, moi, elle me gêne. Ne me gênait pas il y a quelques années, mais elle me gêne aujourd'hui. C'est-à-dire que l'État serait, au regard d'une certaine jurisprudence de la Cour européenne des droits de l'homme, qui n'est pas celle, monsieur le Premier Président de la Cour de cassation, devrait se justifier pour montrer qu'il est légitime à intervenir, que c'est nécessaire, que c'est adapté. Donc le juge doit vérifier que, en réglementant le droit de grève, c'est adapté et que c'est proportionné. Est-ce que vous ne croyez pas que dans cette notion d'ingérence, c'est-à-dire d'illégitimité présupposée, je caricature un peu, de l'État, à réguler et donc à organiser l'exercice des libertés, on n'est pas allé un tout petit peu trop loin dans la sublimation du droit de l'individu de faire à peu près ce qu'il veut aujourd'hui?
3: Quand la Cour européenne des droits de l'homme considère qu'en effet, à partir du moment où il y a une ingérence dans la vie privée, il faut pouvoir montrer que cette ingérence est proportionnée et répond à des objectifs légitimes, elle ne dit pas, elle ne préjuge pas de l'illégitimité de cette ingérence. Simplement, elle dit, mais c'est le rôle du juge, je contrôle que ça n'est pas disproportionné. Mais ça, au fond, c'est une protection extraordinaire pour les individus que de savoir qu'un juge va être capable de dire que l'ingérence qui est faite dans votre vie privée par l'État est proportionnée. Et encore une fois, dans la plupart des cas, d'ailleurs, elle est proportionnée. Il y a peu de condamnations, en réalité, de la part de la Cour européenne des droits de l'homme. Simplement, elle fait ce contrôle, mais ce contrôle me paraît sain et nécessaire. Et on arrive généralement à la comparaison entre deux principes qui peuvent entrer en contradiction, et il faut bien qu'un juge dise dans quelle mesure l'un ou l'autre principe va prévaloir. Je prends un exemple très simple. En France, vous avez une infraction qui est la diffamation. La diffamation, c'est le fait de porter atteinte à l'honneur ou à la considération de quelqu'un par un propos public, une diffamation publique. Cette diffamation, on considère que le principe même de la possibilité d'incriminer cette atteinte à la vie privée, elle est légitime. Bon, la plupart des gens sont contents qu'on puisse ne pas les mettre sur la place publique des propos diffamatoires. Mais de l'autre côté, vous avez la liberté d'expression. Et la plupart des gens considèrent aussi que la liberté d'expression, elle est légitime. Je dois pouvoir dire ce que je veux, notamment parce que ça peut alimenter un débat public intéressant. Et quand vous avez un acte qui constitue une diffamation et que dans l'autre sens, on vous dit « bah oui, mais ça a été les propos que j'ai révélés, ils étaient intéressants pour le débat public et donc c'est aussi ma liberté d'expression », il faut bien qu'un juge fasse la balance entre les deux, si vous voulez. Donc on peut pas écarter le contrôle du juge au prétexte qu'il va considérer comme éventuellement excessive l'application à un cas d'espèce d'une loi.
2: Oui, vous avez raison, il faut apprécier. C'est un petit peu ce que je disais tout à l'heure, c'est-à-dire que c'est comment vous appliquez ce principe de proportionnalité, parce que c'est une arme considérable on peut faire pencher la balance d'un côté. C'est différent du litige économique que vous avez aussi à connaître. Par exemple, quelqu'un qui commet des actes de concurrence déloyale, ou ça, c'est très différent. Vous avez deux situations et deux intérêts privés qui s'opposent. Là, on est dans deux intérêts publics qui, à propos d'un litige privé, s'opposent. C'est beaucoup plus compliqué, et ça me fait penser évidemment au texte de Sécurité et Liberté, qui était considéré en 81 comme une abomination des abominations, mais qui en réalité, au jour d'aujourd'hui, paraît assez édulcoré par rapport à certaines demandes d'une partie de l'opinion publique, Monsieur le Premier Président de la Cour de cassation, sur la sécurité. Alors, après, on revient au droit international. On a beaucoup parlé des jurisprudences européennes, puisque le juge, et la Cour de cassation, là, a eu sa part, a décidé que vis-à-vis, évidemment, de l'ordre juridique intégré que représente l'ordre juridique de l'Union européenne, mais même vis-à-vis de la jurisprudence de la Cour européenne des droits de l'homme, il fallait que les États, c'est un arrêt du 15 décembre 2011 sur la garde à vue, anticipent, avant même d'être condamnés, sur des modifications législatives ou des applications, la mise en œuvre de certaines législations dans le sens de la jurisprudence. Est-ce que ce n'est pas un peu du domaine de la soumission? Parce que, comme vous l'avez dit vous-même, la Cour européenne des droits de l'homme, elle juge des comportements d'États qui n'ont rien à voir avec nous. Je ne veux pas critiquer tel ou tel État, mais enfin la Turquie n'est quand même pas, quand on voit que M. Erdogan enferme ses opposants politiques parce que ça ne lui plaît pas d'avoir dans le concours électoral des gens qui risquent d'être élus contre lui. Est-ce qu'on peut vraiment transposer des arrêts qui sont pris dans le contexte très particulier d'un État non démocratique, membre du Conseil de l'Europe, mais qui ne remplit pas tous les critères démocratiques, avec la France, qui est quand même une des plus grandes démocraties au monde?
3: Vous avez raison de souligner que la France est une démocratie, et comme je l'ai déjà indiqué, la France est en réalité très peu condamnée. D'abord, il y a peu de recours, il y en a 5 fois moins que pour la moyenne des pays. Et deuxièmement, il y a très peu, parmi ces recours, très peu de condamnations. Mais c'est pas parce que la France est peu condamnée et que d'autres pays font évidemment bien pire que la France, c'est évident, que pour autant, il faudrait pas que la France soit soumise au contrôle de la Cour européenne des droits de l'homme. Alors, quand vous dites on se soumet par avance, non. La Cour de cassation considère qu'à partir du moment où la jurisprudence de la Cour européenne des droits de l'homme est claire sur un point précis, par exemple sur la portée qu'il va falloir donner à telle ou telle disposition de la Convention, elle doit respecter cette interprétation, parce que cette interprétation, elle fait corps avec la Convention. En réalité, quand on dit les droits de l'homme, ça veut dire la Convention européenne des droits de l'homme telle qu'interprétée par la Cour européenne des droits de l'homme, et c'est ce qui a été voulu. C'est ce qui a été voulu par l'ensemble des États, et notamment la France. Alors, j'en profite d'ailleurs pour dire que on pourrait dire, parce que je l'entends parfois, oui, mais quand les États ont voté, accepté la Convention européenne des droits de l'homme, ils n'imaginaient pas que la Cour européenne des droits de l'homme allait donner une telle portée aux dispositions de la Convention. Sauf que la France l'a ratifiée relativement tardivement, en 1974, et que encore plus tardivement, en 1981, elle a accepté le droit de recours individuel. Et c'est le droit de recours individuel qui crée la jurisprudence et qui permet, en fait, enfin, qui conduit souvent, quand elle est condamnée, qui conduit la France à être condamnée. Donc, en 1981, on connaissait quand même déjà bien cette propension de la Cour européenne des droits de l'homme à interpréter, évidemment, dans un sens, je dirais pas extensif, mais dans le sens tel que ça donne une véritable portée à la Convention. Donc le gouvernement français, le Parlement français le savait. Donc ce système a été accepté. Et donc ne pas attendre pour la France d'être condamnée et demander aux juridictions françaises, puisque et c'est la position de la Cour de cassation, de respecter la Convention telle qu'interprétée par la Cour, je dirais que c'est de la bonne administration de la justice. Si on sait qu'un comportement sera condamnable, il faut pas l'avoir, faut pas attendre d'être condamné. Donc, et au fond, on rejoint cette notion que j'ai déjà évoquée à plusieurs reprises dans d'autres lieux, qui est celle de subsidiarité prédictive. La Cour européenne des droits de l'homme elle ne demande pas, comment dire, elle pointe certains problèmes. Elle va dire là, la législation ou la jurisprudence, elle est contraire à la Convention.
2: Ce qu'elle a fait, Monsieur le Premier Président, par exemple, sur les écoutes téléphoniques dans les années 90.
3: Voilà, elle l'a fait sur beaucoup d'autres plans. Et elle dit pas exactement ce que vous devez faire. Et c'est aux États qu'il appartient de savoir ce qu'ils doivent faire pour être en conformité avec la Convention. C'est pourquoi il y a ce principe de subsidiarité, d'une certaine manière. C'est la Cour n'est pas là pour édicter les normes que devront appliquer les États. Simplement, les États doivent tenir compte de la Cour, de la jurisprudence de la Cour, quand ils édictent des normes ou quand les juridictions adoptent des décisions. Cette notion de subsidiarité, elle est prédictive parce que on a des principes généraux au fond qui ont été posés par la Cour européenne des droits de l'homme qu'on applique. Encore une fois, y compris si même si l'arrêt qui a posé ces principes n'est pas un arrêt qui a condamné la France. Mais il y a c'est une cohérence, si vous voulez.
2: Alors, ce qui est vrai, c'est que dès lors que les sujets qui sont traités par la Cour européenne des droits de l'homme, plus que par la Cour de justice de l'Union, qui finalement est restée quand même largement une Cour économique, elle traite aussi de la politique migratoire, des droits de l'homme, et un tout petit peu moins. C'est vrai que ce sont des sujets qui sont des sujets que les gens non initiés comprennent très bien. Et comme tous les États démocratiques sont divisés en deux, j'admets que Christophe Soulard, les décisions de justice sont ressenties positivement ou négativement à peu près à égalité dans l'opinion publique, puisque ça traduit un ressenti politique général. Et ça, les juges doivent l'accepter. Ils sont dans la société telle qu'elle fonctionne, avec une polarisation qui est à peu près 50-50, malheureusement, et on le regrette. Alors, pour terminer, puisqu'il nous reste 5 minutes seulement, et je voudrais que vous ayez un petit peu de temps, je vais vous poser une question finale qui sort du droit international, mais qui n'y est pas totalement éloigné, parce que le droit international, c'est un nouvel outil qui donne une grande liberté au juge pour choisir les sources qu'il va appliquer dans tel ou tel contentieux. C'est que vous avez plusieurs fois déclaré qu'il y avait une vertu cardinale, c'est un peu Saint-Augustin, qui est la prudence. On dit parfois même la réserve, le self-restraint, quand vous touchez à des sujets sociétaux majeurs. Comme le mariage, comme la politique migratoire, comme le droit des femmes, comme le droit des homosexuels ou autres, ou comme le droit des minorités en règle générale. Est-ce que cette prudence, comment elle s'exprime à l'heure actuelle du point de vue des juges, et quelles seraient vos recommandations à cette antenne aux jeunes qui veulent être juges, parce que beaucoup de jeunes veulent être juges. Parce que c'est quand même très valorisant que d'être au niveau des grands principes, ce qui est le cas maintenant, beaucoup et de plus en plus du juge. Vous avez 4 minutes.
3: J'ai 4 minutes. Le juge et notamment la Cour de cassation sont de plus en plus amenés à se prononcer, comme vous l'avez dit, sur des questions de société. Donc sur des questions telles que, en fait, il ne suffit pas d'appliquer un texte. Il faut arriver à l'interpréter, il faut arriver à le faire évoluer parce qu'il n'a pas été pensé dans toutes ses conséquences au moment où il a été adopté. Et à partir du moment où le juge a cette marge d'appréciation, mais il l'avait déjà avant aussi, il ne faut pas simplement, aujourd'hui il le reconnaît, il l'assume. Et du fait qu'il l'assume, en réalité, il devient plus prudent parce que il explique mieux qu'avant pourquoi il va interpréter le texte dans un sens ou dans un autre. Et être obligé de s'expliquer, ça vous conduit nécessairement à une forme de prudence. Parce que vous devez expliquer aussi, dans la motivation de la décision, par exemple, quelles seront les conséquences du principe que vous adoptez. Vous devez écarter dans la motivation les raisons pour lesquelles vous ne retenez pas une autre interprétation. Vous devez regarder si, au fond, cette interprétation, elle pourrait être partagée, par exemple, dans d'autres pays. Et d'où c'est pourquoi aujourd'hui, par exemple, la Cour de cassation se réfère très souvent à des décisions prises dans d'autres États, en se disant qu'il doit y avoir une forme de consensus sur certaines grandes questions et que c'est une condition pour que les principes qu'on adopte soient acceptés par tous, parce qu'il y a un consensus. C'est cette recherche de consensus, mais c'est un peu la même démarche que celle de la Cour européenne des droits de l'homme, qui considère que plus une position est consensuelle entre les États, moins elle laisse de marge d'appréciation à chacun de ces États pour la respecter. En revanche, si elle constate qu'il y a des débats assez vifs sur telle ou telle question, elle est très prudente. La Cour de cassation, c'est un peu pareil. Elle est très prudente quand elle a le sentiment que voilà, une position ne recueillerait pas le consensus. Et au fond, plus la Cour de cassation, c'est un peu paradoxal, mais plus la Cour de cassation assume son rôle en quelque sorte normatif, c'est-à-dire qu'il y a bien des principes qu'elle pose, plus elle les explique et plus elle les dessine avec prudence. Donc les deux sont vraiment liés. Mais cette prudence reste unique et plus elle les dessine avec prudence. Donc les deux sont vraiment liés. Mais cette prudence reste, c'est là une virtu.

0: du juge. Et c'est une forme de prudence.
1: Écoutez, ce sera le mot de la fin. Moi, je pense que le mot prudence est un concept très philosophique. C'est aussi une certaine humilité, parce que je, comme vous l'avez en filigrane mentionné dans votre propos, la fonction de juger, elle est très responsabilisante. Parce que finalement, on juge des hommes sans nécessairement, en les écoutant, mais sans nécessairement connaître toutes les facettes de leur situation. Donc un grand merci de nous avoir éclairés. Un grand merci aussi d'avoir montré que l'office du juge, c'est une espèce de coexistence pacifique dans la société. Parce que s'il n'y a pas de juge, ben c'est la guerre. Et malheureusement, au jour d'aujourd'hui, on est un tout petit peu dans un état, j'espère pas de bascule, mais qui est extrêmement sensible. Donc merci de nous avoir quand même d'une certaine manière rassurés. Merci Monsieur le Premier Président.
0: Merci Noël Lenoir. Et puisque vous avez parlé de ces jeunes qui sont tentés par la profession de magistrat, de juge, je leur dis, c'est un magnifique métier. Vraiment, n'hésitez pas.
1: Merci encore.

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0: 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Bonjour à toutes et à tous, bon réveil et bienvenue sur RCJ en ce jeudi 2 juillet 2026, il est 8h.
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0: Au programme de cette édition, les ultra-orthodoxes, c'est un projet de loi qui consacre l'étude de la Torah comme valeur d'Israël. Les enjeux avec notre analyste de l'actualité israélienne, Rina Bassis, puis l'invité de cette édition, Daniel Saada, ancien ambassadeur d'Israël en France. Les enjeux de ce millième jour depuis le 7 octobre 2023. On fait tout de suite un tour d'horizon de l'actualité sur RCJ.
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0: Plusieurs rassemblements ont lieu à travers le pays pour commémorer les 1000 jours écoulés depuis le massacre du 7 octobre. Des manifestants ont déployé une banderole où l'on pouvait lire 1000 jours de deuil, d'abandon, de dissimulation et d'échec, certains brandissant des drapeaux jaunes. Et c'est dans ce contexte-là que le Conseil d'Octobre organise une partie des commémorations en Israël. Victor Benchimol, vous revenez sur l'ampleur qu'a pris cette initiative lancée par les familles des victimes du 7 octobre il y a 2 ans.
2: Le Conseil d'Octobre est né fin 2024. Parmi les familles à l'origine de cette initiative, Rafi Ben Chitrit, père d'Alroy Ben Chitrit, tombé au combat à la base de Nahal Oz. John Pauline, père d'Erj Goldberg Pauline, assassiné dans les tunnels du Hamas après y avoir survécu pendant près d'un an. Ou encore Eyal et Sharon Eshel, père de Roni Eshel, observatrice tombée à la base de Nahal Oz. Depuis, le collectif dit rassembler plus de 1500 familles endeuillées, familles d'otages ou survivants de captivité, des rescapés du massacre du 7 octobre, mais aussi de nombreux acteurs de la société civile israélienne, tels que des réservistes ou des habitants du nord et du sud d'Israël.
0: Depuis sa création, le Conseil d'Octobre réclame la création d'une commission d'enquête d'État sur le 7 octobre pour éclairer les défaillances sécuritaires ayant conduit au massacre et prévenir une nouvelle tragédie.
2: Il s'agit du mécanisme d'enquête légale le plus apte juridiquement et le plus indépendant en droit israélien, selon l'Institut israélien de la démocratie. Et Eyal Eshel, père de Roni Eshel, avait déclaré dans ce sens qu'il se battrait jusqu'à son dernier souffle pour la création de ce dispositif. Figure de proue du Conseil d'Octobre, il avait également critiqué les efforts du gouvernement pour nommer une commission d'enquête alternative dont les membres seraient choisis par la Knesset pour enquêter sur les atrocités du Hamas. Une initiative qualifiée de blanchiment politique par Eyal Eshel.
0: Et où en est-on aujourd'hui ?
2: C'est finalement un projet d'une commission d'enquête dite équilibrée qui sera examinée en première lecture à la Knesset lundi prochain. En décembre l'année dernière, le Premier ministre avait annoncé la création de ce projet. La commission comprendrait des membres de la coalition et de l'opposition, mais n'inclut pas de responsables politiques. L'idée reste toutefois très contestée en Israël, notamment par le Conseil d'Octobre.
0: 1000 jours après le 7 octobre, la commission d'enquête d'État réclamée par les familles n'a donc toujours pas vu le jour.
2: Non, et face au refus du gouvernement israélien, le Conseil d'Octobre a déposé en avril dernier un recours à la Cour suprême réclamant une commission d'enquête sur le 7 octobre et sur la guerre qui a suivi. Les familles ont terminé leurs auditions et la Cour suprême n'a pas encore tranché définitivement. Cette journée, qui marque donc les 1000 jours depuis le massacre du 7 octobre, est l'occasion pour les familles de remettre la pression sur le gouvernement israélien. Dans ce sens, c'est lors d'une conférence de presse organisée par le Conseil d'Octobre il y a une semaine, Eyal Eshel a une nouvelle fois pris la parole, je cite, « Comment se fait-il que 1000 jours plus tard, nous n'ayons toujours pas de commission d'enquête d'État ?» Enfin, le père de Roni Eshel a appelé chaque citoyen israélien à prendre un moment pour se rassembler, rejoindre les familles et demander des réponses.
0: À l'ONU aussi, 1000e jour depuis le 7 octobre, marqué par l'ambassadeur d'Israël auprès des Nations Unies, Danny Danon. Il s'est adressé à l'Assemblée générale de l'ONU dans le cadre du débat sur la stratégie mondiale de lutte contre le terrorisme. Il a appelé les États membres à écouter les victimes du terrorisme et à condamner fermement les organisations terroristes. Le tribunal a prolongé de 8 jours la détention du suspect dans le meurtre du rabbin Amos Guetta, poignardé à mort dans un collège de Netanya hier. Les funérailles du rabbin se sont déroulées dans la même ville. L'instance palestinienne chargée d'administrer provisoirement la bande de Gaza a déclaré hier avoir conclu 2 jours de discussions hautement productives à Chypre. Elles ont notamment porté sur les efforts visant à soulager la souffrance des habitants, sur les plans de reconstruction, de sécurité et de gouvernance. Le désarmement du Hamas n'est pas mentionné dans ces déclarations. Et à noter, le Conseil de paix dirigé par les États-Unis a fait savoir de son côté que l'UNRWA ne serait pas autorisée à jouer un rôle dans le futur de Gaza. Les États-Unis ont signé un accord pour l'édification de leur ambassade permanente à Jérusalem, une initiative qu'Israël a qualifiée de témoin de l'alliance indéfectible entre les deux pays. Les États-Unis ne reconnaissent pas seulement Jérusalem comme la capitale éternelle, ancestrale et ce pour toujours du peuple juif, mais les États-Unis disent aussi « nous allons agir sur cette question », a déclaré l'ambassadeur américain en Israël, Mike Kaby, lors d'une cérémonie au ministère israélien des Affaires étrangères, marquant la signature d'un accord sur le site de construction du nouveau bâtiment. Très bonne réunion au Qatar, dit le président américain Donald Trump. Représentants américains et iraniens ont mené des discussions indirectes et techniques sur le protocole d'accord après des échanges de frappes qui avaient menacé de briser la trêve. Une série de frappes russes sur Kiev a fait au moins 8 morts et un nombre important de blessés. La capitale ukrainienne a été ciblée par des barrages de missiles et de drones russes. Après un avertissement de Volodymyr Zelensky sur une attaque de grande envergure, le président ukrainien avait indiqué la veille depuis Berlin rentrer immédiatement à Kiev à la suite d'informations sur une nouvelle attaque de la Russie qui était donc en préparation. En France, 3 mois après son extradition, le superviseur présumé de l'attentat antisémite de la rue des Rosiers en 1982 tente d'obtenir sa remise en liberté. La défense d'Ichamarbe a demandé à la Cour d'appel de Paris d'annuler son extradition qui avait, selon elle, un but politique. Pour rappel, Ichamarbe, fonctionnaire à Ramallah en Cisjordanie, a été arrêté par les autorités palestiniennes le 17 septembre 2025, peu avant la reconnaissance de l'État de Palestine par Paris. Il faisait l'objet d'un mandat d'arrêt depuis 2015. Sébastien Lecornu à Marseille. Le gouvernement se prépare à une troisième vague de chaleur. Le Premier ministre sera à Marseille ce jour pour présider une nouvelle cellule interministérielle de crise, promettant de s'attaquer en même temps à l'atténuation du changement climatique et à son adaptation. Et enfin, le Parlement a définitivement adopté une proposition de loi garantissant un avocat à tous les enfants placés ou protégés dans le cadre d'une procédure d'assistance éducative, une mesure qui doit entrer en vigueur en janvier 2027. 8h07 sur RCJ, restez avec nous. On se retrouve dans un instant, l'actualité en Israël. Ce sera avec Rina Bassiste.
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0: 8h08 sur RCG, l'actualité israélienne, c'est avec vous, Rina Bassiste, journaliste, analyste, bonjour.
4: Bonjour Elsa, boker tov.
0: Et on commence par cette loi qu'on évoquait avec vous d'ailleurs en début de semaine, l'étude de la Torah consacrée comme valeur juive, le texte passé en première lecture à la Knesset. Concrètement, que change ce texte dans la possibilité pour les ultra-orthodoxes d'échapper à des sanctions s'ils ne font pas le service militaire?
4: Oui, il n'y a rien de concret en fait dans cette loi parce que cette clause que les ultra-orthodoxes voulaient en fait inclure dans le texte original disait bien sûr que le statut de ceux qui apprennent la Torah sera égal au statut de ceux qui servent dans l'armée. Mais cette clause-là, cette phrase était annulée parce que c'était très très clair que plusieurs membres du parti de Likoud ne vont pas les soutenir cette proposition si la phrase est inclue dedans. Donc cette phrase-là a sauté, mais malgré ça, c'est une loi qui est extrêmement importante pour les ultra-orthodoxes. Pour eux, ça va d'une certaine façon, contourner, on va balancer les droits constitutionnels qui incarnent, bon, on n'a pas une constitution en Israël, mais qui quand même incarnent les valeurs de la liberté de la personne et cette notion d'égalité parmi tous les citoyens israéliens. Là, justement, il y a une loi qui dit que c'est pas exactement la l'égalité, parce que ceux qui apprennent la Torah, ils apportent quelque chose de spécial, ils apportent une sorte de contribution à l'État d'Israël, et c'est une première étape justement pour avancer la loi qui va permettre l'exemption des ultra-orthodoxes. Et une autre loi que les ultra-orthodoxes espèrent justement faire passer avant la dissolution de la Knesset, une loi qui va en fait permettre à Tzahal et aux autorités à ne pas emprisonner tous ces ultra-orthodoxes qui sont censés aller à l'armée, mais qui vont pas, parce que tant qu'il n'y a pas une loi pour l'exemption, ils sont forcés à les faire. Tous ceux qui essayent de s'échapper, normalement, la police militaire doit aller les chercher. Et s'ils continuent à refuser, il faut les mettre dans les prisons. Là, il y aura une loi qui va les exempter du prison. Et donc, vous voyez, même s'il s'agit d'une texte assez généraliste, il va quand même apporter un soutien légal pour les autres textes à venir.
0: Et c'est un sujet qui est au cœur, bien sûr, des dissensions au sein de l'actuelle coalition du Premier ministre Netanyahou avec les partis ultra-orthodoxes. Et dans ce moment-là aussi, on dit quelle pérennité pour les textes après les élections, ces élections justement israéliennes dont on n'a pas encore la date, mais la campagne est bien lancée. Gadi Eisenkot qui a lancé sa campagne, les primaires du Likoud qui auront lieu début août, ça commence vraiment à s'accélérer, Rina?
4: Absolument. Donc, vous avez mentionné, bien sûr, le début de campagne de Gadi Eisenkot, mais il y a d'autres aussi. On a bien vu Naftali Bennett, par exemple, qui a déjà présenté son plan économique au peuple israélien, avec un accent justement contre les monopoles, un accent contre tous les budgets qui sont renversés aux ultra-orthodoxes, à baisser justement les coûts de la vie. Donc ça, c'est Naftali Bennett. Et il y a aussi d'autres, Yair Golan par exemple, le chef de parti Les Démocrates. Les Démocrates, ils n'ont pas encore tenu leur primaire, les élections pour la liste électorale. C'est prévu aussi pour bientôt. Pourtant, il a déjà présenté son plan diplomatique, et y compris poussé vers un accord très strict sur le nucléaire iranien, y compris arrêter justement ce qu'on appelle le terror juif dans les colonies, dans la Cisjordanie, que Tzahal va rester sur une partie du sud du Liban. Donc lui déjà avance son volet diplomatique. Donc chaque parti commence à présenter son agenda, même si la date n'est pas arrêtée. On sait que normalement la Knesset va se dissoudre bientôt, parce qu'il faudra quand même 3 mois plus ou moins pour organiser les élections. Et si la date limite pour les élections c'est 27 octobre, ça commence quand même à s'approcher. Pour l'instant, on parle des élections probablement entre les 16 et les 20 octobre. Ça arrange plutôt le Premier ministre Benjamin Netanyahu, qui voulait les pousser et au plus tard possible. Et on revient en fait à notre premier sujet, parce que cette loi est pour l'apprentissage de la Torah, ça fait a priori une partie d'un deal, bien sûr un deal qui n'était jamais publié de façon officielle, mais un deal entre les Likoud et les partis ultra-orthodoxes. Monsieur Netanyahou et son parti Likoud, ils vont soutenir cette loi. La loi qu'on a mentionnée est contre l'arrestation de ceux qui ne veulent pas servir de l'armée. Il y a aussi une proposition de loi de la part des partis ultra-orthodoxes sur les kashrout. Donc 3 lois que ces partis aimeraient bien voir adoptées avant les 16 ou les 17 juillet. Et en échange, justement, les ultra-orthodoxes vont soutenir cette comité d'enquête gouvernementale politique sur le 7 octobre, que Netanyahu les souhaite, et la date des élections, ils vont s'arranger. Ils voulaient l'avoir début septembre, ils vont s'arranger côté de Netanyahu pour fin octobre.
0: Merci beaucoup Rina Bassiste pour toutes ces précisions. On vous retrouve la semaine prochaine sur RCJ, 8h15. Restez avec nous dans un instant. L'invité de cette édition, Daniel Saada, ancien ambassadeur d'Israël en France.
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0: À 8h15 sur RCJ, l'invité de cette édition, Daniel Saada, ancien ambassadeur d'Israël en France. Bonjour.
5: Bonjour.
0: Merci beaucoup d'être avec nous ce matin sur RCJ. Aujourd'hui, Israël qui marque 1000 jours depuis le 7 octobre. C'est une journée où à la fois des hommages sont organisés, mais aussi une mobilisation. On sent aussi une colère importante dans le pays à l'occasion de ce triste anniversaire.
5: Oui, vous savez, je crois que en effet, un chiffre rond est toujours marqué, mais le 7 octobre a profondément marqué la conscience de chacune et de chacun d'entre nous en Israël. Alors oui, aujourd'hui c'est 1000 jours, mais pour d'abord et en priorité toutes les familles, les milliers de familles de victimes des événements du 7 octobre directement, puis évidemment toutes les familles des soldats qui sont tombés depuis le 7 octobre, des blessés, des innombrables blessés. On parle de plus de 15 000 blessés depuis cette date fatidique. Donc, je crois que oui, aujourd'hui, un certain nombre d'hommages et de manifestations de commémoration sont organisées, mais je crois que pour chacune et chacun d'entre nous en Israël, et peut-être même bien au-delà, je pense évidemment à ce qui se passe dans le monde, notamment au sein des communautés juives, avec l'explosion de l'antisémitisme que nous savons depuis le 7 octobre. Eh bien, je crois vraiment que cette date a changé la donne pour l'humanité tout entière.
0: Les Israéliens, notamment les familles d'otages, bien sûr, qu'on interrogeait, et pas que pendant plusieurs mois, quasiment deux ans, nous disaient, jusqu'au retour de tous les otages, on est toujours le 7 octobre. On a beaucoup entendu cette phrase. Est-ce que, malgré ce que vous dites là, il y a quand même un sentiment d'essayer d'avancer, ou en tout cas, malgré... Est-ce qu'il y a aussi, du fait des menaces existentielles qui ne pèsent plus sur l'État d'Israël, aussi une forme de soulagement ou de quiétude, c'est peut-être pas le mot, mais qui est en train de pouvoir s'installer pour les Israéliens?
5: Oui, vous avez raison, c'est les deux à la fois. C'est évidemment le souvenir présent, comme si c'était ce matin, comme si c'était hier, cette date que nous on ne peut pas oublier. Mais en même temps, je crois que le 7 octobre a été l'occasion pour nous tous de nous réinventer, parce que l'ampleur de l'onde de choc de cet événement nous a contraints de réfléchir et d'agir sur un certain nombre de plans. Alors, vous avez évoqué les aspects géopolitiques et stratégiques, la guerre qui s'en est suivie, la levée en partie de la menace existentielle. Vous savez, l'une des leçons principales du 7 octobre pour l'État d'Israël, c'est que nous ne pouvons pas nous permettre de revenir à la situation du 6 octobre. Ce n'est pas une simple formule. Nous savons que nous ne pouvons plus continuer de vivre avec des organisations terroristes, armées, financées, orchestrées en grande partie par l'Iran, à nos frontières. C'est impossible. Aucun pays au monde ne peut vivre une situation pareille. Je rappelle souvent que lorsque les États-Unis d'Amérique ont été frappés de plein fouet par le terrorisme islamique d'Al-Qaïda, ils ont été se battre à des milliers et des milliers de kilomètres de leurs frontières, notamment en Afghanistan, au Pakistan, pour lutter contre cette menace. Cette menace, elle n'était pas aux portes de l'Amérique. Lorsque la France a été frappée de plein fouet lors des attentats du Bataclan notamment, elle a été se battre elle aussi avec ses partenaires de la coalition à des milliers de kilomètres de ses frontières pour essayer de décimer l'État islamique qui était responsable de ces attentats. Je pense notamment à la guerre qui a été menée en Syrie et en Irak. Mais nous, c'est à nos frontières. La distance entre Gaza et Tel Aviv ou Jérusalem, c'est la distance qu'il y a à peine entre Rouen et Paris. Est-ce que la France accepterait la présence de l'État islamique à Rouen? Est-ce que la France accepterait que ses frontières soient aujourd'hui celles qui le séparent, qui la séparent d'organisations aussi redoutables que Al-Qaïda, l'État islamique, le Hamas, le Hezbollah, qui évidemment sont toutes de la même veine, qui ont toutes la même idéologie, qui ont toutes la même, exactement le même objectif, celui de lutter contre les infidèles. Nous sommes, nous, l'État juif, au premier rang, mais l'ensemble du monde occidental est évidemment la cible. Donc, première leçon du 7 octobre, pour nous, Israéliens, nous ne pouvons plus accepter la situation dans laquelle nous étions le 6 octobre, à savoir la présence d'organisations terroristes de la pire espèce à nos frontières, à quelques centaines de kilomètres, à quelques dizaines de kilomètres de nos villes, de nos kibbutzim, de nos villages, de nos localités, de notre population civile. Seconde leçon, pour laquelle aussi nous savons que nous ne pouvons pas retourner à la situation du 6 octobre, c'est que nous savons que ces organisations terroristes ne sont pas, je me souviens de cette formule épouvantable que le secrétaire général de l'ONU avait eue quand il parlait du 7 octobre, il avait dit ce n'est pas né dans un vacuum. Il voulait dire par là qu'il voulait évidemment essayer de faire porter la responsabilité à Israël de ce qui s'était passé le 7 octobre. Mais non, la responsabilité première revient à l'Iran. Nous savons que, indépendamment de ses volontés, de ses velléités, de cette course à l'armement nucléaire, l'Iran est le financier, celui qui orchestre, celui qui manipule, celui qui organise terroristes qui se trouve à nos frontières. Donc nous avons frapper l'Iran, nous avons frappé à la source, nous avons évidemment combattu ces organisations terroristes, mais nous avons également frappé ceux qui sont derrière, leurs mentors, et c'est à l'origine du conflit que nous avons eu avec l'Iran et les coups extrêmement sévères que nous avons pu porter à la fois au programme nucléaire iranien, mais également à cette situation dans laquelle l'Iran se retrouve derrière ces organisations terroristes. Nous avons amputer l'Iran d'une partie de sa main longue, d'une partie de cette mainmise qu'elle avait sur ces organisations terroristes. Vous savez, le Moyen-Orient d'aujourd'hui, 1000 jours après, n'est pas le Moyen-Orient qu'il y avait le 6 octobre. Tout est totalement différent, que ce soit la frontière nord avec l'amputation sévère de l'essentiel des structures militaires et notamment de l'arsenal du Hezbollah. Je ne parle évidemment pas des coups qui ont été portés à ses dirigeants et à ses responsables. La situation en Syrie où nous avons, par ricochet, un petit peu comme au billard à trois bandes, nous avons réussi à provoquer la chute du régime de Bachar al-Assad, qui était en fin de compte, vous le savez, l'arrière-cour iranienne à notre frontière. C'est aussi un élément extrêmement important. Alors évidemment, nous n'avons pas à la place le régime dont nous aurions rêvé, mais nous avons quelque chose qui est totalement différent de celui qui régnait avant le 7 octobre. Nous avons évidemment mené cette guerre à Gaza qui a porté des coups extrêmement sévères au Hamas. Gaza d'aujourd'hui n'est pas le Gaza du 6 octobre 2023 à bien des niveaux. Il faut évidemment regretter l'ampleur des destructions qui ont eu lieu à Gaza à cause du Hamas, à cause de cette guerre que le Hamas a imposée, à cause de l'utilisation des infrastructures civiles permanentes par le Hamas dans cette guerre que nous avons menée contre lui. Mais la bande de Gaza d'aujourd'hui n'est pas la bande de Gaza dans laquelle nous étions le 6 octobre. Et bien au-delà, il y a, je crois, quelque chose qui a profondément changé au Proche-Orient. Israël est aujourd'hui respecté. Souvenez-vous de ce qui s'est passé lors de la dernière confrontation avec l'Iran. Nous n'avons pas été les seules victimes de cette guerre. Nous n'avons pas été les seules victimes des bombardements des missiles iraniens. L'ensemble des pays du Golfe se sont retrouvés exactement dans la même situation que nous, ce qui a forgé une alliance de fait, une alliance de facto entre ces pays et nous. Alors oui, ils ont bénéficié du bouclier américain, mais ils savent que, exactement comme cela s'est passé en Afghanistan, après le départ américain, comme cela s'est passé en Syrie, après le départ américain également décidé par Barack Obama, le départ américain en Afghanistan décidé par Joe Biden. Ils savent que demain, les Américains peuvent quitter la région. Donc, ils savent que le seul bouclier sur lequel ils peuvent compter, c'est l'unique grande puissance militaire et stratégique du Proche-Orient, qui est l'État d'Israël. Donc, le Proche-Orient, 1000 jours après, n'est plus le même. Alors ça, ce sont des considérations sur le plan géopolitique.
0: Et sur le plan interne également. Il y a une question aussi qu'on se pose sur le plan interne et que les familles réclament, et d'autant plus à l'occasion de cette journée, c'est cette commission d'enquête d'État. Ça aussi, à quel point Israël a besoin que ça puisse arriver pour que les choses soient vraiment dites. Il y a eu le rapport du contrôleur de l'État qui parle des défaillances. Il y a eu des démissions militaires, pas nécessairement politiques. On voit qu'il y a peut-être aussi quelque chose à apaiser sur le plan de la société.
5: Il y a incontestablement un certain nombre de questions qui n'ont toujours pas, auxquelles on n'a toujours pas répondu, et vous avez raison de rappeler cette nécessité d'une enquête approfondie pour étudier les défaillances du 7 octobre. Nous sommes un peu dans la situation dans laquelle nous nous trouvions au lendemain de la guerre de Kippour. Souvenez-vous, vous êtes beaucoup trop jeune pour vous souvenir, mais après la guerre de 73, le gouvernement travailliste s'est retrouvé exactement dans la situation dans laquelle se trouve aujourd'hui le gouvernement Likoud. Une remise en cause de son assise, une remise en cause de ses capacités à avoir su prévoir, prévenir, affronter et gérer la situation s'est déroulé après, au moment de la guerre de Kippour et après cette guerre. Le gouvernement de Travis n'est pas tombé en 1973, ça a pris quelques années. Ce qu'on appelle en hébreu le Mahapach, le bouleversement politique a eu lieu 4 ans plus tard lors des élections de 77. Nous sommes maintenant plus ou moins 3-4 ans après, 3 ans après bientôt 3 ans après le 7 octobre. Donc j'imagine que exactement comme cela s'est passé quelques années après la guerre de Kippour, la première grande consultation électorale qui avait eu lieu après la guerre de Kippour en 1977 lors de l'arrivée de Menachem Begin au pouvoir. Donc j'imagine, on peut je crois aisément imaginer que aux prochaines élections, outre les enjeux électoraux classiques qui animent les débats à chaque scrutin en Israël, je crois que nous aurons également l'onde de choc du 7 octobre qui s'exprimera dans les urnes, et nous verrons si nous nous trouvons dans la même situation que en 1977. Beaucoup de questions sont sans réponse pour des raisons de politique politicienne. Nous sommes, vous savez, je l'ai répété tout au long de ma carrière diplomatique, nous sommes une démocratie avec ses forces et ses faiblesses. Et là, je pense que malheureusement, le fait d'être une démocratie, le fait d'être un régime dans lequel le gouvernement est critiqué, le Parlement et les débats au Parlement sont extrêmement vifs, je regrette à titre personnel en tant que citoyen que nous n'ayons pas mis en place un gouvernement d'union nationale après le 7 octobre. J'imagine que c'est ce qui aurait dû être fait exactement comme Ben-Gurion l'avait décidé, enfin Lévi Eshkol, pardon, l'avait décidé en 1967 à la veille de la guerre des six jours face au péril de cette guerre en 1967. Je veux croire que c'est ce qui aurait dû être fait. Malheureusement, la politique politicienne israélienne l'a empêché. Alors espérons que les prochaines élections permettront de dégager une majorité sioniste qui pourra continuer de prendre en main les affaires du pays et résoudre en partie, parce qu'elle ne sera jamais totalement résolue, mais résoudre en partie la question fondamentale du pourquoi de la défaillance du 7 octobre 2023.
0: Merci beaucoup Daniel Saada, ancien ambassadeur d'Israël en France, d'avoir été notre invité ce matin sur RCJ 8h29. C'est la fin de cette édition. Merci à toutes et à tous de l'avoir suivi. Passez une belle journée à l'écoute de notre antenne. 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
2: Plusieurs rassemblements ont lieu en Israël pour commémorer les 1000 jours écoulés depuis le massacre du 7 octobre. Des manifestants ont déployé une banderole ce matin où l'on pouvait lire 1000 jours de deuil, d'abandon, de dissimulation, d'échec. Certains brandissant des drapeaux jaunes couleur, notamment du ruban, porté durant plus de 2 ans pour appeler à la libération des otages. Les États-Unis ont signé un accord pour l'édification de leur ambassade permanente à Jérusalem. Une initiative qu'Israël a qualifiée de témoin de l'alliance indéfectible entre les deux pays. Une série de frappes russes sur Kiev a fait au moins 13 morts et un nombre important de blessés. La capitale ukrainienne a été ciblée par des barrages de missiles et de drones russes après un avertissement de Volodymyr Zelensky sur une attaque de grande envergure hier soir. Et enfin, en France, 3 mois après son extradition, le superviseur présumé de l'attentat antisémite de la rue des Rosiers en 1982 tente d'obtenir sa remise en liberté. La défense d'Hicham Harb a demandé à la cour d'appel de Paris d'annuler son extradition qui avait, selon elle, un but politique. Dans un instant sur RCJ, retrouvez l'interview d'Ariel Goldman, président du Fonds social juif unifié de la Fondation du judaïsme français.
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2: Goldman, président du Fonds social juif unifié de la Fondation du judaïsme français. À votre micro, Laurence Goldman, bonjour.
7: Bonjour Elsa, bonjour Ariel Goldman.
8: Bonjour Elsa, bonjour Laurence.
7: Soyez le bienvenu comme chaque mois dans cette édition de RCJ Midi pour poser votre regard et nous livrer votre analyse sur l'actualité. On va commencer par ce sujet qui préoccupe beaucoup les Français en ce moment, la canicule, avec une vague de chaleur sans précédent qui s'est achevée le week-end dernier et des prévisions météo qui en annoncent une nouvelle dans les prochains jours. Le Fonds social juif unifié agit au quotidien auprès des personnes les plus fragiles de notre communauté. De quelle manière les équipes du pôle social se sont-elles mobilisées pour leur venir en aide ?
8: Alors vous savez, vos auditeurs savent certainement que le Fonds social abrite en son sein une structure qui s'appelle Passerelle. Et au sein de Passerelle, il y a le kiosque solidaire, qui est une sorte de, on va appeler ça très pompeusement, une conciergerie en direction des personnes âgées. Donc ce kiosque solidaire s'est mis en route et en marche pour prendre contact pour livrer certains climatiseurs, certains ventilateurs à des personnes âgées identifiées. Et puis également, on s'insère dans ce plan bleu national qui fait qu'il doit y avoir une veille auprès notamment des personnes isolées, veille auprès des personnes âgées qu'on a identifiées préalablement. Et la présence de ces personnes, de ces professionnels et de ces bénévoles du groupe Passerelle est essentielle parce qu'au-delà de l'aspect matériel, ça permet surtout de rompre l'isolement. Ce qui est à craindre, c'est évidemment ce qui est arrivé malheureusement d'ailleurs, on l'a entendu, des personnes âgées non identifiées qui se laissent mourir, qui ne se rendent même pas compte. J'ai discuté hier avec une dame dans un cabinet médical, elle me disait que chez elle, il avait fait 32 degrés pendant 8 jours et qu'elle n'avait même pas la force d'aller à sa cuisine et que si elle avait la chance d'avoir un enfant pas loin, s'il n'était pas venu la ravitailler, lui donner de l'eau, elle serait morte.
7: Parlons à présent d'Israël qui va commémorer demain les 1000 jours des attaques du 7 octobre 2023. Quel bilan vous dressez de ces longs mois pendant lesquels Israël a dû faire face à une guerre sur plusieurs fronts et à gérer la crise des otages ?
8: D'abord, je pense que on le dit souvent, mais Israël est un pays incroyable parce que au-delà de la résilience de sa population, au-delà de la capacité à avoir des guerres sur plusieurs fronts, en même temps, on a une économie florissante. On a un PIB par habitant qui éclate, celui de la France et celui de bien d'autres pays. Donc ça, c'est le paradoxe d'Israël. Et puis, il y a par contre, en même temps, une fracture qui s'est créée. On voit que la société israélienne n'a jamais été aussi divisée. Division entre les Haredim, les très religieux qui ne veulent pas aller à l'armée. Division entre le gouvernement lui-même. On voit bien que ça tire un peu à hue et à dia. Donc, voilà, maintenant, le 7 octobre, c'est pas seulement l'histoire d'Israël. C'est aussi l'histoire du peuple juif. Rien n'est revenu à la normale depuis le 7 octobre. Pour personne. On est finalement, on n'est plus dans une inquiétude ponctuelle, on est dans une fatigue sécuritaire permanente. Et Israël est dans une fatigue sécuritaire permanente, au-delà du fait qu'il y ait eu la guerre avec l'Iran qui s'est rajoutée à tout cela.
7: Est-ce que vous diriez que le 7 octobre, qui a constitué une rupture dans la vie à la fois des Israéliens, des Juifs de la diaspora, diriez-vous que ce qu'il a mis à jour, par ailleurs, c'est aussi un sentiment de vulnérabilité pour les Israéliens, pour les Juifs de la diaspora, qu'ils ne ressentaient pas auparavant, ou en tout cas pas avec autant de force?
8: Peut-être par insouciance, mais c'est vrai d'ailleurs, c'est ce que Arthur, qui était l'invité d'un beau dîner qu'on a fait hier soir au musée d'art et d'histoire du judaïsme, disait, en fait, ce qui a volé en éclats, c'est Israël refuge. Le 7 octobre, c'est la fin de l'idée que s'il se passe quoi que ce soit quelque part, eh bien en Israël, on sera moins vulnérable. Or, Israël était extrêmement vulnérable le 7 octobre. Il y a eu ces milliers de morts, ces femmes violées, ces enfants pris en otage et tout ce que tout le monde connaît. Donc oui, c'est la fin d'un mythe. Et en même temps, depuis lors, il y a eu des tas de prouesses. Je ne parle pas seulement de l'affaire des beepers dont l'ancien patron du Mossad est venu parler à ce micro la semaine dernière. Mais il y a eu des prouesses, il y a eu la fin. Ce que nous disait hier soir l'ambassadeur d'Israël, Josh Zarka, c'est que c'est la première fois depuis très très longtemps, depuis plus de 30 ans, que la menace existentielle sur Israël n'est plus là. Il n'y a plus de menace existentielle sur Israël. Il y a des soldats qui meurent tous les jours, il y a des drames, mais il n'y a plus cette menace existentielle de ceux qui veulent et qui voulaient détruire l'État d'Israël.
7: Pour ce qui est de cette fatigue sécuritaire dont vous parliez à l'instant et que ressentent de nombreux Français juifs, on a ces chiffres de l'ALIA publiés par le ministère israélien de l'immigration et de l'intégration pour 2025 et on note une accélération de l'ALIA en provenance de la France, une augmentation de 45% par rapport à 2024, hein, 3300 départs et ce sont surtout des jeunes qui font leur ALIA. Quelle lecture vous faites de ces résultats et quelles conclusions vous en tirez?
8: D'abord, moi, je suis toujours prudent sur ces chiffres parce que quand on donne le chiffre du plus, il faut donner le chiffre du moins, la balance. Et le reproche que je pourrais faire aux Israéliens depuis des années, je leur ai déjà dit, c'est de ne jamais donner les chiffres qu'ils ont forcément de ce qu'on appelle la Yerida, de tous ceux qui ont quitté Israël depuis le 7 octobre. Et croyez-moi qu'ils sont bien plus nombreux que les milliers qui vont venir de France.
7: Mais ma question portait plus sur ces Juifs français.
8: J'ai compris, je vais y répondre à votre question, mais je crois que c'est important de le dire quand même. Les Juifs français, quand des citoyens commencent à envisager de partir d'un pays pour des questions de sécuritaire et qui vont dans un pays en guerre, ça doit interroger. Ça doit interroger pas seulement les Juifs, ça doit interroger la France. Alors évidemment, l'ALIA, ça a toujours été un projet personnel, parfois spirituel, parfois politique, parfois économique. Chacun a ses bonnes raisons. Mais là, effectivement, on est dans un phénomène un peu d'alia refuge. Je parlais de refuge tout à l'heure, de fuite, de personnes de confession juive, des jeunes, beaucoup, qui n'ont plus confiance dans leur pays, dans le pays où ils sont nés, dans le pays où souvent leurs parents et leurs grands-parents sont nés. Et effectivement, ils veulent aller tenter un meilleur avenir ailleurs, et cet ailleurs, c'est en Israël. Alors, tant mieux pour Israël, parce qu'Israël a toujours eu besoin de cet alia. Ça fait partie de la construction de l'État d'Israël, de faire appel des apports des Juifs venant de la diaspora. On a eu les alias de Russie, on a eu les alias d'Ukraine, il y a maintenant une alia de France, donc ça fortifie Israël. Mais ce qu'il ne faut pas, c'est que les personnes quittent pour trouver un refuge, que ce soit une fuite, mais une fuite qui amène des problèmes. Je m'explique. Quand on habite une banlieue défavorisée, mais que l'école est gratuite, que la sécurité sociale est gratuite, et qu'on va en Israël en espérant trouver évidemment la sécurité, mais également des soins,
7: sociaux,
8: des avantages sociaux, une école gratuite, on peut souvent avoir des déconvenues. Et c'est pour cela que je me permettais de parler des départs d'Israël au début de mon propos.
7: Tant mieux pour Israël, disiez-vous, cet alia de jeunes, souvent avec un profil diplômé. Tant pis pour la France, du coup, Ariel Goldman.
8: Bien sûr, tant pis pour la France. Et puis, il faut surtout que les responsables ne voient pas ça comme un épiphénomène, comme quelque chose à négliger, parce que c'est un problème. Quand des personnes veulent quitter un pays parce qu'elles ne s'y sentent plus bien, parce qu'elles ne se sentent plus à leur place, parce qu'elles estiment qu'on ne répond pas à leurs attentes, parfois même sécuritaires, et je parle pas seulement de la sécurité technique, je parle de la sécurité intellectuelle, de la sécurité morale, eh bien oui, ça pose question. Et en même temps, je reprends cette expression qu'il ne faudra bientôt plus utiliser, peut-être, mais il y a une vie florissante en France. Il y a tous les jours des synagogues qui s'ouvrent, tous les jours des restaurants cachers qui s'ouvrent. On inaugure régulièrement, on va inaugurer, nous, le Fonds social, une épicerie sociale solidaire à Sarcelles le 3 septembre. Donc, il y a une vie florissante. Et savez-vous pourquoi il y a cette vie florissante? Parce que, comme le disait le grand rabbin d'Angleterre, Rabbi Sachs, la meilleure réponse à l'antisémitisme, c'est une vie juive épanouie, fière. Donc il y a ceux qui partent, mais il y a ceux qui vont rester. Ils sont nombreux, ils sont, je pense, majoritaires. Et donc pour eux, nous sommes là, le Fonds social juif unifié est là pour leur assurer un avenir meilleur et un avenir, en tout cas, fait de vie juive, de vie épanouie, de vie sociale, de vie éducative et de vie intelligente.
7: Donc le FSU participe de cette vie juive française. Le Conseil national de cette institution que vous présidez, Ariel Goldman, il s'est tenu dimanche soir en présence du ministre de l'Intérieur, Laurent Nunez, qui a prononcé le discours de clôture. Est-ce que les propos qu'il a tenus dimanche sont nature à vous rassurer sur la continuité de l'engagement de l'État et des pouvoirs publics dans la lutte contre la haine des Juifs, mais également contre à l'égard de l'hostilité vis-à-vis d'Israël? On peut parfois s'interroger lorsqu'on voit prise de position officielle de la France à l'égard d'Israël.
8: Alors, Laurent Nunez, d'abord, est un ami de longue date de la communauté juive. Tout simplement parce qu'il a occupé des postes qui le mettaient en contact avec la communauté sur des questions sécuritaires. Il a été à la préfecture de police au moment des attentats de l'hypercachère. Il a participé au plan Sentinelle dans les années 2015-2016. Donc c'est quelqu'un qui sait de quoi il parle lorsqu'il comprend et qu'il entend l'inquiétude de la communauté juive. Maintenant, c'est vrai que sur la relation avec Israël, qui est au plus bas depuis des années, la relation diplomatique entre la France et Israël est à son plus bas niveau depuis les années 60 peut-être. Il y a un sujet et j'ai senti que le ministre de l'Intérieur voulait bien séparer la question de la sécurité des Français juifs et la question de la cassure, on peut parler de cassure, entre le gouvernement français, entre le président de la République en fait, et le gouvernement israélien.
7: L'antisémitisme, Ariel Goldman, aujourd'hui n'est pas étatique, il vient d'en bas, il se diffuse au cœur même de la société via les réseaux sociaux, via des manifestations, via des collectifs, via un parti politique. Est-ce que c'est pas cela qui aujourd'hui le rend particulièrement complexe à combattre puisqu'il s'infiltre partout, dans les écoles, dans les universités, sur les lieux de travail et dans la rue?
8: Oui, il est partout, il est dans une transversalité qu'on n'a jamais connue. Puisque je vous rappelle qu'au début des années 2000, on a commencé par attaquer des bâtiments, il y avait des synagogues qui étaient attaquées, et puis ensuite on a protégé ces synagogues, donc les antisémites, il y a eu les attentats de Toulouse, de l'hypercachère, et aujourd'hui on est sur un antisémitisme du quotidien qui s'infiltre dans les écoles, dans les universités, dans les immeubles, dans les rues, et en fait ce qui est inquiétant, c'est pas tellement la hausse, bien sûr la hausse est très inquiétante parce qu'on est sur un plateau de plus de 1000 actes par an, alors qu'on était à quelques centaines avant le 7 octobre. Mais ce qui me frappe et ce qui me peine, c'est l'acceptabilité sociale de l'antisémitisme dans certains espaces. C'est devenu la norme. Et contre ça, c'est très difficile de lutter. Vous savez, l'autre jour, j'ai entendu Raphaël Antoven qui disait « On a lutté contre la peste, on a éradiqué le nazisme, mais je pense et je crains qu'on n'arrivera pas On n'arrive pas à éradiquer l'antisémitisme. On pourra le contenir, on pourra le limiter, mais on ne pourra jamais l'éradiquer. Et je crains que ce soit la triste réalité, ce qu'il est en train de dire. En France, et pas seulement en France, regardez les États-Unis, regardez l'Angleterre, où les immeubles brûlent, les magasins juifs sont brûlés. Je ne parle même pas de la Belgique, parce qu'en Belgique, il y a longtemps qu'il n'y a plus d'État.
7: Il y aurait beaucoup de choses à dire sur Jean-Luc Mélenchon, qui fait l'objet d'une plainte déposée par trois rescapés des massacres du 7 octobre pour apologie du terrorisme. Vous qui êtes par ailleurs avocat, Ariel Goldman, est-ce que vous pensez que cette fois-ci la plainte a des chances d'aboutir? Est-ce que ces propos tombent sous le coup de la loi? Je vais les rappeler rapidement. Cela peut nous faire croire qu'en effet, il y aurait parmi nous des gens qui se réjouiraient du terrorisme, à supposer que les actes dont on parle soient bien du terrorisme.
8: En tout cas, déjà, c'est du révisionnisme, parce que je crois que c'est un fait acquis pour tout le monde, même pour l'ONU, et même pour la Cour pénale internationale, que le massacre, le pogrom du 7 octobre, est un acte, un méga acte terroriste. Donc le remettre en cause, c'est un minima du révisionnisme, c'est poursuivi maintenant, Jean-Luc Mélenchon est poursuivi pour des faits très très graves, par trois familles d'otages plaignantes, pour apologie du terrorisme, c'est normalement réservé à des individus qui ne prétendent pas à la fonction suprême comme Jean-Luc Mélenchon. Je ne suis pas procureur, je ne suis pas juge, je ne suis qu'avocat et je ne suis pas dans ce dossier, mais j'espère que cette plainte prospérera. Et oui, j'espère qu'il sera renvoyé devant un tribunal pour répondre de ces propos qui sont extrêmement graves. Ils sont graves d'abord parce qu'ils sont tenus par un responsable politique de premier plan, qui encore une fois est candidat pour la énième fois à la présidentielle, mais surtout parce qu'ils infiltrent les esprits. Ils infiltrent les esprits les plus faibles ou pas les plus faibles. Ils instillent l'idée que peut-être le 7 octobre, ce n'est pas du terrorisme, c'est de la résistance. Et ça, c'est insupportable.
7: Il y a aussi ces comparaisons qu'on entend de plus en plus entre les propos qui sont tenus aujourd'hui par Jean-Luc Mélenchon à l'égard des Juifs et ceux tenus en son temps par Jean-Marie Le Pen. Est-ce que finalement la vraie rupture aujourd'hui, elle réside pas dans le fait que les propos tenus par le chef du Front National à son époque, ils suscitaient l'indignation, la condamnation générale, alors que ceux tenus aujourd'hui par le chef de la France Insoumise, eh ben, ils n'émeuvent plus grand monde.
8: Mais oui, mais c'est parce qu'il est de gauche. Quand on est de gauche, on peut tout se permettre. Parce que imaginez que demain, un responsable du Rassemblement National ou même de LR tienne un dixième des propos de Mélenchon et ça serait le tollé. Donc ça aussi, c'est un deux poids deux mesures que je n'arrive pas à comprendre. Et oui, je pense que Jean-Luc Mélenchon a même fait son fonds de commerce de la reprise de saillies antisémites de Dieudonné ou de Le Pen, comme on voudra, de Jean-Marie Le Pen. Et je pense qu'il en joue et il espère. Et en fait, c'est diabolique parce qu'en plus, c'est insultant pour le vote musulman. Il espère s'attirer le vote musulman en masse en tenant des propos dignes de Jean-Marie Le Pen. Mais en fait, on est au comble du cynisme, là.
7: La France insoumise, avec ses débordements langagiers récurrents, elle occupe une grande place dans l'espace public et politique aujourd'hui, pas un jour ou presque sans polémique. Et on voit que les potentiels candidats à l'élection présidentielle de 2027 ont du mal à s'entendre et à se faire entendre. Est-ce que vous y voyez un échec, voire une faillite de ces partis démocratiques traditionnels face à cette haine qui se propage, qui se diffuse à l'ensemble de la société? Ou une partie?
8: Non, je ne dirais pas aujourd'hui, on le dira au lendemain de la présidentielle. Ce constat, on pourra peut-être, et j'espère que non, mais on pourra peut-être le faire au lendemain de la présidentielle. Mais ce qu'on peut dire par contre, ce que je remarque surtout ces derniers jours, c'est qu'on a laissé d'abord le champ libre à la France insoumise de pouvoir faire et dire n'importe quoi contre n'importe qui, parce qu'il n'y a pas que les Juifs, il n'y a pas qu'Israël, il y a la police aussi, il y a les forces de l'ordre. Mélenchon et LFI vomissent toute la journée sur la police et les forces de l'ordre. Et on a l'impression que face à ça, on ne dit rien. On a laissé s'installer un match entre Jean-Luc Mélenchon et le CRIF, par exemple, récemment, ces derniers jours. Mais c'est pas le CRIF qui devrait être en face de Jean-Luc Mélenchon, c'est tous les partis républicains qui doivent lutter contre ce fléau qu'est Jean-Luc Mélenchon et qu'est le LFI. La LFI et ses partis républicains qui doivent mettre hors d'état de nuire, qui doivent éliminer de la scène politique cet individu.
7: C'est la question que j'allais vous poser. Qui, selon vous, incarne aujourd'hui cette ligne humaniste, universaliste, républicaine, à même de monter au front pour combattre l'extrême gauche?
8: Bah, si je le savais, je vous le dirais. Je lis pas dans les boules de cristal. Forcément, une personnalité devra se dégager contre ça. Et une personnalité devra se dégager pour lutter contre ce populisme et contre tous les populismes. Parce que, évidemment, le match rêvé de certains, c'est RN-LFI à la présidentielle. Et pour la démocratie, il ne faut pas que ce match s'installe. C'est ça, la feuille de route. Après, vous dire qui, je serais bien incapable de le faire à ma place.
7: Ça vous paraît improbable, cette hypothèse d'un duel RN-LFI au second tour, hein, on le voit dans les sondages.
8: Non, c'est pas improbable.
7: Ça inquiète de nombreux Français juifs, ça les empêche de dormir même.
8: Ça ne devrait pas inquiéter que les juifs, ça devrait inquiéter tous les Français et tous ceux qui habitent en France. Parce que le fait que le débat public se réduise à des blocs théoriquement irréconciliables, c'est un affaiblissement de la République. Et ce débat RN-LFI, chacun a son intérêt à ce qu'il ait lieu dans ces deux camps, mais l'intérêt de Jean-Luc Mélenchon, il est bien plus inquiétant. Il a annoncé d'ailleurs d'aller ensuite porter la contestation dans la rue, de semer le chaos, etc. Donc Mélenchon, il faut qu'il passe pas l'étape du premier tour. Il faut qu'il soit éliminé de la scène politique.
7: Une dernière question pour conclure, Ariel Goldman, avec cet éditorial que vous signez dans le magazine L'Arche, pour son numéro d'été. Il a pour titre « L'union fait la force » et vous y pointez le risque de la division à la fois pour la communauté juive et pour la classe politique. Au sein de la communauté juive française, vous voyez un vrai risque de division et où se situe la ligne de fracture selon vous ?
8: D'abord, on voit bien qu'il y a une certaine division entre les élites, ce qu'on appelle les élites, c'est un peu pompeux de ma part de dire les élites, mais l'establishment, les institutions juives, est souvent la base de la communauté. Il y a un manque de compréhension, parfois un manque de dialogue, qu'on essaye de combler, mais qui existe. Et puis, il y a aussi des fractures au sein de certaines institutions, c'est pas un secret, il y a des fractures au sein de certaines familles de pensée, et oui, c'est ennuyeux, parce que on n'est jamais aussi affaibli envers nos ennemis que lorsqu'on est divisé. Donc il faut voir tout ce qui nous rassemble. Il y a tellement de sujets qui nous rassemblent, il faut les cultiver, il faut travailler sur ce sujet plutôt que sur ceux qui nous divisent.
7: Et vous nous invitez en conclusion à relire les grands textes de la tradition juive parce qu'ils sont, dites-vous, une source inépuisable d'inspiration et qu'ils contiennent des vérités humaines essentielles.
8: Vous savez ce que je viens de dire là sur les ennemis qui nous attaquent quand on est faible, ça remonte à la sortie d'Égypte. Donc ça a plus de 3000 ans. C'est Amalek. Amalek, il attaque le peuple juif quand il est fatigué, faible et divisé. Donc il faut être en forme, fort et uni. Et d'ailleurs, puisque c'est peut-être le mot de la fin,
7: interview avant les vacances.
8: On se retrouvera à la rentrée. Je souhaite de bonnes vacances à ceux qui pourront en prendre, mais je veux avoir une pensée, et c'est le rôle du Fonds social, d'aider tous ceux qui ne partent pas. D'abord à partir, on va aider plus de 2400 enfants, et même des enfants parfois handicapés, à pouvoir connaître quelques jours de vacances. Et c'est aider aussi ceux qui restent dans les villes, parce qu'il n'y a pas pire angoisse pour une personne malade, une personne âgée, une personne handicapée que ces villes qui se vident de leurs habitants. C'est très angoissant. Donc je veux dire que nous sommes là, le service social du Fonds social juif unifié fonctionne au mois de juillet, au mois d'août. Nous sommes là et je souhaite un été paisible, moins caniculaire et un repos pour tous ceux qui pourront souffler un petit peu cet été.
7: Merci Ariel Goldman, président du Fonds social juif unifié de la Fondation pour du judaïsme français. Merci et très bonnes vacances à vous.
8: Merci Laurence, merci Elsa, bonnes vacances.
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2: L'invité de cette édition, Laurence Le Petit, délégué général de France Générosité, bonjour.
9: Bonjour Elsa Pariente.
2: Merci beaucoup d'être avec nous ce matin sur RCJ. On marque donc en ce 1er juillet le 125e anniversaire de la loi de 1901 sur la liberté d'association. Peut-être dans un premier temps, cette loi, qu'est-ce qu'elle a changé véritablement pour les associations en France ?
9: Eh ben déjà merci parce que je suis très contente de célébrer cet anniversaire avec vous. La loi du 1er juillet 1901, c'est une loi de liberté formidable. C'est la liberté pour chacun de s'organiser autour d'un projet ensemble et donc de choisir son objet et de mettre en commun des moyens humains et financiers sans autre but que de partager.
2: Ces associations aujourd'hui qui sont dans le cadre de cette loi de 1901, ça permet aussi une forme de garantie de fiabilité.
9: Alors c'est surtout hyper concret parce qu'aujourd'hui c'est 1,5 million d'associations qui sont présentes. C'est un statut qui est si formidable, qui permet de fonctionner aussi bien avec le club de foot de quartier qu'avec la Croix-Rouge française.
2: Il y a 13 millions de bénévoles dans les associations. La France y concentre près de 2 associations sur 5 de l'Union européenne, alors qu'on représente que 15% de sa population. Ces chiffres qui sont assez révélateurs d'une exception française, comment vous l'expliquez et est-ce qu'elle perdure dans le temps ?
9: Alors ouais, je pense que c'est un petit moment aussi pour avoir le droit d'avoir un petit moment cocorico. Effectivement, le tissu associatif français, il est unique en Europe. 40% des associations sont présentes sur le secteur, enfin sur la en France, et c'est probablement aussi ce qui fait tenir le tissu social français aujourd'hui. 76% des Français font confiance aux associations pour tenir le lien social en France, et ça je pense que c'est quelque chose d'assez formidable et qui est pas suffisamment dit. Aujourd'hui,
2: ce lien social, c'est à la fois les grandes associations et aussi beaucoup les associations de proximité, données, partagées près de chez soi. Ça permet aussi d'éviter beaucoup la solitude.
9: Oui, bien sûr. 89% des associations sont tenues uniquement par des bénévoles. Et ce statut, bah, il fonctionne aussi bien pour les amis boulistes que pour les amateurs de macramé, que pour les grandes ONG de solidarité internationale, ou même bah, ici le FSJU pour la solidarité auprès des personnes en difficulté. Au quotidien.
2: Justement, ces publics précaires, dont on a l'impression, au vu des conditions économiques de notre pays, qui sont a priori de plus en plus larges, le nombre de bénévoles, il arrive à suivre. En même temps, on peut évidemment pas mettre la responsabilité de gérer la précarité dans notre pays sur eux, mais au sein des associations, il y a toujours assez de bénévoles, il n'y a pas de pénurie.
9: Alors, il y a 13 millions de bénévoles en France, c'est un chiffre extrêmement fort et encourageant. Aujourd'hui, il y a une difficulté du bénévolat dit de gouvernance, c'est-à-dire de prendre des responsabilités aujourd'hui dans des organisations. Ceci dit, le bénévolat chez les plus jeunes, il remonte. Ça, c'est très encourageant parce que ça veut dire aussi qu'on a une jeunesse qui a envie de s'engager, qui a envie de faire ensemble, qui a envie de partager.
2: Qui forme les bénévoles? Est-ce que c'est la responsabilité de chaque association ou est-ce qu'il y a un plan aussi de l'État pour permettre que les gens encadrés puissent l'être dans de bonnes conditions?
9: Alors, il y a évidemment, c'est la responsabilité de chaque organisation de former ses bénévoles. Après, il y a aujourd'hui quand même un programme national. Hein, il y a notamment des programmes comme le service civique ou le SNU qui sont nés d'abord dans le monde associatif et qui aujourd'hui sont coportés avec l'État.
2: Des associations qui sont aussi souvent beaucoup à l'origine de grandes avancées sociales. Est-ce que vous trouvez aujourd'hui que c'est toujours les porte-paroles d'une société qui avance? On voit constamment dans l'actualité des drames et puis le politique qui rame derrière pour trouver les mesures. Les associations, ce sont aussi des lanceurs d'alerte?
9: Bien sûr. Enfin, je pense que les grandes avancées sociales et sociétales depuis 125 ans, elles sont dues au milieu, enfin, au monde associatif. Hein. Le droit de vote des femmes en 44, c'est 80 ans d'abord de combat féminin via les associations. C'est également le cas pour la cause environnementale, pour la prise en charge du handicap. Et puis très près de chez nous, là en ce moment, vous avez des associations féminines qui combattent dans la rue pour obtenir la loi intégrale sur les violences faites aux femmes.
2: La frontière, évidemment, pas pour cette cause des violences faites aux femmes et aux enfants, mais la frontière justement entre la cause et l'idéologie, c'est ça aussi que cherche peut-être à déterminer de façon encore plus prégnante et parfois de façon compliquée l'État dans sa recherche de est-ce que les associations font leur travail de façon à être en accord avec les valeurs de la République.
9: Mais je pense que là, il faut revenir à 1971, en fait. Le Conseil constitutionnel, il érige la loi de 1901 au rang de liberté fondamentale. En fait, le droit de s'associer, d'être ensemble autour d'un projet commun est une loi fondamentale de la République aujourd'hui. Aujourd'hui, une association, elle peut être politique. Il n'y a pas de contradiction entre un engagement politique et un engagement associatif. Maintenant, il faut respecter le cadre qui existe dans la République et l'État est bien garant de l'intérêt général.
2: Les associations aussi, on l'oublie peut-être, mais un secteur qui emploie.
9: C'est un secteur qui emploie et c'est un secteur qui va pas forcément bien aussi. Et je pense que c'est très important de le dire aussi ce matin. C'est que c'est un secteur qui est sous tension. Je vous donne trois chiffres. Hein. Une organisation sur trois a des problèmes de trésorerie. Une organisation sur quatre est en train de diminuer ses activités. Et en 2025, on estime qu'il y a 90 000 emplois menacés dans le secteur associatif. Et c'est des emplois très concret, on parle d'éducateurs spécialisés, d'aide à la personne. Enfin, c'est vraiment des emplois qui agissent dans la vie quotidienne des Français.
2: Ça nous mène aussi à ces alertes que vous formulez assez fréquemment sur la remise en cause du modèle de financement des associations, notamment par les pouvoirs publics, à la fois là depuis plusieurs années et dans la perspective de 2027. Quels sont les échanges que vous avez? Est-ce que vous êtes inquiète?
9: Oui, je suis inquiète parce qu'aujourd'hui, il y a un triple effet ciseau et puis qui perdure. C'est-à-dire qu'il y a une baisse des financements publics. Là, il y a 50% des associations qui ont subi une baisse des financements publics en 2025. Il y a une hausse des coûts. Et le récent choc pétrolier au Moyen-Orient a aussi eu un impact, évidemment. Et puis, il y a eu les chocs inflationnistes avant. Et puis, il y a une hausse des bénéficiaires, notamment pour les organisations de grande solidarité. Donc, à un moment, c'est la quadrature du cercle. Et donc, nous, on appelle, évidemment, à un dialogue renforcé avec les pouvoirs publics. Ça se passe bien au niveau municipal parce que dans la plupart des municipalités, parce que les maires sont très conscients de la nécessité d'avoir un tissu associatif vivant et partenaire. Par contre, au niveau national, c'est plus compliqué et aujourd'hui, on fait aussi face à la dette de l'État et aux choix politiques qui vont être faits lors de la présidentielle de 2027.
2: En effet, cet État surendetté, on vous fait d'ores et déjà comprendre que ça va être compliqué, que ces économies, elles doivent être faites partout et dans le même temps, on se dit des économies sont faites dans un moment où déjà les associations elles-mêmes comblent des manques du service public.
9: Complètement, mais là aussi, quelque chose de très concret, les subventions publiques, elles n'ont toujours pas été versées. Nous sommes le 1er juillet, il y a eu tellement, entre les discussions sur le budget, les rediscussions sur le budget, les resserrements budgétaires, là aujourd'hui, vous avez des associations qui ont des problèmes de trésorerie parce qu'elles attendent leurs subventions nationales et des collectivités locales.
2: Ce à quoi vous participez aussi via France Générosité, c'est à pouvoir structurer aussi ces associations, à ce qu'elles puissent échanger sur ce qui se passe. Ça permet aussi une sorte de force, de frappe supplémentaire.
9: Oui, alors France Générosité, nous on a aussi une particularité, c'est qu'on représente des organisations qui font appel à la générosité du public. Et là, il faut le dire, il y a quand même des bonnes nouvelles. C'est-à-dire que les Français sont au rendez-vous. Le baromètre de la générosité de France Générosité a démontré qu'en 2025, les dons avaient progressé de 3,6%. Et ils ont progressé aussi parce que les Français sont conscients des difficultés du monde associatif. 61% des donateurs savent que le monde associatif est en difficulté. Il est probable qu'ils aient fait un effort supplémentaire de soutien dans ces temps qui sont difficiles.
2: Cette campagne que vous avez lancée aussi dans ce cadre-là, la France qui se bat, qu'est-ce qu'elle signifie pour vous ?
9: Alors, cette campagne, on la coporte avec le mouvement associatif et c'est une campagne pour révéler l'attachement des Français au monde associatif. Je l'ai dit, les chiffres le prouvent, les Français ont confiance dans le monde associatif, ils pensent que c'est indispensable au lien social et pourtant cette confiance, aujourd'hui, elle ne protège pas. Et donc, nous, ce qu'on appelle aujourd'hui avec cette campagne, la France qui se bat, c'est de dire que les associations sont le cœur battant de la France et c'est d'appeler chaque citoyen à le dire, à le partager sur les réseaux sociaux. On vous a préparé un petit défi avec la chorégraphe Fovoto de Danse avec les Stars. Il y a un petit tuto très sympa sur le site lafrancequi-se-bat.fr. Et là, on vous invite à le faire, à le réaliser, à le partager et à dire votre attachement au monde associatif. Parce que plus on sera nombreux à le dire, plus derrière, on pourra aussi expliquer à nos politiques dans la période électorale qui arrive à quel point on a besoin de soutenir ce tissu associatif.
2: Vous l'avez dit, les associations qui couvrent énormément de champs, est-ce qu'il y a un champ spécifique, l'écologie, la santé, l'aide aux personnes âgées, qui est plus investi que d'autres et sur lequel il y a des besoins et il y a une réponse aussi apportée par les associations qui est prégnante ?
9: Alors, les associations, elles sont vraiment présentes partout, sur tout le champ de l'intérêt général. Aujourd'hui, je veux dire, on vient de vivre une canicule absolument... Et puis on nous annonce, vous venez d'annoncer un deuxième épisode caniculaire dans 8 jours, ce qui nous réjouit, ce qui ne peut réjouir personne. Et il faut se dire que concrètement, qu'est-ce qu'on fait les associations pendant cette canicule ? Vous avez la SNSM qui protégeait les plages et qui protégeait les Français des noyades. Vous avez des organisations de grande solidarité ou qui s'occupent des personnes âgées, qui ont visité des personnes âgées, qui ont essayé de trouver des points de fraîcheur pour ces organisations. Vous avez la Fondation des femmes qui s'est occupée des violences faites aux femmes, parce qu'on sait que dans les périodes de canicule, les violences faites aux femmes augmentent. C'est ça, c'est très concret en fait, c'est dans la vie des citoyens, des Français au quotidien et quel que soit l'objet quelque part.
2: La loi de 1901, la loi de 1905 aussi sur la séparation des églises et de l'État, il y a des grands rendez-vous comme ça qu'on célèbre et qui permettent aussi de mieux vivre ensemble.
9: Je pense que c'est très important de rappeler à quel point vivre ensemble aujourd'hui en France est quelque chose qui est un acquis. C'est considéré comme un acquis, mais demain, ça peut disparaître. On voit à quel point notre société se tend, se polarise. Et donc, le fait de faire ensemble, de se rassembler au niveau territorial, dans une petite association, dans de plus grands mouvements, ça fait se sentir, complet, ensemble, heureux. La joie, c'est aussi très important dans le monde associatif. Je pense qu'il faut pas oublier que tous les grands festivals sont des festivals associatifs. Cet été, vous allez certainement, les uns et les autres, aller en profiter. Et donc, rappelez-vous, en fait, que cette loi merveilleuse, qui est cette loi de 1901, elle permet tout ça.
2: Quels sont, Laurence Lepetit, les rendez-vous de la journée pour vous?
9: Alors ce soir, il y a une grande émission radiophonique avec les radios associatives, le collectif des radios associatives. Une émission qui sera rediffusée en direct sur la chaîne YouTube La France qui se bat et dans 50 radios associatives partout sur le territoire. Et ces prochains jours, un peu partout en France, le 1er, le 2 et le 3 juillet, les mouvements associatifs régionaux organisent aussi des temps de conférences et de rencontres autour de la loi de 1901 et de cet anniversaire.
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2: Plusieurs rassemblements ont lieu en Israël pour commémorer les 1000 jours écoulés depuis le massacre du 7 octobre. Des manifestants ont déployé une banderole ce matin où l'on pouvait lire 1000 jours de deuil, d'abandon, de dissimulation, d'échec. Certains brandissant des drapeaux jaunes couleur, notamment du ruban porté durant plus de 2 ans pour appeler à la libération des otages. Les États-Unis ont signé un accord pour l'édification de leur ambassade permanente à Jérusalem. Une initiative qu'Israël a qualifiée de témoin de l'alliance indéfectible entre les deux pays. Une série de frappe russe sur Kiev a fait au moins 13 morts et un nombre important de blessés. La capitale ukrainienne a été ciblée par des barrages de missiles et de drones russes après un avertissement de Volodymyr Zelensky sur une attaque de grande envergure hier soir. Et enfin, en France, 3 mois après son extradition, le superviseur présumé de l'attentat antisémite de la rue des Rosiers en 1982 tente d'obtenir sa remise en liberté. La défense d'Hicham Harb a demandé à la cour d'appel de Paris d'annuler son extradition qui avait, selon elle, un but politique. 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
5: Bonjour à toutes et à tous et merci de rejoindre notre émission FJF Philanthropie, l'émission de la Fondation du judaïsme français. Chaque mois, nous mettons en lumière des femmes et des hommes engagés dans les fondations qui œuvrent au service de l'intérêt général, de la transmission et de la générosité. Aujourd'hui, nous vous proposons une émission consacrée à un enjeu qui façonnera profondément notre avenir, la place des femmes dans le développement de l'intelligence artificielle. Alors que l'intelligence artificielle transforme déjà nos sociétés, nos économies, la recherche scientifique, la médecine ou encore l'éducation, la question de la diversité de celles et ceux qui participent à sa conception est devenue essentielle. Comment s'assurer que les technologies de demain reflètent la richesse des talents et des expériences de notre société? Consciente de ces enjeux, nous avons le plaisir de recevoir aujourd'hui Corinne Gozlan, présidente de la Fondation Julien et Stella Rosan, fondation abritée par la Fondation du judaïsme français. Depuis 1989, la Fondation Julien et Stella Rosan décerne le prix de la coopération féminine et distingue des femmes remarquables, artistes, écrivaines, cinéastes, dont l'action contribue au progrès de notre société. Pour son édition 2027, ce prix met à l'honneur l'importance de la contribution des femmes dans le développement de l'intelligence artificielle. À travers votre parcours, madame, l'histoire de votre fondation et votre héritage familial qui vous inspire, nous reviendrons sur les valeurs qui animent cet engagement depuis près de 40 ans de promotion de talents féminins et sur les défis qui attendent les nouvelles générations de femmes dans les domaines scientifiques et technologiques. Corinne Gozlan, bonjour, merci d'être avec nous aujourd'hui.
6: Bonjour.
5: Et ma toute première question portera sur votre engagement. Si vous avez envie de nous parler en quelques mots de votre carrière et de votre engagement familial très important et le rôle de votre maman qui évidemment est inscrite dans cette fondation abritée.
6: Je suis effectivement très fidèle à tout cet engagement, d'une part médico-social que mes parents avaient créé puisque c'est un établissement que j'ai pu diriger ensuite et participer au développement de certaines spécialités médicales pratiquées en tout premier lieu. Donc, c'était vraiment très intéressant. Et parallèlement, ma mère a créé cette fondation dont l'idée était de soutenir des engagements, des participations à des projets ou des créations de projets, soit artistiques, comme vous le disiez, soit dans l'innovation, dans le but scientifique. Donc c'est vrai que, de par ma formation médicale et de par la poursuite de mes études, de mes créations, de mes engagements, j'ai toujours aimé tout ce qui est scientifique et innovant, donc c'est pour, mais aussi l'art, et c'est pour cela que je trouve que c'est inhérent à ce que nous aimons aujourd'hui, à la fois la création artistique, mais aussi scientifique. Donc l'intelligence artificielle nous est venue au cœur du jury et nos échanges, puisque nous faisons des brainstorming entre nous.
5: Alors si vous voulez, je vous avais promis, je montre cette belle affiche que vous allez voir dans l'Arche, que vous allez voir dans de nombreux magazines, que vous êtes en train de faire un appel d'offres.
6: Un appel à candidature pour savoir qui voudrait présenter un projet, quelle femme voudrait présenter un projet dans le cadre du développement de l'intelligence artificielle. Nous avons pensé que la participation des femmes à cette innovation scientifique est intéressante parce que certaines femmes, soit dans la recherche, soit dans des applications pratiques, soit par le biais de la législation, sont pointues et peuvent apporter quelque chose de fort. Et donc, on ne les connaît pas vraiment pour certaines. Pour d'autres, on commence à bien les connaître. Mais nous, ce que l'on souhaite, c'est justement récompenser une femme qui a besoin de développer un projet qui n'est pas encore tout à fait mis en service, si je puis dire, ou qui n'est pas tout à fait terminé, et pour l'encourager et pour pouvoir le faire complètement.
5: Alors, j'ai envie de dire, vous êtes toujours dans le temps. Vous sentez toujours les choses. Et parce que je crois que votre maman a eu un prix posthume pour la lutte contre la discrimination.
6: Pour l'exemplarité, en fait.
5: L'exemplarité des femmes. Hein.
6: Oui, pour montrer comme elle s'était engagée à fond dans beaucoup de domaines. À la fois, comme je disais, dans le médico-social, mais aussi, puisqu'elle était aux côtés de mon père pour pouvoir développer tout ce qu'il a pu faire, en termes d'établissement de santé, école d'infirmière et d'aide-soignante, mais elle a su aussi prendre la vie des femmes juives, et puisqu'elle était présidente de l'Internationale des femmes juives pendant 3 ans. Donc c'est pour cela que, après son décès, en 2012, nous avons trouvé intéressant de faire une soirée tout à fait particulière pour lui décerner le prix qui n'a pas été de sa fondation, mais à titre posthume à son attention, le prix de l'exemplarité.
5: Alors le prix de la coopération féminine, c'est toutes les 2 années. Ça vous permet tous les 2 ans, ça vous permet de bien préparer ce prix. Ça vous permet de prendre le temps une année de vraiment faire un appel,
6: de chercher un nouveau thème, comme on l'a fait cette année. Et puis après, de créer un appel à candidature par le biais de l'affiche dans la presse, par le biais des interviews comme aujourd'hui, là, c'est passé dans la newsletter du CRIF. Et donc, ça nous permet vraiment d'avoir un maximum d'auditoires. Il y a simplement eu un prix exceptionnel l'année dernière parce que après le 7 octobre,
5: tout était différent.
6: Et nous avons voulu décerner un prix pour le film Looking for Yotam. Donc c'était important pour nous de marquer un coup d'arrêt et de donner ce prix pour aider à la réalisation, à la distribution de ce film.
5: Bah, tout était plus léger avant, puisque 2 ans auparavant, vous aviez, je me souviens, mis en avant une jeune créatrice, Emmanuelle Green, qui travaillait sur la création de parfums, mais elle avait aussi quelque chose après d'exceptionnel. Elle a mis au service de ce post-traumatique aussi son savoir-faire. C'était exceptionnel, ça.
6: En fait, elle est retournée dans le kibbutz Be'eri, qu'elle connaissait déjà avant ces événements dramatiques du 7 octobre. Et elle est retournée là-bas pour rencontrer des personnes qui vivaient encore dans ce kibbutz ou qui avaient vécu et qui pouvaient participer à son atelier et leur donner des senteurs qui leur évoquaient avant le 7 octobre. Les bonnes odeurs, les bons moments.
5: Et puis la réminiscence aussi de certains souvenirs.
6: La renaissance de souvenirs.
5: Qui permettait... On travaille beaucoup à la Fondation du judaïsme pour tout ce qui, surtout, on aide des fondations et des programmes sur tout ce qui est post-traumatique.
6: Trauma,
5: et c'est vrai que aujourd'hui, beaucoup d'intelligence, d'expertise se mettent à ce service parce que c'est essentiel. Est-ce que vous avez des lauréates qui vous ont, outre votre maman, qui vous ont marqué aussi dans le passé? Et aussi, est-ce que votre jury, est très éclectique, et comment est-ce que ça se passe en fait pour le choix une fois que vous avez les candidates?
6: Alors d'abord, pour répondre à votre question sur le jury, c'est très éclectique puisqu'il y a à la fois des dans le domaine artistique, scientifique comme moi, juridique, et donc ça permet d'avoir un échange d'idées et de suggestions qui sont très intéressantes. Donc ça, c'est différents domaines, des mondes différents, et on échange. Ensuite, pour parler des lauréates précédentes qui nous auraient marquées, ce qui m'a profondément marqué, c'est même du temps de ma mère, elle a voulu passer du monde artistique à un autre sujet sociétal. Et donc elle a pensé que c'était beaucoup mieux d'arrêter un petit peu, de faire une pause dans le domaine purement artistique, puisqu'on avait la peinture avait été faite, la sculpture, comme vous le disiez, le cinéma, le théâtre, enfin beaucoup de domaines artistiques. Et on a commencé par la démarche citoyenne au moment où il n'y avait pas encore l'internet aussi développé pour les enfants surtout. Et c'est une femme qui avait créé un site qui s'appelait lepetitcitoyen.com et qui ouvrait à la vie civique. Après, il y a eu aussi d'autres moments citoyens très forts, puisqu'il y avait une juge, c'était vraiment prémonitoire, sur le vivre ensemble. Elle avait créé une association qui s'appelait Mission Possible, et où elle arrivait à entourer des familles démunies qui avaient du mal à éduquer des enfants qui étaient justement traumatisés par leur environnement, qui n'arrivaient pas à vivre avec d'autres enfants, etc. Donc, on a l'impression que c'était des sujets, malheureusement et heureusement...
5: Encore d'actualité.
6: Une autre fois, la relation à l'autre. Donc, c'était souvent des sujets très forts et percutant et qui résonne encore aujourd'hui.
5: Quelles sont les valeurs qui définissent cette fondation? Quels sont les mots clés? Si vous aviez envie de la résumer en quelques mots, quel est cet héritage que vous avez reçu?
6: Alors, je pense que c'est l'encouragement de projets qui soient assez forts pour finalement nous interpeller. Et qui peuvent apporter un petit écho dans la société ou dans un univers même plus étroit. Je pense aussi à un projet scientifique, par exemple, à un moment, une femme remarquable qui avait découvert un logiciel spécial pour des enfants dyslexiques. Donc, on s'est vraiment attaché à trouver des sujets qui étaient... originaux et des femmes un peu exceptionnelles dans tous ces domaines.
5: Ces sujets originaux dont vous nous parlez, le vivre ensemble, la dyslexie, c'est des sujets aujourd'hui qui sont quasiment des causes nationales.
6: Ben
5: et
6: oui.
5: J'ai envie de dire, vous avez beaucoup de nez parce que c'est incroyable comme vous êtes toujours un petit peu en avance dans l'actualité. Et là, avec l'IA... C'est vrai que encore une fois, vous faites un grand saut. Et la question que je me pose, est-ce que l'IA vous fait peur ou est-ce que l'IA vous fascine?
6: Alors les deux,
5: oui.
6: Dans la mesure où je sais que maintenant l'intelligence artificielle touche tout et aide tout le monde. Simplement, quand on a discuté entre nous de ce sujet, si on a voulu parler de la participation des femmes au développement de l'intelligence artificielle, on s'est rendu compte que souvent les données implémentée pour l'intelligence artificielle, jusqu'à maintenant, ça va évoluer bien sûr, était souvent produite par des hommes et que il fallait mettre un peu de lumière sur la façon dont les femmes pouvaient apporter des données et si on pouvait les projeter et en tirer quelque chose plutôt que de... est-ce qu'il y a une sélectivité parfois des données? Est-ce, comment l'intelligence artificielle prend certaines choses et met de côté d'autres? En fait, on a envie de creuser et d'aller plus loin là-dessus.
5: Quand on vous écoute, on a l'impression que le genre, autrefois on disait la parité,
6: voilà,
5: ou on disait les discriminations à l'époque de votre maman, mais aujourd'hui, le genre a fait vraiment, est rentré pleinement dans notre société et c'est devenu un angle nécessaire pour aborder toutes les problématiques. Et c'est vrai qu'avec l'IA, c'est encore un sujet qui est assez discret. On a plus... Comme autrefois, les ingénieurs étaient plus masculins, ce qui n'est pas vrai aujourd'hui parce qu'il y a plus de femmes dans les écoles d'ingénieurs ou plus de femmes médecins ou plus de femmes avocates. On a l'impression qu'il ne faut pas laisser dès le début cette problématique aux hommes. Et si on pose cette problématique tout de suite en termes de genre, ça va permettre de l'aborder autrement. Exactement. Et d'être sensible et d'être
6: à l'affût.
5: À l'affût, de pas laisser cette nouvelle matière au risque de discrimination de certaines manières.
6: Et c'est pour cela que aussi on met en lumière certaines femmes qui peuvent être brillantes et ne pas être connues.
5: Trouver de financement, trouver de notoriété.
6: Ça. Parce qu'il y a des femmes dans la recherche, par exemple. On n'a pas encore transmis notre appel à candidature, mais je ne vais pas manquer de le faire, au niveau de l'Alliance, par exemple, Israélite Universelle, où je sais que il y a des projets pour la bibliothèque, le recensement des livres, et qui font appel à beaucoup de recherches, justement, pour essayer de les répertorier, les trier, savoir, et qui font appel à l'intelligence artificielle et certaines femmes s'en occupent. Donc, je trouve que c'est très intéressant. C'est encore une nouveauté dans la mesure où au lieu de mettre 10 ans ou 12 ans pour le faire, elles vont peut-être mettre que 2 ans pour essayer de répertorier tout cela.
5: Donc, c'est un peu, quand je vous entends au fil de vos choix de thématiques, vous luttez contre l'invisibilité des femmes dans tous les domaines.
6: De façon générale, oui.
5: Oui, mais c'est un acte, et puis ce prix de la coopération féminine acte cela.
6: Oui, en même temps, bien sûr, on sait que de plus en plus de femmes se mettent en avant et sont mises en avant. Mais là, par exemple, il se trouve que je viens de découvrir un livre sur des femmes d'Orenbourg du fin du 19e et on se rend compte que des femmes brillantes à l'époque qui voulaient passer l'agrégation de médecine ne pouvaient pas. Parce qu'elles étaient femmes. Donc, on est loin de tout cela et on voit que maintenant, des femmes peuvent accéder à beaucoup de postes éminents, mais il ne faut pas négliger. Et je pense que parfois, elles ont besoin d'être encouragées pour aller au-delà d'un plafond de verre.
5: Alors, tout ça, ça s'inscrit dans une action de philanthropie, puisqu'à la Fondation du judaïsme, vous êtes une des 90 fondations imbriquées de la Fondation du judaïsme français. La philanthropie, pour vous, est-ce que vous avez un premier souvenir de philanthropie dans votre histoire? Est-ce que c'était une tradition familiale? Est-ce que le fait de s'intéresser comme ça aux autres, parce que la philanthropie, c'est d'une part donner de l'argent, mais c'est aussi donner de son temps, de son savoir. Vous avez des souvenirs enfants d'actions
6: Vous savez, moi, j'ai baigné un petit peu là-dedans, dans la mesure où mes parents recevaient des associations, même chez elles, pour pouvoir recueillir, montrer déjà à l'époque des diapositives, comme on disait, et recueillir de l'argent. C'était le côté associatif était très développé chez nous. Et donc, il se trouve que mon mari, Raoul Gozlan aussi, a participé à énormément d'associations. Donc, ce côté-là est très développé. Et c'est simplement le mettre au service. Il y a beaucoup de possibilités maintenant, de nos jours. Il faut pas choisir n'importe quoi. Je pense qu'on a besoin d'avoir un regard très ouvert et en même temps essayer de mettre cette ouverture au service d'une cause que l'on partage et qui nous, à laquelle on est sensible. Il y en a beaucoup, bien sûr. Donc c'est donner du temps, c'est donner de l'argent.
5: Et puis il y a aussi le rôle du tissu associatif. Vous faites le lien aussi entre des femmes. Je pense que lorsque vous faites vos événements, lorsque vous même ces femmes du jury que vous créez. Donc on est aussi dans une société en déliquescence un peu de ce lien associatif. En tout cas, on a peur de le perdre. Et c'est un peu l'autre facette de lien.
6: Oui, bien sûr.
5: Donc vous, à la fois, vous travaillez aussi
6: pour se rencontrer et c'est quand même important de pouvoir partager des idées, d'essayer, quand je vous parlais de brainstorming, bon, c'est comme dans beaucoup de sociétés, on a besoin chacun de donner notre avis et c'est comme cela que émerge parfois une idée qui nous, à laquelle on accroche et c'est ce qui est arrivé pour celle-ci, quoi.
5: Pour ce prix de la coopération 2027. Alors, la date, il faut quand même dire qu'il y a un dépôt.
6: Un dépôt de candidature
5: tout
6: avant.
5: Tout à fait, le 20 novembre. C'est important de le dire parce Et alors, comment est-ce que ça se passe, les gens? Concrètement, comment on fait? Vous entends à la radio aujourd'hui, j'ai un projet, comment je fais?
6: Vous l'envoyez à la coopération féminine, tout est marqué sur l'affiche. À l'intention de Sandra Zalkman, qui est à la coopération féminine.
5: Au 39 rue Broca.
6: Voilà, il y a un mail, etc.
5: D'accord.
6: Et à ce moment-là, nous, on reçoit un certain nombre de candidatures et on se les partage, on se réunit à 2-3 reprises, on rencontre ces candidates quand on retient leur candidature. Et puis, on projette de faire une belle remise de prix en février-mars 2027, parce que ça demande un temps de préparation et on aime bien faire un bel événement qui soit en même temps une médiatisation pour cette personne, pour bien le faire connaître. Parfois, on trouve des personnes qui ont un certain renom pour pouvoir le remettre ou une connaissance particulière dans le domaine.
5: Un parrain comme ça
6: qui vient
5: soutenir.
6: Et qui remet le prix.
5: Alors j'ai hâte, honnêtement, je suis très curieuse de savoir le genre de candidate que vous allez avoir, quels vont les programmes qui vont vous être soumis.
6: À chaque fois, c'est une grande richesse et surprise.
5: Alors, pour finir, parce que le temps passe très vite, j'ai deux petites questions. La première, est-ce que vous continuez des liens? Est-ce qu'il y a des liens particuliers avec tous vos lauréates? Est-ce que c'est justement une famille des lauréates ou il y en a certaines avec qui vous arrivez à continuer à garder des liens et à suivre ce qu'elles font? Et la dernière, c'est quelle est votre définition à vous en deux mots de la philanthropie dans laquelle vous plongez et vous rayonnez?
6: Ben écoutez, pour ce qui est des lauréates, en fait, elles sont un peu dispersées, puisque, encore une fois, c'est dans le monde de l'art, c'est dans le monde de la société. Certaines ne sont pas à Paris, d'autres, d'autres ne sont plus là. Donc, c'est difficile de faire un club ou un réseau vraiment.
5: Oui.
6: Mais c'était pas ça le but au départ.
5: C'était vraiment de stigmatiser quelqu'un dans le sens positif.
6: De cibler une personne à chaque fois. Et si par hasard, ces personnes-là, après, on les invite aussi pour certaines. Elles sont invitées à la remise suivante. Et comme ça, elles peuvent retrouver aussi des personnes.
5: C'est un peu
6: un rebondissement comme ça et ça permet de passer le flambeau. Sinon, pour ce qui est de la philanthropie, encore une fois, c'est pour moi un engagement, une façon de partager non seulement du temps, de l'écoute, beaucoup d'écoute, et de savoir donner quand c'est nécessaire, en choisissant des projets particuliers plutôt que d'autres.
5: Comme vous le faites très bien, et en réalité, j'ai hâte de vous réinviter avec la lauréate, peut-être, d'écouter et de nous imprégner de ce projet sur l'IA, parce que vraiment, c'est novateur comme appel à candidature, et je vous souhaite énormément de succès dans cette belle aventure.
6: Merci beaucoup,
5: Corinne Gosselin, merci beaucoup. En seconde partie d'émission, Perrine Simon-Naoum a le grand plaisir de recevoir Dan Harbib, philosophe et grand spécialiste de philosophie du XVIIe siècle. Exceptionnellement, la seconde partie de l'émission a été enregistrée le 23 juin, jour de la panthéonisation de Marc Bloch, ce qui nous permettait de rendre hommage à notre manière à cet événement.
7: Dan Harbib, bonjour.
8: Bonjour.
7: Il m'a semblé que pour cette dernière émission de l'année, et surtout au jour de la panthéonisation de Marc Bloch, il était important de vous recevoir sur RCJ, parce que il y a dans la panthéonisation de Marc Bloch, me semble-t-il, plus qu'un symbole, un vrai message politique, le fait que pour la première fois, donc, un historien, un universitaire, entre au Panthéon. Et j'ai voulu en parler avec vous parce que vos travaux, qu'ils s'adressent à la philosophie du XVIIe siècle, dont vous êtes un spécialiste à la Sorbonne, qu'ils se penchent sur l'étude d'Emmanuel Lévinas, ou qu'ils s'engagent plus directement dans des réflexions sur le judaïsme contemporain, font le lien, à mes yeux, sont en écho de cette panthéonisation. La première question que je voudrais vous poser, donc, c'est finalement, quel est à votre avis, aujourd'hui, le ressort intellectuel que l'on peut trouver dans le judaïsme quand on est, comme vous, un homme de pensée, mais aussi un homme d'institution?
8: Alors, si vous voulez, la question est de savoir comment un juif qui se déploie dans l'institution se déploie. Est-ce qu'il se déploie comme philosophe ou est-ce qu'il se déploie comme juif? Et on pourrait parfaitement penser, et je crois qu'on aurait d'ailleurs raison de le penser, qu'un professeur de philosophie qui se trouverait être juif dans l'université n'a pas à faire état de ses convictions religieuses, car l'université est laïque. Et les fonctionnaires ont à respecter la neutralité des agents publics. Sur ce point, il n'y a pas de discussion possible. En revanche, le judaïsme peut servir, je crois, au moins à deux choses. Et je dirais que dans mon propre itinéraire, il sert à deux choses. La première chose, c'est que par rapport à la tradition de la philosophie occidentale, le judaïsme peut imposer une espèce de questionnement qui lui vient de sa position d'extraterritorialité, en quelque sorte. C'est-à-dire que tout en étant au sein de cette tradition occidentale, il est possible de questionner cette tradition, mais on ne questionne une tradition qu'à condition d'accepter de se situer un tout petit peu hors de cette tradition. Et le judaïsme peut être vecteur de questions, de questionnements, d'interrogations, et par conséquent peut enrichir le rapport qu'on a avec la tradition de la philosophie occidentale. En tout cas, pour ma part, c'est l'usage que j'en fais. Le deuxième type d'apport du judaïsme dans une configuration comme celle-ci serait plutôt de nature éthique. Je songe à une lettre de Freud qui disait quelque part « Ce que m'a appris l'antisémitisme, c'est à ne pas craindre de n'être pas aimé, à ne pas chercher à être aimé. Pourquoi ? Parce que il savait que de toute façon, quoi qu'il dise, quoi qu'il fasse, l'antisémitisme le frapperait et qu'au fond, il était inutile de chercher à complaire. » Et c'est ce renoncement à plaire qui lui a permis de chercher la vérité, d'aller au bout de sa pente, d'aller au bout de la piste qu'il voulait suivre, sans chercher l'approbation de X et de Y. Si vous songez à Marc Bloch, puisque c'est sur cette personnalité hors norme que vous avez ouvert votre question, la devise de Marc Bloch était « Dilexit veritatem », il a aimé la vérité. Je ne sais pas dans quelle mesure le judaïsme de Marc Bloch y était pour quelque chose. Mais ce que je sais, c'est que c'est un homme qui a refusé de renoncer, en quelque sorte, à l'identité qui était la sienne et à la recherche qui était la sienne. Alors ça n'était pas une identité juive affirmée, mais c'était un certain nombre de positions théoriques. Il aurait pu rétrocéder sur ses positions. Il aurait pu renoncer. Il aurait pu chercher à complaire. Il semble que dans la vigueur de Marc Bloch, dans sa verticalité, dans sa tenue, il y a eu quelque chose qui me fait penser à ce que dit Freud dans la lettre que je citais tout à l'heure. Et donc, je vous dirais que qu'est-ce qu'un philosophe juif spécialiste du XVIIe siècle peut avoir appris du judaïsme? Eh bien, d'une part, une certaine forme de questionnement, et d'autre part, une certaine forme de positionnement.
7: Dans des textes que vous réunissez en ce moment pour un volume d'essais sur le judaïsme, vous illustrez cette extraterritorialité du judaïsme, notamment lorsque vous travaillez sur le tragique juif lors d'une communication que vous avez donnée au dernier colloque des intellectuels juifs. En quoi pensez-vous que ce tragique juif est une spécificité, je dirais, à la fois intellectuelle et peut-être même aujourd'hui politique?
8: Alors, pourquoi me suis-je intéressé au tragique? Après le 7 octobre, et après la réponse israélienne au 7 octobre, on a vu beaucoup d'articles fleurir autour du tragique. Il était tragique que les Israéliens soient morts dans les conditions qu'on connaît. Il était tragique que les Palestiniens meurent dans les conditions qu'on connaît. Il y avait quelque chose de profondément déplaisant dans cette notion de tragique. Pourquoi? Parce que, avant de l'employer, et avant de la tenir pour équivalente à la notion de dramatique, avant de l'employer comme signifiant tout bêtement terrible, épouvantable, il fallait s'interroger sur ce que ça voulait dire. Or, la notion de tragique est une notion qui nous vient de la Grèce antique. Et par conséquent, je me suis demandé à ce moment-là, d'une part, dans quelle mesure l'histoire juive pouvait être tissée d'une notion qui venait de la Grèce. Et dans une certaine mesure, cette question était très profonde parce que elle incité à se demander, au fond, à quelle histoire nous appartenons. Est-ce que nous appartenons à une histoire juive? Est-ce que nous appartenons à une histoire qui emprunte son intelligibilité à une matrice grecque, hellénistique? Ça, c'est la première question. Et la deuxième question, quel concept de tragique l'on se donne? Parce que la plupart du temps, par tragique, on entend, vous savez, la fameuse opposition entre Créon et Antigone, Antigone qui décide quand même de donner une sépulture à son frère, alors que Créon le lui a interdit. La première défend les lois divines, l'autre défend les lois de l'État. Créon a raison et Antigone n'a pas tort, ou l'inverse. Le tragique définit très souvent une situation d'équilibre d'où l'on ne peut pas sortir et qui néanmoins oblige à faire un choix. Alors je veux bien qu'on a la situation présente que traverse Israël, et peut-être que traverse un certain nombre de Juifs, quelque chose de l'ordre du tragique apparaisse. Néanmoins, il me semble qu'invoquer trop tôt la catégorie de tragique, c'est renoncer à peser les pour et les contre, à discerner les torts et les raisons. C'est dire, au fond, les uns n'ont pas tort et les autres ont raison. Et c'est un petit peu la tentation qui a pris nombre de nos compatriotes, et peut-être parfois nous-mêmes, après le 7 octobre. On s'est dit, c'est terrible, mais c'est le résultat d'une mécanique d'où il est très difficile de sortir. Et après tout, on comprend les uns et on comprend les autres. Or, je crois, j'ai la faiblesse de penser que le judaïsme, parce qu'il est une tradition juridique, c'est-à-dire une tradition qui oblige à peser, à mesurer, à distinguer, à discerner, le judaïsme interdit la facilité du tragique. C'est-à-dire que le judaïsme s'interdit de mettre dos à dos les deux protagonistes en disant « Vous voyez, votre affrontement est épouvantable, vous avez tous les deux raison, on n'en sortira jamais. » Il y a même une forme de complaisance dans le tragique qui consiste à se vautrer dans l'épouvantable en se disant que cet épouvantable est sans issue. J'ai été donc frappé, après le 7 octobre, par tous ceux qui disaient, au fond, c'est une mécanique dont on ne sortira pas et il faudrait, en quelque manière, adosser les uns et les autres en disant, vous êtes prisonniers de l'égalité. Je crois qu'il fallait sortir de cela. Donc, ma question, maintenant, sur le tragique juif, devient la question suivante. Est-ce que le concept de tragique, concept grec, est propre à analyser la situation des Juifs? Est-ce que la situation des Juifs s'analyse suivant les coordonnées ou suivant l'intelligibilité qui nous est donnée par le concept grec? Est-ce que donc les Juifs appartiennent à cette histoire-là? À quel schème d'intelligibilité peuvent-ils emprunter pour comprendre ce qui leur arrive? Et je me disais que si le tragique n'est pas la conceptualité la plus opératoire, néanmoins, il faudrait en proposer une. Et j'essaye de me tourner vers la tradition juive, mais j'avoue ici rester encore en manque d'éléments parce que mon travail est en cours et qu'il faut continuer à réfléchir. Est-ce qu'on peut inventer une conceptualité ou puiser dans nos textes une conceptualité propre à nous dire ce qui nous arrive? Par parenthèse, ou plutôt pour conclure, je vous dirais que, comme juif de France, je me suis trouvé assez démuni pour penser ce qui nous arrivait. Et j'aurais bien aimé que nos guides, nos élites, nous fournissent des outils d'interprétation. Les intellectuels essaient de le faire. Vous avez cité ce colloque des intellectuels juifs de langue française. Nous avons essayé d'inventer des outils ou de proposer quelques outils qui permettent de comprendre. Peut-être aussi les sommités religieuses ont-elles quelque chose à nous dire, non pas en tant que personnalité religieuse, mais en tant que personnalité maîtrisant un corpus de textes riche de concepts, riche d'analyses, riche de récits qui peuvent nous donner à penser. Je m'interroge sur les éventuelles lacunes qu'on peut observer de ce côté-là, et s'il ne reste pas quelque chose à faire. Mais c'est une bouteille à la mer que j'en vois.
7: Alors, quelque chose à faire, sûrement, et j'en reviens à Marc Bloch, à partir de ce que vous dites du tragique. Il me semble que ce que vous venez de souligner, s'agissant du jugement, de la nécessité de juger, qui est une caractéristique ancrée dans la tradition juive, rejoint le message que Marc Bloch adresse dans l'étrange défaite, c'est-à-dire finalement la nécessité de prendre parti et sa dénonciation d'une forme de défaitisme démocratique. Je pense que le discours du président Macron sera ce soir un discours très politique, et je vois dans ce défaitisme démocratique qui était celui des années 30, un équivalent avec la situation que nous vivons aujourd'hui. Je pense d'ailleurs aussi aux analyses d'un autre philosophe, Raymond Aron, lorsque, en Angleterre, dans la revue de La France Libre, dont il a la responsabilité, il analyse l'armistice. Et lui-même rejoint exactement le cadre de pensée de Marc Bloch en disant « il y a une défaite militaire, mais la défaite ne supposait pas la capitulation ». Et donc, qu'est-ce que finalement cette importance donnée au jugement, est-ce qu'il n'y a pas là un outil finalement à travailler pour nous, pour réenchanter en quelque sorte la démocratie?
8: Votre question me paraît absolument fondamentale. L'étrange défaite est un livre écrit en 1940, et il y a ce paradoxe que pour un médiéviste comme Marc Bloch, écrire l'histoire du temps présent est assez peu courant. Il s'était intéressé aux fausses nouvelles du temps de la Première Guerre, mais il est au cœur de la brûlure, il est au cœur de l'affaire. Et en 1940, il porte un diagnostic sur le présent. Vous dites juger. Juger, c'est porter un diagnostic. C'est-à-dire se dire, je ne peux pas me défausser, la situation présente me requiert. Il faut que je la qualifie. Juger, c'est énoncer une proposition qui se formule de la manière suivante. Ceci est cela. Ce qui nous arrive est une défaite, ou bien une défaite morale, ou bien une défaite politique, ou bien une défaite stratégique et militaire, etc. Il y a chez Marc Bloch, donc, ce désir de ne pas se défausser, de ne pas dire « je n'y suis pas, il n'y a personne, ça ne me concerne pas ». Et donc, il porte un diagnostic, vous avez cité Raymond Aron, dans le même ordre d'idées, le général de Gaulle portait déjà dans les années 30 un diagnostic, cette fois-ci, davantage tourné d'ailleurs vers les lacunes militaires de la France. Mais son diagnostic rejoint celui de Marc Bloch. C'est-à-dire que, de la même façon que les stratèges militaires de la Première Guerre s'inspiraient essentiellement des guerres napoléoniennes et étaient incapables de penser la nouveauté de la Première Guerre mondiale, eh bien, avec la ligne Maginot, les stratèges de la Deuxième ont été incapables de penser la nouveauté de la situation. Et donc, juger exige de se tenir à la hauteur du contemporain, voire du très contemporain. Alors, que fait Marc Bloch? Il diagnostique effectivement une défaite qui, en quelque manière, a précédé 1940. Parce que, étrangement, les éditeurs ont choisi, après la guerre, de l'appeler l'étrange défaite. Mais si on suit le raisonnement de Marc Bloch, cette défaite n'était pas du tout étrange. Elle était absolument appelée par les circonstances. Il était inévitable que les choses se passent comme elles se sont passées,
9: étant donné le dépérissement scolaire et universitaire, le vieillissement des stratèges militaires et le caractère rance de la réflexion des élites. Donc, il dresse un portrait de la société qui nous dit, au fond, il était inévitable que nous en arrivions là. Maintenant, effectivement, c'est un message pour nous. Parce que l'urgence pour nous, c'est de diagnostiquer le présent. Et c'est la tâche la plus difficile. Je ne dis pas que c'est facile. La grande question pour nous, c'est de dire où en sommes-nous dans la démocratie française, où en est la République, où en est l'état de l'antisémitisme. Je vais poser une seule question. Pouvons-nous faire des analogies entre la situation présente et celle des années 30? Ou bien devons-nous nous abstenir de toute analogie? Quels sont les rapprochements? Et puis, soyons honnêtes, il est plus facile de faire l'histoire du passé que l'histoire du temps présent. L'histoire nous dira si aujourd'hui nous avons manqué de clairvoyance. C'est très souvent le jugement qu'on porte sur ceux des nôtres qui, dans les années 30, n'ont pas su voir ce qui était en train de se passer. Donc, l'avenir le dira, et peut-être que nous serons jugés sévèrement. Il ne s'agit pas de se défausser, mais il s'agit au moins de porter un jugement. Vous savez, je pense à une situation, nous sommes le 23 juin, et j'écoutais un très grand historien ce matin, interrogé sur l'antisémitisme contemporain, et ce grand historien, qui est irréprochable par ailleurs sur le plan de l'antisémitisme, a été incapable de poser un nom sur ce qui était en train de se produire en France. Je m'interroge sur ce silence au moment même où il s'agissait de parler de Marc Bloch, c'est-à-dire de l'homme qui était capable de poser un nom sur la chose. Alors, je me demande, dès lors, si cette panthéonisation n'est pas un marché de dupes. J'y songe en vous parlant, on panthéonise un universitaire, mais l'université, et notamment les humanités, ne se sont jamais si mal portées qu'aujourd'hui. Et puis, on panthéonise un homme qui a su diagnostiquer le présent et entend le micro à des hommes qui, tout en parlant de lui, sont incapables de le faire. Est-ce qu'on se donne pas trop bonne conscience?
7: Mais est-ce qu'il n'y a pas là une tentative de pédagogie?
9: En quel sens?
7: C'est-à-dire une sorte d'appel à une prise de conscience. J'imagine que cela va être la teneur du discours du président de la République.
9: Écoutez, j'espère, parce que les sondages que j'ai pu voir montrent qu'une très grande majorité de Français, plus de 70%, n'a jamais entendu parler de Marc Bloch et ne sait rien de sa panthéonisation. C'est un sondage que j'ai vu paraître hier. Donc, j'espère que la panthéonisation et la commémoration à laquelle nous aurons droit ce soir réveillera les Français.
7: Alors, l'autre temps de votre propos, je vais du côté de la réforme intellectuelle et morale de Renan, mais qui est celle à laquelle vous avez appelé Marc Bloch, concerne donc l'université. Et là, je voudrais demander donc à l'universitaire que vous êtes, devant finalement le constat que nous faisons tous aujourd'hui de la faillite, des universités, voire de la faillite des élites intellectuelles. Comment doit-on réagir? Comment doit-on réarmer la démocratie au sein de l'éducation nationale et de l'université?
9: Alors, c'est très intéressant que vous évoquiez Renan. Parce qu'un peu comme Renan, justement, Marc Bloch se dit « L'erreur nous incombe. Il est trop facile de dire « Nous avons perdu parce qu'ils nous haïssaient ou parce qu'ils étaient plus forts ». Quand on a un échec comme celui de la défaite de 40, ou quand on subit un échec absolument considérable dans l'histoire, il faut d'abord s'interroger sur les raisons de cet échec, et la plupart du temps, ces raisons sont endogènes. Ou au moins faut-il se dire qu'il n'y a que sur les raisons endogènes que nous pouvons agir. Et donc, si je puis dire, l'attitude de Marc Bloch ressemble dans une certaine mesure à l'attitude de Renan, qui diagnostique les raisons de la défaite de 1870. Alors aujourd'hui, le point est de savoir où en est l'université française. Le diagnostic n'est pas facile à porter. Pour ma part, je dirais plusieurs choses. D'abord, que l'université française se porte souvent moins mal qu'on ne le dit. Mais je nuancerai ce point tout à l'heure. Qu'est-ce que je veux dire par l'université française se porte moins mal qu'on ne le dit? Il peut se produire que des étudiants extrêmement bruyants soient en mesure de bloquer une université. Et alors, les médias se feront l'écho de ce blocage en faisant croire à ceux qui n'ont pas été aux prises avec la situation directement, que les universités sont prises. Je crois même que l'extrême droite et l'extrême gauche ici se donneront la main pour tenir le même discours. C'est-à-dire que l'extrême droite dira regardez, l'extrême gauche s'est emparée des facs, et l'extrême gauche dira, regardez, les jeunes sont avec nous. Et donc, tout dépend du cadrage, mais tout le monde s'entendra sur ce phénomène. Quand vous êtes dans la situation elle-même, vous vous apercevez que la plupart des étudiants sont très indifférents à ce qui se passe, et surtout veulent apprendre. Et là, c'est mon deuxième point. Quand on dit l'université, de quoi parle-t-on? Est-ce qu'on parle des enseignants ou est-ce qu'on parle des étudiants? Parler des enseignants impose de porter un diagnostic sur ma corporation. Je ne sais pas s'il doit être sévère, je sais qu'il doit être différencié et que tout le monde ne peut pas être logé à la même enseigne. S'agissant des étudiants, en revanche, je peux vous dire, mais vous avez peut-être le même diagnostic que moi, vous nous direz, que bon nombre d'entre eux nous donnent des raisons d'espérer. Parce qu'ils veulent profondément apprendre. Et nous serions coupables de la plus grande des lâchetés si nous ne leur donnions pas ce qu'ils attendent. Ce que veulent mes étudiants de philosophie, c'est que je leur enseigne la philosophie. Et je serais coupable si je faisais autre chose, si j'étais démagogue au point de caresser leur désir de militantisme, si j'étais en infraction avec mon devoir de fonctionnaire en leur faisant partager mes convictions politico-religieuses. En fait, ce que j'appelle de mes vœux, c'est un redressement de l'université qui se fasse par le haut. Les étudiants n'y sont pour rien. D'ailleurs, il faudrait s'interroger aussi sur la jeunesse elle-même. Est-ce qu'aujourd'hui, la jeunesse ne fait pas sa crise d'adolescence un petit peu plus tard que la jeunesse d'autrefois? Mais quand la jeunesse n'est pas capable d'apprendre, ceux qui en sont responsables, ce sont leurs maîtres. Et ce sont parfois les maîtres qui ne veulent pas être des maîtres. Donc, espérons que l'université saura se redresser. On dit que le poisson pourrit par la tête. On peut espérer que l'université saura se redresser par la tête aussi. Mais j'ai bon espoir parce que, encore une fois, de la base monte un désir extrêmement puissant d'apprendre, de savoir, de connaître, de comprendre. Et on peut se dire que même la jeunesse étudiante, pour une part, est déboussolée. Elle est beaucoup moins militante que déboussolée. Donc, la trahison, c'est toujours la même. La trahison des clercs, la trahison des élites. Je vous renvoie au pamphlet de Julien Binda.
7: Bien, écoutez, merci beaucoup Dan Arbib d'avoir tracé pour nous d'abord des directions qui nous permettent d'espérer et puis de nous avoir nourri de ce tableau à la fois philosophique et politique qui nous permet peut-être de porter un regard différent sur la cérémonie que nous verrons ce soir. Merci beaucoup.
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0: Il est 11h.
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0: Israël marque les 1000 jours du 7 octobre entre recueillement et manifestation. Les événements sont coordonnés par le Conseil du 7 octobre, un collectif réunissant des familles endeuillées, des survivants de l'attaque et d'anciens otages. Très critique envers le gouvernement, le collectif lui reproche de ne pas avoir empêché l'attaque et de refuser la création d'une commission d'enquête d'État. La Knesset a adopté hier en première lecture la proposition de loi fondamentale sur l'étude de la Torah par 63 voix contre 3, qui vise à inscrire l'étude de la Torah parmi les valeurs fondamentales donc de l'État d'Israël et à accorder ainsi un statut particulier aux étudiants des institutions religieuses. En Ukraine, Kiev a subi dans la nuit sa plus grosse attaque des forces russes depuis le début de la guerre, selon le maire de la capitale. Au moins 496 drones et 74 missiles ont été lancés sur l'Ukraine. Selon un bilan encore provisoire, l'attaque a fait au moins 13 morts et 86 blessés. Et enfin, en France, une nouvelle enquête commandée par le CRIF et réalisée par l'IFOP révèle qu'une majorité de Français rejette le boycott d'artistes liés à Israël. Plus de 70% des Français estiment ainsi que le boycott d'artistes israéliens contribue à alimenter les tensions et favorise la montée de l'antisémitisme. Mais fait inquiétant, le chiffre s'inverse chez les sympathisants de la France insoumise et chez les plus jeunes. 71% des électeurs de LFI et 54% des 18-24 ans Justin Cisse justifiait les appels au boycott d'artistes français perçus comme favorables à Israël. Pire, 11% des sondés jugent justifié de s'en prendre physiquement à des artistes israéliens afin d'empêcher leur représentation. Une opinion partagée par 31% des sympathisants du mouvement de Jean-Luc Mélenchon. Ensuite, retrouvez Essentiel. 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
2: Bonjour, bonjour Stéphie Handler. Pour ceux qui ne vous ont pas déjà entendu sur cette antenne, je rappelle que vous êtes israélien. Vous avez été, vous êtes toujours, je ne sais pas, directeur du département d'histoire de l'art à l'université.
3: J'y étais.
2: Vous avez pris une décision, donc vous n'y êtes plus, mais vous avez été longtemps. Vous avez toujours été journaliste et éditorialiste au journal Haaretz, qui est un phénomène unique au monde d'indépendance et de courage. Journal pour lequel j'ai beaucoup d'admiration en tant que journaliste. Mais depuis ces dernières années, vous vivez en France. Vous avez été nommé professeur d'histoire de l'art à l'Université de Paris et la Sorbonne.
3: Je confirme.
2: C'est ça, voilà. Et vous avez fait de nombreux colloques et vous êtes spécialiste de l'Italie. Je dis ça parce que j'aimerais bien qu'on parle à un moment donné de la définition du fascisme, puisque on nous ressort en France toutes les cinq minutes fascisme, antifascisme, etc. Je pense que vous êtes totalement qualifié pour nous dire qu'est-ce que c'est que le fascisme, contrairement à ce qu'on entend tous les jours. Donc vous avez plusieurs raisons d'être ici, plusieurs casquettes, comme chercheur, comme historien, comme journaliste, comme professeur. Et donc, aujourd'hui, vous êtes donc israélien vivant à Paris, mais intervenant sur la scène politique israélienne, parce que vous êtes éditorialiste au journal Haaretz. Donc, comment est-ce que vous vous sentez entre ces deux pays aujourd'hui?
3: Écoutez, je pense que nous sommes devant des échéances cruciales, que ce soit pour la France assez bientôt, 9-10 mois, que ce soit pour Israël très bientôt, on va en parler d'ici 3 mois et quelques au plus tard.
2: On n'a pas la date.
3: On n'a pas la date.
2: Ce serait quelle date pour nos auditeurs?
3: Écoutez, c'est une bonne question. Alors, officiellement, la date est fixée, c'est toujours un mardi et en Israël.
2: Comme en Amérique.
3: Exactement, le jour deux fois béni dans la Bible, 27 octobre. Benjamin Netanyahou, il entretient toutefois une certaine ambiguïté autour de cette date. Moi, j'y vois deux raisons. D'une part, il faut dire que dès que les élections sont officiellement décrétées, on observe en Israël ce qu'on appelle une période de retenue institutionnelle. On ne peut plus nommer, on ne peut plus voter des lois controversées.
2: Donc, elle commence quand cette période de...
3: Une centaine de jours. Donc, pour le moment...
2: Le compte à rebours, c'est à partir de...
3: On parle maintenant de 17 juillet. Donc, vraiment...
2: Ah, c'est bientôt.
3: C'est bientôt. Donc, il joue un jour ici, un jour là-bas. Mais pourquoi donc... d'un côté, il essaie vraiment de gagner du temps pour passer des lois. Peut-être on va y revenir et d'arriver à nommer des proches aux fonctions clés. Et puis, il faut rappeler que des mouvements opposés au gouvernement Netanyahou, pas exactement des partis politiques, préparent une importante mobilisation de jeunes Israéliens qui vivent à l'étranger. Et l'objectif est de faire venir 20 000, 30 000, 40 000, 50 000, 60 000 Israéliens pour voter.
2: Alors, il faut rappeler, parce que c'est pas le cas en France, qu'on ne peut pas voter à distance, ni par correspondance, ni dans les consulats, comme nous on peut le faire en tant que Français.
3: Uniquement les diplomates en poste peuvent le faire, mais c'est une infime minorité.
2: Voilà, ça représente pas beaucoup de monde. Donc il y a toute une campagne qui s'appelle Fly Home ou Fly to Vote, je sais plus. Donc pour organiser des vols, pour que effectivement ça représente quand même presque 20 000 personnes puissent
3: peut-être
2: venir voter, ce qui peut faire une différence.
3: Et ça peut faire une différence si les élections vont être serrées, on va y arriver. Donc il maintient cette ambiguïté afin de priver un peu l'opposition de ça peut représenter peut-être 1% de voix. Donc c'est pas négligeable non plus.
2: Alors, dans le temps, est-ce que les Israéliens qui se trouvent à l'étranger sont rentrés pour voter? On a des chiffres précédents?
3: On n'a pas vraiment des chiffres. Alors, c'est une question très intéressante d'un point de vue historique. Historiquement, la droite voulait toujours accorder le droit de vote aux Israéliens, donc centaines de milliers, on parle peut-être même d'un million aujourd'hui, qui vivent à l'étranger. Pourquoi? Parce qu'on disait toujours cette énorme diaspora ultra-orthodoxe à New York.
2: Ah oui.
3: Elle va voter et donc ça va gonfler la représentation des ultra-orthodoxes à la Chambre. Or, depuis 3 ans, depuis certainement le 7 octobre, les chiffres sont tombés. Il y a à peu près 50, 60, 80 000 Israéliens, pour la plupart assez jeunes, avec des enfants qui ont choisi de quitter le pays, peut-être pas définitivement, pour vivre ailleurs, puisque les guerres, puisque...
2: Le chiffre serait autour de 80 000.
3: Oui, par an. Donc on parle maintenant de 200 à 300 000 Israéliens. Oui, qui ont...
2: Et donc c'est vraiment... Depuis octobre,
3: ça a commencé même avec les tentatives de changer le régime par Netanyahu. Donc déjà l'année 23 avant le 7 octobre n'était pas une bonne année, mais clairement ces mouvements s'est accentué. Comme vous le savez bien, c'est un sujet qui fut un sujet tabou en Israël.
2: On a toujours les chiffres d'immigration, ce qui monte, l'Alia, et
3: oui.
2: On donne rarement les chiffres de ceux qui s'en vont, ceux qui descendent.
3: Exactement. Et donc, c'est pas bon signe pour Israël. Il faut le dire. D'un côté, dans un monde mondialisé, ouvert, des Israéliens qui ont la capacité, la possibilité de travailler quelques années au Silicon Valley, aux États-Unis et ailleurs, on peut le comprendre aussi. Il faut dire que le gouvernement n'a rien fait afin d'empêcher d'essayer un peu de se montrer à la hauteur d'un vrai défi, finalement. Donc, du coup, maintenant, c'est un vivier électoral qui s'oppose à Netanyahu, qui vit à l'étranger et qui risque de pas voter.
2: Alors, ce que vous dites, Stéphie Adler, c'est que parmi l'opposition à Netanyahu, ceux qui étaient très hostiles à sa politique et surtout la politique intérieure, les grandes manifestations qu'on a vues avant le 7 octobre pour la démocratie, contre les réformes judiciaires, etc. Ces gens-là sont ceux qui, en premier, ont décidé d'aller prendre l'air provisoirement ou définitivement. C'est plutôt ces gens-là qui sont partis.
3: A priori, c'est-à-dire les études sont en cours. Il s'agit vraiment d'un phénomène très récent. Mais il paraît que c'est effectivement les cas que vous décrivez. Donc, d'un côté, c'est inquiétant pour Israël. De l'autre côté, ce sont des gens qui tiennent à cœur l'avenir d'Israël et qui ne pensent pas...
2: Comme vous.
3: Comme moi. Moi, je suis très inquiet. Je me sens et infiniment israélien, je m'inquiète pour mon pays, j'y suis, je passe 2-3 mois à l'année là-bas, je garde des très importants contacts professionnels aussi. Donc,
2: je vais aller rentrer voter?
3: Oui, certainement, c'est
2: avec
3: très important.
2: Avec toute la famille.
3: Mais bien sûr, c'est très important pour nous, et je vois autour de moi énormément de gens qui veulent le faire comme un acte identitaire, pour dire ce qui se passe en Israël, ça nous concerne tous, parce qu'il faut dire, aussi que la situation s'est empirée, c'est-à-dire moi je dis toujours je suis né à Tel Aviv, je cache jamais mon identité, ça fait partie de ces je suis aussi et israélien, pas uniquement et parisien, pas uniquement professeur à la Sorbonne et pas uniquement français, et donc je le dis toujours, je le répète toujours, mais ça devient, je dirais pas plus difficile, mais c'est il y a des moments où on vous regarde et vous ne comprenez même pas.
2: Alors, Stéphie, je vous avais posé la question quand vous êtes arrivée, première année. Est-ce que justement, vous êtes professeur, vous êtes israélien? C'était juste après le 7 octobre,
3: oui,
2: à peu près, si je me souviens
3: exactement,
2: bien.
3: Oui, exactement.
2: Voilà. Et j'ai dit, est-ce que c'est un problème? Et à l'époque, vous m'aviez dit absolument pas. Ça n'est pas un problème.
3: Je répète, absolument pas.
2: Je suis israélien et j'ai aucun problème en tant que professeur à la Sorbonne.
3: Aucun problème. J'ai rencontré vraiment zéro problème face aux autorités, bien le contraire. toujours soutenu. J'ai fait mon travail d'historien de l'art. Si j'invitais un collègue italien d'intervenir dans mon séminaire, une collègue irlandaise, un collègue de Tel Aviv, ils viennent tous. Je les invite pas puisqu'il s'agit des Israéliens, mais puisqu'il s'agit des gens méritants. Donc j'ai des échanges avec un nombre important de pays. Et peut-être, une fois que vous le cachez pas, votre identité israélienne, ça pose, je dirais pas que ça pose un peu moins de problèmes, et peut-être, j'ose espérer qu'on respecte ça un peu. Je pose la question. Après, vous allez me sortir avec raison le cas Nadav Lapid, et on voit que même des gens qui insistent sur leur
2: opposition au gouvernement Netanyahu. On peut pas être plus dans l'opposition que lui.
3: Ah non, vraiment.
2: C'est l'extrême opposition.
3: J'ai beaucoup d'admiration pour Nadav Lapid. Je le connais pas personnellement. Je vois ses films. Je pense que je suis pas d'accord avec lui. Je pense que c'est tout l'honneur d'Israël d'avoir des gens comme lui. Et c'est vraiment je dirais pas un sketch parce que c'est une tragédie. C'est boycott, obsessionnel qui frôle avec l'antisémitisme. Et je pense que là, c'était assez clair aussi pour
2: là,
3: beaucoup de ses soutiens.
2: Clair parce que il est tellement, affiché par son œuvre et par ses déclarations contre la politique du gouvernement actuel, qu'on ne peut pas lui reprocher d'être israélien. Donc, ce qu'il lui reproche, en fait, c'est d'être juif, en l'occurrence.
3: Oui, je pense qu'il couvre ça avec des arguments un peu plus compliqués, soi-disant qu'il fut financé par le Fonds national de cinéma israélien, que le gouvernement Netanyahu essaye bien sûr de casser. Le gouvernement est en guerre culturelle énorme donc contre tous ceux qui semblent être hostiles à ses positions. Or, Israël a toujours su maintenir cet écosystème d'opposition et de soutien qui pour
2: en
3: moi,
2: plus,
3: fait partie de l'identité israélienne.
2: Le nouveau cinéma israélien de ces 20-30 dernières années a été cinéma d'opposition, un cinéma
3: très
2: contestataire,
3: clairement.
2: Un cinéma indépendant. Je veux dire, c'est de l'inculture absolue que de vouloir appeler au boycott de cet outil culturel de démocratie, d'indépendance. C'est absurde.
3: Exactement. Donc pour de nouveau répondre à votre question, j'ai un part important de mon identité qui est israélien, je dirais même Tel Avivien, je le réclame, je le cache pas. Si un jour va arriver où on pourra plus dire que nous venons d'Israël, de Tel Aviv, ça va être très triste pour moi. Je pense que ça va être très triste pour la France si on pourra plus dire je suis né à Tel Aviv.
2: Vous pensez qu'on va arriver à ça?
3: Écoutez,
2: vous êtes d'habitude un garçon optimiste.
3: Je suis optimiste. Je regarde vers vous, grand spécialiste des États-Unis. Je regarde ce qui se passe maintenant à New York. Je suis vraiment, je dirais pas incrédule, parce que on voyait ça arriver, mais la haine d'Israël au sein du Parti démocrate, qui est le soutien historique d'Israël aux États-Unis. Ça m'inquiète beaucoup. Je pense que c'est même un peu plus dangereux qu'un festival de cinéma à Marseille, avec tout le respect que j'ai pour le festival de Marseille.
2: Absolument. Non, mais puisqu'on parle du Parti démocrate, ce qui s'est passé ces dernières semaines est vraiment un tournant. C'est-à-dire que les Juifs candidats au Parti démocrate à New York, du Parti démocrate à New York, ont dû se déclarer de façon très, très virulente contre la politique d'Israël, contre ceci, cela. Donc, on peut être accepté encore si on est, entre guillemets, ce qu'on appelle un bon juif. Et ça rappelle beaucoup de choses dans l'histoire. C'est-à-dire, pour prouver qu'on est, entre guillemets, un bon juif. Et les deux élus restants du Parti démocrate ont dû effectivement faire un acte d'anti-israélisme pour être élu sur le ticket Parti démocrate. Et on a la même histoire qui se passe sur l'autre côte, la côte ouest, avec ce candidat à succession de Nancy Pelosi, juif et homosexuel, un des leaders du mouvement gay à San Francisco, qui s'est fait attaquer et a dû s'engager à dire qu'il était contre Israël, que c'était un génocide, etc. Encore une fois, prouver, entre guillemets, que c'est un bon juif. Et ça, c'est encore une fois dans le Parti démocrate. Et en plus, à San Francisco, quand même la ville la plus libérale des États-Unis, et en plus dans la communauté gay dont il fait partie, qui a manifesté contre lui. Donc on arrive à une situation qui, moi je trouve, qui fait vraiment peur.
3: Alors pour revenir à ce que vous m'avez dit et la question que vous m'avez posée, Annette, sur les une année cruciale en Israël, en dehors d'Israël, et aussi certainement aux États-Unis avec le mi-term qui vont être
2: novembre,
3: donc on a octobre, novembre, puis avril.
2: Oui, la rentrée va être lourde.
3: Lourde, mais j'aimerais signaler quand même une spécificité israélienne. Que nos marges de manœuvre, que notre protection en tant qu'Israélien est très limitée, parce que on vit en Israël. Israël est toujours entouré par des entités, des groupuscules, des groupes qui veulent le tuer. Il est quand même à 60 kilomètres de Tel Aviv. Se trouve encore le régime du Hamas. L'Iran n'est pas loin. Donc il y a quand même des vrais dangers qui pèsent sur Israël, et d'où, je pense, le rendez-vous que les Israéliens ont avec l'histoire le 27 octobre ou les 20 octobre ou les 15 octobre est lourd de conséquences, puisque, il faut être clair, la première mission d'un gouvernement israélien est de protéger le bien-être des Israéliens et des Juifs au monde entier. Et ce gouvernement a failli d'une manière spectaculaire à sa mission. Pour Bibi, contre Bibi, droite, gauche, n'importe. C'est la première mission après la Shoah est de protéger le peuple juif et les Israéliens qui vivent sur cette terre. Cette mission n'a pas été respectée et que pour cela, pour moi, on ne peut pas renouveler la confiance à un tel gouvernement.
2: Vous pensez que ce que vous pensez, vous, est partagé quand même par une majorité électorale israélienne ?
3: Netanyahou fut toujours minoritaire au sein de la société israélienne, mais il savait toujours, c'est un génie politique, tisser des liens, des coalitions pour se maintenir au pouvoir. Yair Lapid, un des chefs d'opposition, était avec lui et au gouvernement. La liste est très longue.
2: Il était d'ailleurs prêt, on l'oublie souvent, à s'allier avec les partis arabes représentés au Parlement. Ça ne le dérangeait pas, contrairement à ce qu'on pense.
3: L'accord a été prêt. Et c'est probablement Smotrich, qui est donc le chef de parti d'extrême droite, une des parties d'extrême droite, qui l'avait torpillé. Mais c'est une autre question. Je dis que Netanyahou, donc, il faut pas sous-estimer ses capacités. Après, et dans les sondages, depuis le début de 2023, donc depuis qu'il a annoncé la soi-dite réforme judiciaire, il est battu dans tout le sondage des institutions crédibles publiées en Israël. Tous les sondages. Netanyahou, avec sa génie, arrive à poser une autre question aux Israéliens, et c'est est-ce que l'opposition sont les partis arabes qu'il était prêt à mettre dans son gouvernement est capable d'avoir la majorité absolue. C'est une bonne question, mais le fait attesté par les sondages et que Netanyahou et sa coalition, depuis le 7 octobre certainement, mais même avant, n'ont pas une majorité. Il faut avoir 61 voix à la Chambre. Ils sont entre 48 et 52. Il est très minoritaire.
2: Mais il a toujours été minoritaire, parce que le Likoud, à chaque fois, moi je dis... Le Likoud tournait autour de 30%.
3: Mais maintenant, ça va être 20% au grand maximum.
2: À l'époque des dernières élections, ok, ça fait pas... C'est 30% des Israéliens qui votent pour le Likoud. Faut quand même, c'est pas comme si ils plébiscitaient toujours Netanyahou à chaque élection, ce qui n'est pas le cas.
3: Je pense que c'est une des questions qui n'est vraiment pas et assez, je dirais pas expliquée, mais mise en avant en France. Et la complexité du système politique israélien et le fait que Netanyahou n'est pas un leader qui a un soutien populaire il n'a jamais eu un vrai raz-de-marée, certainement pas ces dernières années. Donc il est très rejeté, il n'arrive pas à se promener dans les rues parce qu'il est très contesté. S'il essaie d'aller prendre un falafel à Tel Aviv, et les réactions sont très hostiles. Il est allé...
2: Oui, c'est Tel Aviv.
3: Il est allé dans la cérémonie où traditionnellement le chef de l'état-major, le ministre de la Défense, le premier ministre, ils sont donc le Saint-Cyr israélien où les nouveaux officiers prêtent serment. Une partie du public a crié les Habayta va à la maison. Moi, j'ai jamais vu ça. On peut dire parler d'un poignet. Il y a une deuxième moitié qui l'avait applaudi, mais c'était dire que même dans un environnement extrêmement protégé, il est contesté. Donc, il doit maintenant se mettre qu'on veut la loi face aux électeurs. Il fait tout pour essayer de poser la question d'une manière différente que moi je viens de la poser, mais j'essaierai extrêmement surpris si le Likoud de Netanyahou arrive à décrocher plus de 20-22% de voix.
2: Mais si c'est autour de ces chiffres-là, il n'a plus aucun moyen de construire une nouvelle coalition, de refaire ce qu'il a toujours fait.
3: Alors, Netanyahou a déjà montré ses capacités de bloquer le système. De dire c'est pas légitime d'avoir un gouvernement soutenu par les partis arabes et donc vous opposition tous ensemble vous avez 59 voix, moi je détiens 50 mais il y a encore 11 députés arabes, donc status quo et je reste premier ministre. Et il a fait ça, donc à mon avis c'est le best case scénario pour Netanyahou, ça serait ça. Or, maintenant, il y a des nouvelles figures dans l'opposition, peut-être on va en parler, qui risquent de créer un dynamisme qui va et casser ce deadlock et s'imposer avec une majorité claire de 61-62.
2: C'est-à-dire de refuser ce qu'ils ont fait auparavant, c'est-à-dire de rejoindre une coalition autour de Netanyahou. Alors là, aujourd'hui, j'ai regardé les derniers sondages, vous avez... un bloc autour de Netanyahou de 53 députés, éventuellement. Plus ou moins, ouais. Un bloc autour de l'opposition Eisenkot-Bennett, 57. Je rappelle qu'il faut 61. Et les partis arabes qui sont au milieu, qui ont les 10 députés, les 10 sièges qui pourraient faire basculer dans un sens ou dans un autre.
3: Alors... Parmi ces 10 députés arabes, peut-être il y aurait un peu plus. Donc il y a historiquement le Parti communiste israélien. Il y a toujours un député juif au sein de cette partie. Il y a donc le Parti nationaliste, je dirais palestinien, palestinien citoyen israélien. Et il y a un parti, je dirais, mouvance islamiste modéré. Qui sont dont le leader est Abbas et qui ont déjà participé au gouvernement Bennett, qui ont déjà presque conclu un accord avec Netanyahou, qui sont prêts pour des raisons idéologiques à siéger ou à soutenir gouvernement.
2: Ils sont combien?
3: 5 voix, 5 députés plus ou moins. Donc
2: c'est plus Bennett, ça fait ça, ouais, ça va.
3: Mais une partie de l'opposition refuse de s'allier avec eux. Donc d'où l'espoir.
2: Donc c'est les 5 qui comptent là.
3: Oui. Alors, est-ce que vous venez de mentionner le nom de Gadi Eisenkot, qui est peut-être un peu moins connu aux auditeurs
2: qui est pas du tout connu.
3: Pas du tout connu.
2: Non.
3: Donc il est né à Tibériade en 1960. Issu, même le nom peut être un peu prêté à l'ambiguïté. Il s'agit d'une famille d'origine marocaine. Il passe toute son enfance à Eilat, quelqu'un qui arrive à devenir donc le chef de l'état-major, très respecté. Je dirais centre-droite, probablement. On ne connaît pas trop ses positions.
2: Oui, il était chef d'état-major de l'armée.
3: Exactement.
2: Israélienne, Tzahal,
3: très respecté. Il a perdu son fils à Gaza. Il a perdu un neveu à Gaza. Et donc, aujourd'hui, il y a, je dirais, un taux de sympathie.
2: Il a perdu son fils pendant la dernière guerre de Gaza.
3: Pendant la dernière guerre de Gaza, oui.
2: C'est-à-dire celle qui vient de se terminer, peut-être.
3: Peut-être. Donc, c'est une histoire, c'est une tragédie personnelle pour lui, mais il a décidé qu'il veut devenir Premier ministre afin de montrer aux Israéliens qu'il y a des autres voies pour affronter la situation stratégique compliquée. Donc,
2: qu'est-ce qu'il propose, lui ?
3: C'est une bonne question. Je suis en train de lire. Ils sont en train de publier des propositions. C'est assez ambigu. Mais c'est vrai qu'il... Je pense qu'une des grandes différences, il ne prend pas uniquement l'utilisation de la force comme stratégie seule et unique après les traumatismes de 7 octobre. Et c'est que nous sommes en train de voir au Liban que finalement, un accord peut servir les deux côtés. Si on arrive à mettre en difficulté le Hezbollah grâce à une alliance soutenue par les Américains avec les gouvernements libanais, et mais bien sûr que ça joue à la faveur d'Israël. Donc lui, il croit pas dans cette politique de expansion, de punir entre guillemets nos ennemis par le fait de chercher encore des territoires au Liban, en Syrie, à Gaza. Il pense que c'est contre l'intérêt d'Israël. Israël doit avoir une politique active, à la fois sécuritaire, mais certainement avoir plus des alliances dans la région et à l'international. Si on commence à parler de la...
2: Mais il y a une histoire quand même dans la vie politique israélienne où des gens ont défendu ce genre de position qui était pas simplement la force et la lutte armée, mais aussi la négociation politique. Il y a eu les accords d'Oslo, Camp David, il y a eu des dirigeants israéliens qui ont essayé de justement la voie politique et la voie de la négociation, donc c'est un retour aux sources en certaine mesure.
3: Le grand acquis de la politique étrangère du Likoud est bien sûr les accords de Camp David. C'était l'ennemi juré d'Israël, un pays énorme, un des leaders du monde arabe, qui a décidé contre et le monde arabe et la France de Giscard à l'époque de dire on arrête la guerre, on fait la paix. Peut-être c'est une paix froide, mais vaut mieux une paix froide qu'une guerre chaude. Et donc, si nous avons face à nous aujourd'hui Mohammed Ben Salman saoudien, par exemple, et même un gouvernement libanais, qu'il soit faible, mais qui est prêt à négocier avec Israël...
2: Et qui serait soutenu par la communauté internationale.
3: Mais bien sûr, un autre grand problème, qui est Israël de Netanyahu, a tourné le dos à la communauté internationale. On peut dénoncer, avec raison, l'hypocrisie, mais... Israël n'a pas vocation à être seul parmi les nations. C'est contre notre intérêt. Aujourd'hui, Trump avait dit ça à Netanyahu. Tout le monde vous haït. Et hélas, c'est Trump, il exagère. Mais on a perdu quand même une grande partie de nos alliances. Vous allez me dire... de l'antisémitisme. Je suis bien d'accord, mais il ne faut pas donner de bonnes excuses aux antisémites. Et quand vous voyez la politique de ces gouvernements, la piquette étrangère, la façon dont on parle à des alliés, je pense que ça nous dessert surtout, nous, Israéliens.
2: Alors, donc, avec un personnage légitime comme Eisenkot, Gadi
3: Eisenkot, oui. Ça va faire bouger beaucoup de...
2: Oui, c'est ça. On peut pas dire que c'est un traître, c'est un gauchiste irresponsable. Ça s'applique pas au personnage. Quoi.
3: J'aimerais toucher un point qui est parfois tabou. Le fait qu'il soit d'origine marocaine. Alors, comme vous le savez...
2: Il a pas un nom marocain. Il a pas un nom marocain.
3: Non, c'est ça. Il y a toute une histoire avec le nom qui a changé, mais il est... Alors... La communauté des juifs marocains en Israël était extrêmement, elle est grande, elle est respectée, elle a intégré toutes les couches de la société, et il y a un vrai problème dans le discours politique actuel encore en Israël, où la droite pro-Netanyahou accuse toujours le centre-gauche d'être raciste contre le juif séfarade. Or, si le chef de l'opposition est un juif séfarade, c'est plus compliqué. Il faut rappeler aussi un fait que le seul grand parti qui n'a jamais eu un chef de parti séfarade est bien sûr le Likoud. Donc, je pense que puisque le Likoud a choisi d'utiliser cette carte pendant de longues années, un, ils ne peuvent plus l'utiliser contre Eisenkot, et deux, c'est quelqu'un qui est, je dirais, qui arrive à briser des barrières. Donc, il monte vraiment, il a une très bonne dynamique dans les sondages, parce que...
2: Alors, dans les sondages, ça donne quoi, Eisenkot?
3: Ça donne dans
2: il
3: une
2: monte
3: bonne journée.
2: Régulièrement.
3: C'est le sondage que j'ai vu hier, il y avait, je pense, 23 pour le Likoud, 23 députés sur 120 et 22 pour Eisenkot. Et
2: ah oui.
3: 17 pour Bennett Lapid.
2: Autant que le Likoud réuni. Oui.
3: Exactement. Donc, ça commence à peser.
2: Et les autres opposants, comme Yair Golan, pendant la guerre de Gaza, qui est aussi légitime par ses côtés militaires.
3: Bien sûr.
2: Et bien, quand même, dans les sondages, il ne décollait pas.
3: Alors, je pense que c'est une grande question. Aujourd'hui, donc, le parti Meretz et le parti travailliste, donc les deux composants historiques de la gauche israélienne, à partir des années 80 plus ou moins, ont décidé de se réunir. Après aussi les traumatismes du fait que Meretz n'a pas passé,
2: a été exclu
3: de la chambre. Donc, c'est parti historique qui défendait toujours
2: les défaites des fondateurs de ce pays.
3: Exactement. Donc. Grande défaite. Donc aujourd'hui, ils sont réunis. Ils arrivent à décrocher, je dirais, 10% de voix, plus ou moins. Donc entre 10 et 12 députés. Je pense que c'est un bloc important qui fera partie d'un futur gouvernement. Et je pense que vous avez très raison à insister sur le fait que le chef de ces partis, qui a des positions très claires, parfois clivantes, Yair Golan, c'est un ancien général de l'armée, une des seules personnes qui a pris son arme et le 7 octobre prend sa voiture et descend. Il sauve des gamins, des jeunes à Nova. Donc, je pense que c'est légitime dans un campagne.
2: C'est un vrai héros.
3: C'est un vrai héros. On peut dire vos positions sont trop à gauche, mais c'est quelqu'un qui connaît les terrains et qui a défendu longuement Israël. Et il va, à mon avis, s'il y aura un gouvernement de centre, droite, gauche, Golan va en faire partie.
2: Oui, il ferait partie. Mais aujourd'hui, quand vous le comptabilisez dans le bloc d'opposition, quand on dit, là, donc le chiffre c'était 57.
3: 57, 58.
2: Je rappelle qu'il faut 61.
3: Oui.
2: Et il y a
3: 12,
2: les anciens travaillistes, enfin le nouveau parti de la gauche se trouve dans ce bloc. Vous les comptabilisez?
3: Le bloc des oppositions, je mets à côté donc les partis arabes, plus ou moins 10 députés, il est composé de 4 partis. Donc, Eisenkot, qui arrive mettons, à être plus ou moins à égalité avec les Likoud, Bennett Lapid, donc ce parti centriste ils ont choisi de se réunir, Lapid et Bennett, Lieberman, donc un peu le leader, il faut de nouveau le dire, à droite de juifs issus de l'immigration russe, et Golan. Donc, 4 partis qui
2: n'ont pas grand-chose à voir ensemble. Enfin,
3: non,
2: si on prend Lieberman et Yair Golan.
3: Vous avez raison. De nouveau, je dirais une chose que je pense, personnellement, je trouve Bennett très à droite. Or, quand il a eu la possibilité de former un gouvernement, il a fait quelque chose de génial. Il a dit, en tant qu'Israélien, nous devons travailler ensemble. Donc, deux Arabes israéliens et jusqu'au Lieberman, tous peuvent avoir un corps ad minima pour faire avancer les choses. Quand vous regardez les chiffres de l'économie, de la sécurité intérieure, de l'éducation, c'était la meilleure année depuis 10 ans. l'année de ce, l'année et demie de ce gouvernement. Donc, je pense que
2: c'est possible.
3: Nous sommes, il faut pas l'oublier, nous sommes après un énorme traumatisme. Une des choses que je reproche à ce gouvernement, qu'elle essaye pas un peu de se calmer un peu et de dire comment est-ce qu'on peut travailler ensemble en tant qu'Israéliens. La division et les discours...
2: C'est le contraire. Ils ont pratiqué la division, le clivage...
3: Qui les maintient en pouvoir.
2: Les ennemis, la haine...
3: Les ennemis à l'intérieur.
2: Oui, quand même, le rôle de la police contre les manifestants... Enfin, moi, j'étais dans les manifestations pour la démocratie à Tel Aviv, et on s'est vraiment tapé dessus... Comme si on était des ennemis d'Israël, c'était comme très très violent. Hein.
3: Hier, j'ai raconté à un collègue une histoire qui m'avait bouleversé. Et je pense qu'elle a fait un peu le tour du monde. Donc, un Israélien religieux qui porte une kippa, et ça arrive en Israël, il est de gauche. Donc, sur sa kippa, depuis 30 ans, il porte un drapeau israélien et un drapeau palestinien. Pourquoi ? C'est sa manière de dire « je suis partisan d'une solution, je suis pour la paix ». Il arrive à une manifestation. Il est arrêté par la police pour incitation à la haine. Je rappelle que le drapeau palestinien n'est pas interdit par la loi d'Israël. On lui met dans un état d'arrestation et dans les commissariats, on lui coupe la kippa pour faire disparaître le drapeau palestinien, et puis il est libéré. Alors, je dirais que si, en France, un policier va couper la kippa d'un manifestant, si ça se passe en Allemagne, aux États-Unis, vous pouvez imaginer les réactions. Alors, moi j'ai dit que la force d'Israël, c'est le fait d'avoir un missier qui porte la kippa, qui est pour la solution des États. On ne peut être pas d'accord avec lui, mais qui a donné... Bien sûr que ce que la police a fait était complètement contre la loi. Donc, d'ici, je vois les dangers à un modèle israélien qui a su fonctionner. Je pense que finalement, c'est les grands défis de ces élections, c'est de décider quel modèle de la démocratie israélienne nous voulons, nous, Israéliens.
2: Mais justement, est-ce que ça a changé? Est-ce que les mots, les vocabulaires a changé? Parce que moi, je me souviens depuis, disons, l'an 2000, grosso modo, on ne parlait pas d'État palestinien, on n'en parlait absolument plus. Enfin, du moins, moi, j'ai... là, j'ai dans les débats à la télévision, c'était pas un débat. Est-ce que tout ça, aujourd'hui, c'est des choses dont on peut plus parler ou finalement non?
3: Je pense.
2: Dans vos débats électoraux, par exemple, à la télévision, à part, mettons de côté Arès, qui est totalement un cas à part de courage politique, mais est-ce que dans les débats, disons, ordinaires, est-ce qu'on ose maintenant parler de la question de la Cisjordanie, la question de Gaza, pardon, de Gaza, hein, quand même, un 2 millions de personnes, on ne sait pas trop ce qu'on va en faire. La réalité, quoi. Donc, est-ce que c'est des mots qu'on peut employer maintenant? Parce que moi, disons, jusqu'au 7 octobre, c'est des mots qu'on n'employait pas.
3: Je pense que Israël a vécu et peut-être vit encore un traumatisme. C'est-à-dire que ce mythe, cette promesse fondatrice, vous seriez en sécurité ici, a été brisée. Et depuis, Israël a su mener la guerre, libérer les otages, mener encore de guerre, mais je trouve qu'Israël n'a pas encore su poser la grande question, comment est-ce qu'on est arrivé là? Et quels sont nos moyens ou les solutions à proposer? Il est clair que la solution proposée par le gouvernement Netanyahou, et j'ai dit, je ne suis pas un pacifiste, de mener une guerre sans fin, c'est une solution qui est pour moi solution fausse politiquement, moralement, mais aussi il n'a pas donné aux Israéliens la sécurité escomptée. Donc, est-ce que la création d'un État palestinien peuvent garantir cette sécurité, il faut en débattre. Probablement, ça reste un peu tabou. Mais je pense qu'aujourd'hui, on parle en Israël moins d'un État palestinien et plus de renouveler la négociation avec nos voisins, puisque à travers les missiles, les drones, les antimissiles et le pouvoir de l'armée, on n'y arrivera pas. Après 3 ans, ceux qui ne voient pas que ça ne peut pas être unique et seule solution, et je pense que Netanyahu essaye de le fuir un peu, cette discussion, afin de maintenir sa coalition des ultra-orthodoxes, des ultra-nationalistes, l'extrême droite, soudée. Est-ce que les Israéliens veulent renouveler cette coalition? J'ai des doutes profonds, mais attendons le verdict des urnes.
2: Mais quand même, les deux arguments que moi j'ai toujours entendus, c'est qu'on ne peut pas négocier parce qu'on n'a pas d'interlocuteur. Les Palestiniens, personne, il n'y a pas d'autorité politique avec qui on peut parler. Autorité palestinienne, ça n'existe plus. L'autre côté, c'est le Hamas. Bon, c'était le premier argument, il n'y a personne, on ne peut pas parler. Et le deuxième argument, c'était celui effectivement de la région. Pareil, on n'a que des ennemis. C'est... Mais ce qui est l'autre argument aujourd'hui, c'est la politique de Netanyahou a réussi, je parle des gens qui soutiennent cette politique, à faire bouger les lignes. C'est grâce à l'opération Trump-Netanyahou qu'on redéfinit les alliances. Il y a eu d'abord les accords d'Abraham, par la suite. Et vous voyez, les choses ont bougé. Alors maintenant, avec le bilan de ce qui se passe en Iran, cet argument, il marche de moins en moins, parce que on voit que ça foire complètement. On espérait d'ailleurs qu'on arrive à quelque chose, à redéfinir vraiment des équilibres plus sympathiques dans toute la région, ce qui semble pas marcher très fort. Quoi.
3: Israël a besoin des alliances. Et depuis Ben-Gourion, et jusqu'à Netanyahou, d'ailleurs, je lui donne beaucoup de crédit pour les accords d'Abraham et à Trump aussi. C'était un grand saut en avant. Mais aujourd'hui, penser qu'on peut tout résoudre par la force, quand l'armée elle-même est en difficulté, il n'y a pas assez de soldats, la question de budget est posée à nouveau. Donc, il faut proposer des solutions crédibles. On peut pas répéter des slogans qui n'ont pas fonctionné. Et surtout, j'insiste sur un point qui va être au cœur du débat électoral en Israël, dire « je ne veux pas traiter avec l'autorité palestinienne corrompue », très bien. Et donner des dizaines de millions par mois au Hamas qui jure la destruction d'Israël et l'assassinat des femmes, des enfants, des bébés, des personnes âgées, ça oui.
2: Ils l'ont fait.
3: Ils l'ont fait, et le résultat est devant nos yeux. Aujourd'hui, on commémore les 1000e jour depuis le 7 octobre, le pire massacre des Juifs depuis la Deuxième Guerre mondiale. Il ne faut pas l'oublier. Et est-ce que Netanyahou et son gouvernement sont coupables? Non, les seuls coupables sont les assassins du Hamas. Est-ce qu'ils sont responsables? Pour moi, c'est évident. Et les élections seront sur cette question de responsabilité.
2: Alors, on renouche avec des Ellencott ou Yair Golan. On renouerait à la tradition des leaders qui viennent de l'armée, justement, qui sont des généraux, ce qui n'était pas le cas de Netanyahou.
3: L'establishment sécuritaire reste extrêmement puissant en Israël. Il est vrai que Netanyahou sont toujours une certaine hostilité de la part de l'armée. Si vous prenez le 4 grands organes de sécurité en Israël. Le chef de l'état-major, après celui qui a quitté ses fonctions suite au 7 octobre, donc il est Eyal Zamir, il est considéré comme assez... Il fut nommé par Netanyahou, mais opposé à Netanyahou. Le nouveau chef de Mossad, comme assez... Il fut nommé par Netanyahou, mais opposé à Netanyahou. Le nouveau chef de Mossad, très proche.

0: c'est qu'il a bien sûr soulevé un tel. Il dit, je ne vais pas voir l'échec devant moi chaque jour, mais bon, peut-être il faut voir l'échec devant soi par jour pour que ça ne se répète pas. Et la police, qui est malheureusement est tombée dans les mains d'un ministre d'extrême droite et qui est devenu un organe de répression contre les légitimes manifestations politiques qui ont lieu, tant mieux, en Israël.
1: Alors, je vois que Sifiane, vous restez optimiste.
0: J'essaie toujours, j'y crois toujours.
1: Que nouvelle coalition, un nouveau gouvernement va probablement émerger des élections du mois d'octobre.
0: Je l'espère au moins.
1: Donc tout va pouvoir être de nouveau remis sur la table, y compris des négociations politiques, y compris avec les ennemis.
0: Bien sûr.
1: On fait toujours la paix avec ses ennemis, comme ça. Et je voulais juste signaler que vous avez fait un très beau papier, je trouve, votre dernier papier, il y a quelques jours, sur la disparition de cet historien, philosophe, Carlo Ginzburg. Pourquoi c'était un personnage qui vous a inspiré?
0: Écoutez, Carlo Ginzburg, donc, c'est le fondateur, un des fondateurs de la micro-histoire, donc étudier le petit cas afin de comprendre la grande histoire du monde, extrêmement respecté. Moi, il m'avait touché sur plusieurs, bon, sur le plan intellectuel, puis son opposition au boycott. Il tenait toujours à venir donner des conférences en Israël.
1: Boycott culturel.
0: Toujours, et c'était vraiment une figure vénérée par la gauche italienne. Son père fut assassiné par les nazis. Sa mère, donc la énorme écrivaine Natalia Ginzburg. Et puis quand on se voit, et c'était, il est venu me trouver. J'étais très honoré. À l'époque, j'étais directeur du supplément politique chez Haaretz. On discute, et puis lui, il me regarde, il me dit, mais j'aimerais savoir quel est votre pays. Je dis, mais Israël, non. Votre pays, c'est le pays dont vous avez honte. Je pensais donc, c'est une définition qui...
1: Le mot honte.
0: Honte. Il dit, moi, j'avais compris que j'étais aux États-Unis, que j'avais honte de l'Italie. Il dit, en effet, vous avez raison. C'est-à-dire, le lien de la honte avec, si on a honte de quelque chose, ça veut dire qu'on aime tellement cette chose, cette pays, cette personne. Et depuis, il a développé ses concepts et le dernier livre qu'il a publié porte, non, les liens de la honte. Et donc, oui, parfois j'ai honte d'Israël, mais j'ai honte d'une certaine politique, d'une certaine idée qu'on fait aujourd'hui d'Israël, tandis que je sais qu'Israël a le pouvoir de se régénérer et de redevenir ces pays qu'on aime tellement dans le monde entier, juif et non-juif, et je pense que nous avons le potentiel de les faire. Donc c'est pour ça que j'ai rendu, avec cette formule un peu polémique, je vous, un hommage à Carlo Ginzburg chez Haaretz, et ça fut publié aujourd'hui, et il y a quelques jours dans le magazine Tenua aussi, donc je
1: en
0: suis
1: français,
0: reconnaissant.
1: Oui, c'est dans Tenua en français, et il y a une phrase que Ginzburg avait écrite, « La honte peut créer un lien beaucoup plus fort que l'amour à propos d'un pays. Donc, merci Sefiana. Et en hommage à ce Gainsbourg-là, on passe une chanson de notre Gainsbourg.
0: Magnifique.
1: Le français franco-juif. Merci Sefiana. Et on va continuer à suivre les élections en Israël avec beaucoup d'optimisme.
0: Amen.

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2: Bonjour à toutes et à tous, bienvenue sur RCJ. Si vous nous rejoignez, il est midi au programme de cette édition. Le journal de Victor Benchimol et la proposition de loi fondamentale sur l'étude de la Torah adoptée par la Knesset. En première lecture, les détails avec notre analyste de l'actualité israélienne Rina Bassiste. Puis, 1000 jours depuis le 7 octobre, le regard de l'ancien ambassadeur d'Israël en France, Daniel Saada, et le témoignage de Roy Barour, frère de Uriel Barour, 35 ans, kidnappé le 7 octobre 2023 au festival Nova, tué le jour même de l'attaque. Son corps a été rendu à Israël le 15 octobre 2023. 2025, midi, passé d'une minute sur RCJ et tout de suite un tour d'horizon de l'actualité.
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2: Bonjour Victor.
3: Bonjour Elsa, bonjour à tous. Israël marque les 1000 jours du 7 octobre entre recueillement et manifestation. Les événements sont coordonnés par le Conseil du 7 octobre, un collectif réunissant des familles endeuillées, des survivants de l'attaque et d'anciens otages. Très critique envers le gouvernement, le collectif lui reproche de ne pas avoir empêché l'attaque et de refuser la création d'une commission d'enquête d'État. La journée a débuté à 6h29, heure exacte du lancement de l'offensive du Hamas il y a 1000 jours avec plusieurs rassemblements. Une minute de silence a ainsi été marquée ce matin à 10h dans l'ensemble du pays pour honorer la mémoire des personnes assassinées et de ceux qui sont tombés au combat. Sur la place des otages, se sont notamment réunis Dani Elgarat, frère d'Itzik, assassiné pendant sa captivité, et Einav Zangoker, mère de Matan Zangoker, qui a survécu à sa captivité. D'autres événements ont lieu tout au long de la journée partout en Israël. Et ce soir, une manifestation est prévue devant le ministère de la Défense avec un grand rassemblement organisé sur la place des otages. Alors qu'Israël commémore le traumatisme laissé par le 7 octobre, l'ambassadeur israélien à l'ONU, Danny Danone, a prononcé un discours devant l'Assemblée générale des Nations unies, appelant ses États membres à écouter et à croire les victimes du terrorisme, ainsi qu'à condamner sans équivoque les organisations terroristes. On l'écoute.
4: Pendant des années, Israël a averti que le Hamas s'était infiltré au sein de l'UNRWA et exploitait son personnel ainsi que ses ressources. Aujourd'hui, l'UNRWA elle-même a licencié 70 employés à Gaza en raison des liens présumés avec le terrorisme. Aucun terroriste ne devrait jamais bénéficier d'un badge de l'ONU, d'un salaire de l'ONU ou de la protection que peut offrir cette institution. Nous devons écouter les victimes du terrorisme et nous devons écouter le pays qui combat le terrorisme jour et nuit. Nous devons leur refuser cette victoire, nous devons rester unis contre le terrorisme.
3: Plus de 26 000 blessés de guerre ont été pris en charge en Israël depuis le 7 octobre, selon les dernières données publiées ce matin par le ministère de la Défense. 65% d'entre eux souffrent de troubles psychologiques, notamment de stress post-traumatique, d'anxiété, de dépression ou encore de difficultés d'adaptation. Toujours selon le ministère, ce chiffre pourrait augmenter à 90 000 d'ici fin 2026 et atteindre près de 100 000 personnes en 2028, avec la moitié souffrant de traumatismes psychologiques. Le directeur général du ministère de la Défense, Samir Baram, a averti que sans moyens supplémentaires, le système national de réhabilitation des blessés de guerre risquerait de s'effondrer sous la charge. La Knesset a adopté hier en première lecture la proposition de loi fondamentale sur l'étude de la Torah par 63 voix contre 53. Le texte, porté notamment par les partis de la coalition et soutenu par le parti Chasse, vise à inscrire l'étude de la Torah parmi les valeurs fondamentales de l'État d'Israël et donc à accorder ainsi un statut particulier aux étudiants et des institutions religieuses. Les précisions avec notre analyste Rina Bassiste.
5: C'est une loi qui est extrêmement importante pour les ultra-orthodoxes. Pour eux, ça va, d'une certaine façon, contourner, au moins balancer les droits constitutionnels qui incarnent, on n'a pas une constitution en Israël, mais qui quand même incarne les valeurs de la liberté de la personne et cette notion d'égalité parmi tous les citoyens israéliens. Là, justement, il y a une loi qui dit que c'est pas exactement l'égalité, parce que ceux qui apprennent la Torah, ils apportent quelque chose de spécial, ils apportent une sorte de contribution à l'État d'Israël, et c'est une première étape, justement, pour avancer la loi qui va permettre l'exemption des ultra-orthodoxes. Et une autre loi que les ultra-orthodoxes espèrent, justement, faire passer avant la dissolution de la Knesset, une loi qui va, en fait, permettre à Tzahal et aux autorités à ne pas emprisonner tous ces ultra-orthodoxes qui sont censés aller à l'armée, mais qui ne vont pas, parce que tant qu'il n'y a pas une loi pour l'exemption, ils sont forcés à les faire. Tous ceux qui essayent de s'échapper, normalement, la police militaire doit aller les chercher. Et s'ils continuent à refuser, il faut les mettre dans les prisons. Là, il y aura une loi qui va les exempter du prison. Et donc, vous voyez, même s'il s'agit d'une texte assez généraliste, il va quand même apporter un soutien légal pour les autres textes à venir.
3: L'ancien Premier ministre Naftali Bennett a dénoncé ce qu'il qualifie de loi fondamentale sur le mépris de la Torah, l'évitement du service militaire et l'exact opposé de l'unité nationale, a déclaré le président du parti Ensemble, estimant que cette politique affaiblit la cohésion du pays, alors que selon lui, l'armée a besoin de dizaines de milliers de soldats supplémentaires. Toujours selon Naftali Bennett, Benjamin Netanyahou ferait passer des considérations politiques avant les impératifs de sécurité nationale. Enfin, il a promis qu'en cas de victoire aux prochaines élections législatives israéliennes, son éventuel futur gouvernement abrogerait le texte dès son arrivée au pouvoir. Un homme a été tué par balle et deux autres ont été grièvement blessés tôt ce matin à Haïfa. Les trois victimes, âgées d'environ 25 ans, ont été prises en charge sur place par les secours. L'une d'elles a ensuite été déclarée morte. La police a ouvert une enquête, recueilli des preuves et recherche des suspects. Les premiers éléments privilégient une affaire criminelle sans lien avec le terrorisme. Le Shin Bet et la police israélienne ont annoncé hier que trois citoyens arabes israéliens seront prochainement inculpés pour avoir apporté leur soutien à l'auteur de l'attentat à la fusillade perpétrée le 7 juin dernier dans le centre d'Israël. L'attaque avait coûté la vie à un membre d'une équipe de sécurité civile et fait 5 blessés avant que le terroriste ne soit abattu par les forces israéliennes. Selon le Shin Bet, deux des suspects étaient au courant des intentions du terroriste, mais n'ont pris aucune mesure pour l'empêcher ni alerter les autorités. Puis un troisième suspect est accusé d'avoir fourni à l'assaillant le pistolet mitrailleur artisanal utilisé lors de l'attaque. L'armée israélienne observe une augmentation de l'implication de l'Iran dans la préparation d'attentats en Cisjordanie. Téhéran chercherait à orienter ou encourager des attaques depuis ce territoire. Puis face à cette évolution jugée préoccupante, l'armée renforce son dispositif sécuritaire. Au moins 4 bataillons supplémentaires doivent être déployés dans la région, portant à 24 le nombre total de bataillons présents sur le terrain. Le vice-président des États-Unis, J.D. Vance, a déclaré hier que les récentes frappes américaines contre l'Iran avaient repoussé de manière significative les capacités nucléaires de la République islamique. S'adressant à des militaires américains sur une base aéronavale, il a affirmé que l'Iran est plus loin de développer une bombe nucléaire qu'il ne l'a été depuis les 20 ou 30 dernières années. J.D. Vance a également estimé que ces opérations avaient placé Donald Trump en position de force dans les négociations en cours avec l'Iran. Il a toutefois averti que Washington restait prêt à employer la force si nécessaire. Dans ce sens, la presse israélienne affirme que le département américain de la défense examine sérieusement l'hypothèse d'une reprise de l'action militaire si les négociations en cours n'aboutissent pas à un accord que le président Donald Trump pourrait présenter comme un succès diplomatique. Les États-Unis cherchent ainsi à obtenir des concessions significatives de l'Iran concernant son programme nucléaire. En Israël, le ministre de la Défense Israël Katz a lui aussi laissé entendre cette semaine que l'État hébreu se préparait à différents scénarios, y compris à une éventuelle reprise des hostilités avec l'Iran, voire à une attaque déclenchée par la République islamique. Et les médiateurs qataris et pakistanais ont d'ailleurs tenu des réunions séparées avec les négociateurs américains et iraniens. Selon le porte-parole du ministère qatari des Affaires étrangères, des progrès positifs ont été réalisés sur les questions liées au mémorandum d'accord à Islamabad. Mais des déclarations du président du Parlement iranien Mohamed Bagher Ghalibaf affirment ce matin que les inspecteurs de l'Agence internationale de l'énergie atomique ne seront finalement pas autorisés à accéder aux sites nucléaires bombardés par les États-Unis. Le directeur de l'AIEA, Raphaël Grossi, avait pourtant indiqué qu'un accord prévoyait l'inspection des sites concernés. Un drone chargé d'explosifs a visé un camp appartement à un groupe d'opposition kurde iranien dans la région du Kurdistan irakien, selon des sources sécuritaires irakiennes citées par Reuters. L'attaque a provoqué un incendie dans le camp, aucun bilan humain n'a été communiqué dans l'immédiat et l'identité des responsables reste inconnue. Dans le reste de l'actualité, un homme armé d'un couteau et d'une batte de baseball s'est introduit hier dans un centre Rabad de Brooklyn Heights à New York, dans ce qui est considéré comme une attaque potentiellement antisémite. Selon les premiers éléments, le suspect qui ne serait pas juif portait une kippa lorsqu'il est entré dans le bâtiment. Les fidèles et plusieurs personnes présentes sur place l'ont rapidement confronté et expulsé des lieux avant l'arrivée de la police. Les forces de l'ordre ont ensuite procédé à son arrestation. Aucun blessé n'a été signalé. La police a indiqué qu'aucune menace supplémentaire ne pesait sur le centre ou sur le public. Les circonstances exactes de l'incident et les motivations du suspect font toujours l'objet d'une enquête. Kiev a subi dans la nuit la plus grosse attaque des forces russes depuis le début de la guerre, selon le maire de la capitale. Au moins 496 drones et 74 missiles ont été lancés sur l'Ukraine. Selon un bilan encore provisoire, l'attaque a fait au moins 17 morts et 86 blessés. Réaction en Ukraine. Le président ukrainien Volodymyr Zelensky a demandé ce jour plus de soutien des alliés de l'Ukraine pour sa défense antiaérienne et en particulier une licence des États-Unis pour pouvoir produire les missiles Patriot. Ce sont le genre de mesures qui peuvent arrêter cette guerre et empêcher des attaques comme celle-ci, a précisé Volodymyr Zelensky ce matin. Réaction également de la chef de la diplomatie européenne, Kaja Kallas, a déclaré qu'elle allait proposer de nouvelles sanctions à l'encontre de la Russie, avant d'ajouter, je cite, « Nous continuons à faire monter la pression jusqu'à ce que la Russie comprenne qu'elle ne peut pas gagner ». Fin de citation. En France, une nouvelle enquête commandée par le CRIF et réalisée par l'IFOP révèle qu'une majorité de Français rejette le boycott d'artistes liés à Israël. Plus de 70% des Français estiment ainsi que le boycott d'artistes israéliens contribue à alimenter les tensions et favorise la montée de l'antisémitisme. Mais fait inquiétant, le chiffre s'inverse chez les sympathisants de la France insoumise et chez les plus jeunes. 71% des électeurs de LFI et 54% des 18-24 ans jugent ainsi justifié les appels au boycott d'artistes français perçus comme favorables à Israël. Pire encore, 11% des sondés jugent justifié de s'en prendre physiquement à des artistes israéliens afin d'empêcher leur représentation. Une opinion partagée par 31% des sympathisants du mouvement de Jean-Luc Mélenchon. 3 mois après son extradition, le superviseur présumé de l'attentat antisémite de la rue des Rosiers en 1982 tente d'obtenir sa remise en liberté. La défense d'Hicham Harb a demandé à la cour d'appel de Paris d'annuler son extradition, qui avait selon elle un but politique. Ce fonctionnaire à Ramallah en Cisjordanie a été arrêté par les autorités palestiniennes le 17 septembre 2025, peu avant la reconnaissance de l'État de Palestine par Paris. Il faisait l'objet d'un mandat d'arrêt depuis 2015. Dans une rarissime décision, la Cour de révision a annulé ce matin la condamnation à la prison à perpétuité de Dany Le Prince pour un quadruple meurtre dans la Sarthe en 1994. Le 4 septembre 1994, Christian Le Prince Sa femme et deux de leurs filles âgées de 7 et 10 ans sont retrouvées tuées à l'arme blanche dans leur pavillon. Leur troisième enfant, Solène, 2 ans, est la seule rescapée. Elle indique aujourd'hui n'avoir aucun souvenir du drame, alors qu'elle affirmait à l'époque avoir vu Dany le Prince en train de commettre le quadruple meurtre. Pour ces faits, la cour d'assises de la Sarthe avait condamné Dany le Prince en décembre 1997 à la réclusion criminelle à perpétuité, assortie d'une période de sûreté de 22 ans. Un arrêt désormais annulé. Dans le sud, des centaines de pompiers luttent toujours ce matin contre des incendies attisés par le vent, la sécheresse et la chaleur dans l'Aude et au nord de Marseille, où le Premier ministre Sébastien Lecornu est attendu pour présider une nouvelle cellule interministérielle de crise. Dans l'Aude et l'Hérault, l'incendie a parcouru environ 900 hectares, mobilisant jusqu'à 800 pompiers et 150 véhicules. Et enfin, le Parlement a définitivement adopté une proposition de loi garantissant un avocat à tous les enfants placés ou protégés dans le cadre d'une procédure d'assistance éducative, une mesure qui doit entrer en vigueur en janvier 2027.
2: Merci beaucoup Victor Benchimol, midi 15 sur RCG, restez avec nous, on se retrouve dans un instant pour la suite de cette édition.
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1: Daniel Saada, ancien ambassadeur d'Israël en France, bonjour.
2: Bonjour.
1: Merci beaucoup d'être avec nous ce matin sur RCJ. Aujourd'hui, Israël qui marque 1000 jours depuis le 7 octobre. C'est une journée où à la fois des hommages sont organisés, mais aussi une mobilisation. On sent aussi une colère importante dans le pays à l'occasion de ce triste anniversaire.
2: Oui, vous savez, je crois que, en effet, un chiffre rond est toujours marqué, mais le 7 octobre a profondément marqué la conscience de chacune et de chacun d'entre nous en Israël. Alors oui, aujourd'hui c'est 1000 jours, mais pour d'abord et en priorité toutes les familles, les milliers de familles de victimes des événements du 7 octobre directement, puis évidemment toutes les familles des soldats qui sont tombés depuis le 7 octobre, des blessés, des innombrables blessés. On parle de plus de 15 000 blessés depuis cette date fatidique. Donc, je crois que oui, aujourd'hui, un certain nombre d'hommages et de manifestations de commémoration sont organisées, mais je crois que pour chacune et chacun d'entre nous en Israël, et peut-être même bien au-delà, je pense évidemment à ce qui se passe dans le monde, notamment au sein des communautés juives, avec l'explosion de l'antisémitisme que nous savons depuis le 7 octobre. Eh bien, je crois vraiment que cette date a changé la donne pour l'humanité tout entière.
1: Les Israéliens, notamment les familles d'otages, bien sûr, qu'on interrogeait, et pas que pendant plusieurs mois, quasiment deux ans, nous disaient jusqu'au retour de tous les otages, on est toujours le 7 octobre. On a beaucoup entendu cette phrase. Est-ce que, malgré ce que vous dites là, il y a quand même un sentiment d'essayer d'avancer, ou en tout cas, malgré... Est-ce qu'il y a aussi, du fait des menaces existentielles qui ne pèsent plus sur l'État d'Israël, aussi une forme de soulagement ou de quiétude, c'est peut-être pas le mot, mais qui est en train de pouvoir s'installer pour les Israéliens?
2: Oui, vous avez raison, c'est les deux à la fois. C'est évidemment le souvenir présent, comme si c'était ce matin, comme si c'était hier, cette date que on ne peut pas oublier. Mais en même temps, je crois que le 7 octobre a été l'occasion pour nous tous de nous réinventer, et parce que l'ampleur de l'onde de choc de cet événement nous a contraints de réfléchir et d'agir sur un certain nombre de plans. Alors, vous avez évoqué les aspects géopolitiques et stratégiques, la guerre qui s'en est suivie, la levée en partie de la menace existentielle. Vous savez, l'une des leçons principales du 7 octobre pour l'État d'Israël, c'est que nous ne pouvons pas nous permettre de revenir à la situation du 6 octobre. Ce n'est pas une simple formule. Nous savons que nous ne pouvons plus continuer de vivre avec des organisations terroristes, armées, financées, orchestrées en grande partie par l'Iran, à nos frontières. C'est impossible. Aucun pays au monde ne peut vivre une situation pareille. Je rappelle souvent que lorsque les États-Unis d'Amérique ont été frappés de plein fouet par le terrorisme islamique d'Al-Qaïda, ils ont été se battre à des milliers et des milliers de kilomètres de leurs frontières, notamment en Afghanistan, au Pakistan, pour lutter contre cette menace. Cette menace, elle n'était pas aux portes de l'Amérique. Lorsque la France a été frappée de plein fouet lors des attentats du Bataclan notamment, elle a été se battre elle aussi avec ses partenaires de la coalition à des milliers de kilomètres de ses frontières pour essayer de décimer l'État islamique qui était responsable de ces attentats. Je pense notamment à la guerre qui a été menée en Syrie et en Irak. Mais nous, c'est à nos frontières. La distance entre Gaza et Tel Aviv ou Jérusalem, c'est la distance qu'il y a à peine entre Rouen et Paris. Est-ce que la France accepterait la présence de l'État islamique à Rouen? Est-ce que la France accepterait que ses frontières soient aujourd'hui celles qui la séparent d'organisations aussi redoutables que Al-Qaïda, l'État islamique, le Hamas, le Hezbollah, qui évidemment sont toutes de la même veine, qui ont toutes la même idéologie, qui ont toutes la même, exactement le même objectif, celui de lutter contre les infidèles. Nous sommes, nous, l'État juif au premier rang, mais l'ensemble du monde occidental est évidemment la cible. Donc, première leçon du 7 octobre, pour nous Israéliens, nous ne pouvons plus accepter la situation dans laquelle nous étions le 6 octobre, à savoir la présence d'organisations terroristes de la pire espèce, à nos frontières, à quelques centaines de kilomètres, à quelques dizaines de kilomètres de nos villes, de nos kibboutzim, de nos villages, de nos localités, de notre population civile. Seconde leçon, pour laquelle aussi nous savons que nous ne pouvons pas retourner à la situation du 6 octobre, c'est que nous savons que ces organisations terroristes ne sont pas, je me souviens de cette formule épouvantable que le secrétaire général de l'ONU avait eue quand il parlait du 7 octobre, il avait dit ce n'est pas né dans un vacuum. Il voulait dire par là, il voulait évidemment essayer de faire porter la responsabilité à Israël de ce qui s'était passé le 7 octobre. Mais non, la responsabilité première revient à l'Iran. Nous savons que, indépendamment de ses volontés, de ses velléités, de cette course à l'armement nucléaire, l'Iran est le financier, celui qui orchestre, celui qui manipule, celui qui organisation terroriste qui se trouve à nos frontières. Donc nous avons frappé l'Iran, nous avons frappé à la source, nous avons évidemment combattu ces organisations terroristes, mais nous avons également frappé ceux qui sont derrière leur mentor, et c'est à l'origine du conflit que nous avons eu avec l'Iran et les coups extrêmement sévères que nous avons pu porter à la fois au programme nucléaire iranien, mais également à cette situation dans laquelle l'Iran se retrouve derrière ces organisations terroristes. Nous avons amputé l'Iran d'une partie de sa main longue, d'une partie de cette mainmise qu'elle avait sur ces organisations terroristes. Vous savez, le Moyen-Orient d'aujourd'hui, 1000 jours après, n'est pas le Moyen-Orient qu'il y avait le 6 octobre. Tout est totalement différent. Que ce soit la frontière nord avec l'amputation sévère de l'essentiel des structures militaires et notamment de l'arsenal du Hezbollah. Je ne parle évidemment pas des coups qui ont été portés à ses dirigeants et à ses responsables. La situation en Syrie où nous avons par ricochet, un petit peu comme au billard à trois bandes, nous avons réussi à provoquer la chute du régime de Bachar al-Assad, qui était en fin de compte, vous le savez, l'arrière-cour iranienne à notre frontière. C'est aussi un élément extrêmement important. Alors évidemment, nous n'avons pas à la place le régime dont nous aurions rêvé, mais nous avons quelque chose qui est totalement différent de celui qui régnait avant le 7 octobre. Nous avons évidemment mené cette guerre à Gaza qui a porter des coups extrêmement sévères au Hamas. Gaza d'aujourd'hui n'est pas le Gaza du 6 octobre 2023 à bien des niveaux. Il faut évidemment regretter l'ampleur des destructions qui ont eu lieu à Gaza à cause du Hamas, à cause de cette guerre que le Hamas a imposée, à cause de l'utilisation des infrastructures civiles permanentes par le Hamas dans cette guerre que nous avons menée contre lui. Mais la bande de Gaza d'aujourd'hui n'est pas la bande de Gaza dans laquelle nous étions le 6 octobre. Et bien au-delà, il y a, je crois, quelque chose qui a profondément changé au Proche-Orient. Israël est aujourd'hui respecté. Souvenez-vous de ce qui s'est passé lors de la dernière confrontation avec l'Iran. Nous n'avons pas été les seules victimes de cette guerre. Nous n'avons pas été les seules victimes des bombardements des missiles iraniens. L'ensemble des pays du Golfe se sont retrouvés exactement dans la même situation que nous, ce qui a forgé une alliance de fait, une alliance de facto entre ces pays et nous. Alors oui, ils ont bénéficié du bouclier américain, mais ils savent que exactement comme cela s'est passé en Afghanistan, après le départ américain, comme cela s'est passé en Syrie, après le départ américain également décidé par Barack Obama, le départ américain en Afghanistan décidé par Joe Biden, ils savent que demain les Américains peuvent quitter la région, donc ils savent que le seul bouclier sur lequel ils peuvent compter, c'est l'unique grande puissance militaire et stratégique du Proche-Orient, qui est l'État d'Israël. Donc le Proche-Orient, 1000 jours après, n'est plus le même. Alors ça, ce sont les considérations sur le plan géopolitique.
1: Et sur le plan interne également. Il y a une question aussi qu'on se pose sur le plan interne et que les familles réclament, et d'autant plus à l'occasion de cette journée, c'est cette commission d'enquête d'État. Ça aussi, à quel point Israël a besoin que ça puisse arriver pour que les choses soient vraiment dites. Il y a eu le rapport du contrôleur de l'État qui parle des défaillances. Il y a eu des démissions militaires, pas nécessairement politiques. On voit qu'il y a peut-être aussi quelque chose à apaiser sur le plan de la société.
2: Il y a incontestablement un certain nombre de questions qui n'ont toujours pas, auxquelles on n'a toujours pas répondu. Et vous avez raison de rappeler cette nécessité d'une enquête approfondie pour étudier les défaillances du 7 octobre, nous sommes un peu dans la situation dans laquelle nous nous trouvions au lendemain de la guerre de Kippour. Souvenez-vous, vous êtes beaucoup trop jeune pour vous souvenir, mais après la guerre de 73, le gouvernement travailliste s'est retrouvé exactement dans la situation dans laquelle se trouve aujourd'hui le gouvernement Likoud. Une remise en cause de son assise, une remise en cause de ses capacités à avoir su prévoir, prévenir, affronter et gérer la situation qui s'est déroulée après, au moment de la guerre de Kippour et après cette guerre. Le gouvernement de Travis n'est pas tombé en 1973, ça a pris quelques années. Ce qu'on appelle en hébreu le mapar, le bouleversement politique a eu lieu 4 ans plus tard lors des élections de 77. Nous sommes maintenant plus ou moins 3-4 ans après, 3 ans après bientôt 3 ans après le 7 octobre. Donc j'imagine que exactement comme cela s'est passé quelques années après la guerre de Kippour, la première grande consultation électorale qui avait eu lieu après la guerre de Kippour, en 1977 lors de l'arrivée de Menachem Begin au pouvoir. Donc j'imagine, on peut je crois aisément imaginer que aux prochaines élections, outre les enjeux électoraux classiques qui animent les débats à chaque scrutin en Israël, je crois que nous aurons également l'onde de choc du 7 octobre qui s'exprimera dans les urnes et nous verrons si nous nous trouvons dans la même situation que en 1977. Beaucoup de questions sont sans réponse pour des raisons de politique politicienne. Nous sommes, vous savez, je l'ai répété tout au long de ma carrière diplomatique, nous sommes une démocratie avec ses forces et ses faiblesses. Et là, je pense que malheureusement, le fait d'être une démocratie, le fait d'être un régime dans lequel le gouvernement est critiqué, le Parlement et les débats au Parlement sont extrêmement vifs. Je regrette à titre personnel en tant que citoyen que nous n'ayons pas mis en place un gouvernement d'union nationale après le 7 octobre. J'imagine que c'est ce qui aurait dû être fait exactement comme Ben-Gurion l'avait décidé, enfin Lévi Eshkol, pardon, l'avait décidé en 1967 à la veille de la guerre des six jours face au péril, de cette guerre en 1967. Je veux croire que c'est ce qui aurait dû être fait. Malheureusement, la politique politicienne israélienne l'a empêché. Alors espérons que les prochaines élections permettront de dégager une majorité sioniste qui pourra continuer de prendre en main les affaires du pays et résoudre en partie, parce qu'elle ne sera jamais totalement résolue, mais résoudre en partie la question fondamentale du pourquoi de la défaillance du 7 octobre 2023.
1: Merci beaucoup Daniel Saada, ancien ambassadeur d'Israël en France. Restez avec nous sur RCJ, on se retrouve dans un instant et en ce 1000e jour depuis le 7 octobre, on retrouvera le témoignage de Roy Barour, frère d'Auriel Barour, assassiné le 7 octobre 2023.
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1: 1000 jours depuis le 7 octobre, les hommages et manifestations se multiplient en Israël et on va à présent écouter le témoignage de Roy Barour, frère d'Auriel Barour, 35 ans, kidnappé le 7 octobre 2023 au festival Nova et tué le jour même.
5: Auriel
6: a 35 ans, il est marié, il a deux enfants,
5: un 6
6: ans et un 9 ans. Uriel aime les festivals et les grosses fêtes. Il aime la vie. C'est quelqu'un de joyeux, toujours entouré d'amis, animé par l'amour et par la paix. Il aime toutes les catégories de la population. Il a des amis de toutes origines en Israël et aussi à l'étranger. Il s'est fait beaucoup d'amis dans les festivals où il voyage à travers le monde. Uriel, il est parti pour la fête de Nova dans la nuit de vendredi à minuit. Il est arrivé là-bas vers 2h du matin. À 6h30, il a appelé pour dire qu'il y avait des tirs de roquettes et que la police commençait à évacuer tout le monde chez eux. Il espérait être rentré à temps pour le repas de fête. Il était avec un ami, Michael Yoav, que Dieu venge son sang. Ils sont sortis de la fête de Nova et environ un quart d'heure plus tard, ils ont appelé en disant « Ce ne sont pas que des roquettes. Il y a des terroristes sur la route 232. Ils tirent sur toutes les voitures qui passent. » On entendait les coups de feu pendant l'appel. Et Michael criait Uriel qui conduisait.
7: Michael צועק לאוריאל, אוריאל בעצם היה הנהג ברכב. אז שמעו את מיכאל.
6: Appuie, accélère, fonce. Fonce.
7: Et puis
6: la communication s'est coupée.
7: בערך אחרי 10 דקות,
6: environ 10 minutes plus tard, la femme d'Uriel a rappelé son téléphone, mais c'est un terroriste qui a répondu.
7: ענה לה מחבל.
6: Il a crié « Allahu Akbar » et puis il a raccroché. Depuis, le téléphone a été éteint. C'est à ce moment-là que notre cauchemar a commencé. J'étais à ce moment-là à la synagogue pour Simchat Torah, la fête de Simchat Torah. On dansait avec les rouleaux de la Torah, c'était vraiment une fête. Pendant la prière, il y a eu cinq alertes à la roquette. On est descendu au refuge, puis on est remonté, on a continué à danser, à boire. C'était Simchat Torah, une fête grâce à Dieu. À 10h30, je suis rentré chez moi et ma voisine m'a dit « Roy, écoute, il y a un post sur Facebook qui dit qu'Uriel était à la fête près de Gaza ». Et depuis, il a disparu. Elle a ajouté, il y a un chaos total dans le sud. On parle déjà d'environ 100 morts à cette heure-là.
7: On ne
6: comprenait pas encore ce qui se passait. On ne savait pas vraiment ce qui se déroulait dans le sud.
7: Je
6: suis entré à la maison et mon téléphone a sonné. Je respecte le Shabbat et les fêtes. Je ne réponds pas au téléphone pendant le Shabbat. Puis d'habitude, je l'éteins le vendredi. Cette semaine, je ne sais pas pourquoi je ne l'ai pas éteint. Téléphone a sonné, j'ai regardé, j'ai vu que c'était ma belle-sœur Raheli. J'ai commencé à comprendre que quelque chose se passait, car la voisine m'avait parlé du post Facebook, elle aussi. Et j'ai dit à mon fils, réponds au téléphone, voyons voir ce qu'elle veut. Elle a dit, écoute Roy, Uriel répond pas au téléphone. Il y a eu des terroristes, des roquettes, il était à la fête de Nova à Chaim. Viens vite chez moi, on va voir ce qu'on fait. C'est comme ça que tout a commencé. Je suis allé chez elle, puis on a monté une sorte de cellule de crise dans la maison d'Uriel. Les amis sont arrivés, les oncles, tous ceux qui ont entendu sont venus. Certains étaient les soldats, d'autres travaillaient dans les renseignements ou dans l'armée. Finalement, ils ont réussi à pénétrer dans le téléphone rapidement et ils ont obtenu la localisation d'Uriel. Ce qu'on a vu, c'est que le téléphone s'est arrêté sur la route 232 au village de Mefalsim, près du kibbutz Mefalsim. On a vu que le téléphone est entré et sorti de Gaza plusieurs fois jusqu'au moment de la mise à jour. Le sud, Le sud était alors rempli de barrages de police. Et puis, on nous disait, ceux qui sont entrés sur cette route ont peu de chances d'en sortir. Il y a encore plein de terroristes là-bas, surtout n'entrez pas, c'est interdit. La première fois que je suis arrivé à l'endroit où, la voiture d'Uriel s'était arrêtée, c'était seulement le lundi. Ils avaient commencé à rouvrir la route par moment. Il y avait encore des terroristes là-bas. Pendant une semaine et demie, on a cherché Uriel dans tous les hôpitaux d'Israël. Uriel, il avait tout simplement disparu. Puis le lundi soir, le Hamas, que leur nom soit effacé, a publié une vidéo sur leur chaîne Telegram. On suivait absolument tout ce qu'ils publiaient. Tout ce qui sortait de Gaza sur Telegram, on surveillait en permanence. Ce soir-là, ils ont publié une vidéo où on voit la voiture d'Uriel sur la route. On voit l'ami d'Uriel, Mikhaël Yoav, que Dieu venge son sang, on le voit être assassiné par le Hamas à l'intérieur de la voiture. On voit aussi Uriel couché à côté de la voiture, face contre le sol, avec une capuche qui lui recouvre la tête. Dans cette image, on voit Uriel et on comprend que s'il apparaît dans cette vidéo le 7 octobre, vers 7 heures du matin, et que 2 heures plus tard, il n'est plus là, c'est qu'il a disparu de la route à ce moment-là. On a compris ça seulement 2 semaines plus tard, en suivant les caméras de voiture. On a lancé un appel à tout le pays qui était sur ces routes à ces heures-là. On a retourné tout le pays pour trouver une caméra embarquée. Finalement, on a trouvé une unité de la brigade Nahal, de l'armée, qui était entrée sur la route vers 9h30. Sur leur vidéo, on voit leur véhicule passer à côté de la voiture d'Uriel. On voit Mikhaël à l'intérieur, mais on ne voit plus Uriel allongé par terre, comme dans la vidéo du Hamas. C'est comme ça qu'ont passé 3 semaines. 3 semaines plus tard, les services de renseignement de Tzahal sont venus nous voir et nous ont annoncé officiellement qu'Uriel avait été enlevé à Gaza par le Hamas. À ce moment-là, ils savaient avec certitude qu'ils étaient à l'intérieur de Gaza. Tu sais quoi? On était presque contents qu'ils nous disent qu'il avait été enlevé. Parce que jusqu'à ce moment-là, chaque famille qu'on connaissait recevait juste l'annonce de la découverte du corps de leurs proches. Et on leur disait qu'il fallait organiser l'enterrement.
1: Roy Barour, frère d'Uriel Barour, assassiné le 7 octobre 2023, un témoignage enregistré en mai 2025. Le corps d'Uriel a été rendu à Israël le 15 octobre 2025. Et pour finir cette édition, on revient comme chaque jour sur une date marquante de l'histoire juive. Avec vous, Jérôme Attal.
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8: Le 2 juillet 2016, Elie Wiesel s'est éteint à l'âge de 87 ans à New York. Écrivain, humaniste, journaliste, philosophe, traducteur, romancier et professeur d'université. Il est né le 30 septembre 1928 à Sighet, une petite ville située en Roumanie. Elie Wiesel a grandi dans une famille juive pauvre. En 1944, il n'a que 15 ans quand sa vie a basculé. Sa famille est déportée à Auschwitz par les nazis. Sa mère et sa sœur cadette sont gazées dès leur arrivée. Il est ensuite transféré à Buchenwald, où il perd aussi son père, peu avant la libération du camp par les Alliés en avril 1945. Après la guerre, Elie Wiesel est recueilli en France par l'Organisation d'aide aux enfants, l'OSE, Il reprend ses études, apprend le français et devient journaliste. Il se lie d'amitié avec l'écrivain François Mauriac, qui va l'encourager à rédiger « La nuit » en 1958. Un témoignage poignant et glaçant sur son expérience dans les camps. L'ouvrage, devenu un classique, sera traduit dans plus de 30 langues et vendu à des millions d'exemplaires. En 1956, installé aux États-Unis, il poursuit une carrière prolifique d'auteur et d'intellectuel engagé. Il a publié plus de 50 ouvrages, romans, essais et récits. En 1984, en France, il est décoré de la Légion d'honneur. En 1986, il reçoit le prix Nobel de la paix, salué comme un messager de l'humanité par le comité Nobel. Il fonde cette même année la Fondation Elie Wiesel pour l'humanité, dédié à la lutte contre l'intolérance et l'injustice. En 1990, il est élevé à la dignité de grand officier de la Légion d'honneur, puis grand croix de la Légion d'honneur en 2001. En 2006, il est fait chevalier commandeur honoraire de l'ordre de l'Empire britannique. En 2016, il est nommé citoyen d'honneur de Jérusalem. Elie Wiesel a laissé une empreinte indélébile dans l'histoire du XXe siècle. Il a consacré sa vie à témoigner de l'horreur des camps de concentration nazis et à lutter contre l'oubli et l'indifférence. Nous sommes le 2 juillet.
1: Roy Barour, frère d'Ouriel Barour, assassiné le 7 octobre 2023. Un témoignage enregistré en mai 2025. Le corps d'Ouriel a été rendu à Israël le 15 octobre 2025. Et pour finir cette édition, on revient comme chaque jour sur une date marquante de l'histoire juive. Avec vous, Jérôme Attal.
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pas trop quand même. Sinon ça repart vite dans la tête. Et c'est trop tard pour que ça s'arrête. C'est là que j'aimerais tout oublier. Du coup,

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0: Bonjour à toutes et à tous. Bienvenue dans l'émission Objectif Santé sur RCJ. J'ai le plaisir aujourd'hui de recevoir le professeur Amin Benyamina, psychiatre dirigeant l'un des plus grands services d'addictologie parisien à l'hôpital Paul Brousse et entre autres président de la Fédération française d'addictologie et du fonds Addict Aid. Bonjour professeur Benyamina.
1: Bonjour Ambre.
0: Vous publiez un livre très important, Addiction, manuel de premier secours aux éditions Marabout. Le sous-titre est « Nouvelles drogues, alcool, médicaments, cocaïne, écran, trouvez la force de vous en libérer ». Et on y trouve aussi toutes les autres addictions, au jeu, au cannabis, au sport, on a tout. Je l'ai trouvé passionnant et utile pour plusieurs raisons. Vous décrivez avec précision les différentes substances qui provoquent une addiction, leurs effets, les risques pour la santé. Mais surtout, votre livre propose une thérapie guidée en 6 étapes pour comprendre votre addiction, chercher la motivation nécessaire pour transformer vos habitudes et enfin être libre. On va détailler tout ça. Mais avant tout, qu'est-ce qui vous a poussé à écrire ce livre, professeur Benyamina?
1: Alors, c'est une frustration qui m'a poussé parce que, comme vous l'avez dit, Ambre, je suis médecin, addictologue. J'ai des responsabilités associatives et parfois même syndicales. Et moi, au quotidien, j'ai des patients, je fais des cours, je fais de la recherche. Et par ailleurs, on a besoin d'avoir le soutien des pouvoirs publics pour pouvoir avancer sur le plaidoyer en général concernant les produits, les addictions, en particulier concernant l'alcool, tout ça, les produits qui posent problème.
0: D'accord.
1: Et puis on est confronté à parfois à une vraie lenteur de la part, pour ne pas dire autrement, des pouvoirs publics, notamment sur les grandes campagnes de prévention ou d'information. Partant de ce principe, je me suis dit il faudrait que j'écrive un livre qui puisse être utile pour alerter sur les produits, sur les addictions, et que tous les Français peuvent lire avec une possibilité à la fois pour les personnes dépendantes et leur entourage d'avoir les prémices de compréhension de ce phénomène qui est absolument effroyable.
0: Complètement. Et vous avez bien fait d'ailleurs, car il est accessible vraiment pour tout le monde. Moi, je l'ai lu très rapidement. Et je pense que tous nos auditeurs peuvent le lire. On va expliquer à nos auditeurs qu'est-ce qu'une addiction, pour qu'ils comprennent bien s'ils sont concernés ou pas. Et de toute façon, je pense que tout le monde est concerné, parce qu'on a, même si on n'est pas addict à une substance, on a forcément quelqu'un autour de nous qui l'est.
1: C'est exactement ça. Alors, j'ai pour habitude de donner une définition en français, et non pas en médecin. Alors, les médecins et puis les chercheurs, ils ont ce qu'on appelle des critères pour pouvoir arriver à parler d'une addiction. Et on se réfère à l'Association américaine de psychiatrie ou bien aux critères de l'OMS. Il faut remplir un certain nombre de critères pour parler d'addiction.
0: Très bien.
1: Voilà. Donc, mais là, je ne vais pas le dire parce que ça n'a pas beaucoup de sens. En revanche, pour que tout le monde comprenne, l'addiction, c'est l'impossibilité de s'abstenir. C'est la privation de la liberté, malgré la connaissance des effets délétères du produit. Et ça parle à tout le monde.
0: Bien sûr.
1: Dès lors qu'on est dans un système dans lequel, malgré ces efforts, on n'y arrive pas parce qu'il y a quelque chose de plus fort qui nous maintient dans la consommation, et qu'à côté de cela, on a des effets néfastes qui s'installent, ce qu'on appelle des dommages, on est probablement dans une addiction, et notamment lorsqu'on a des produits dont on sait qu'ils ont cet effet sur nous, et des comportements. Alcool, tabac, cannabis, cocaïne, vous l'avez dit, mais aussi, on peut avoir du jeu, le jeu, on parlait des écrans d'ailleurs,
0: bien sûr,
1: avant de prendre l'antenne, on a affaire à ce type de comportement et à ce type de produit qui rentre dans le cadre de ce qui pourrait nous amener à devenir dépendants.
0: C'est une dépendance plus comportementale pour ce genre d'addiction.
1: Pour ces produits, absolument.
0: Alors, pour les substances qui rendent addict de manière physique et psychologique, vous dites que c'est une maladie, déjà, et qui se joue dans le cerveau. De quelle manière ça fonctionne, en fait?
1: Alors, c'est une maladie parce que, d'abord et avant tout, on a affaire à des personnes qui, comme vous et moi, comme toute personne, peuvent avoir une maladie, mais qui peut être une maladie somatique et c'est plus facile d'en parler. J'ai une grippe, une bronchite, j'ai un problème cardiaque, j'ai du rhumatisme, comme on dit, voilà. C'est une maladie parce que les personnes sont l'objet et le siège d'un dérèglement d'une zone qu'on appelle le système de récompense. Ce système de récompense, ce sont des zones anatomiques dans le cerveau qui sont la cible du comportement des produits et qui viennent dérégler d'une certaine manière cette zone que tout le monde a. L'aire tegmentale ventrale, du noyau accumbens et le cortex préfrontal. Je le dis une fois, ça sera oublié, mais pour dire que là, on a la preuve maintenant physiologique, par l'imagerie et par la recherche, qu'il y a une zone qui est stimulée par l'épreuve de danger, par le comportement. Et pourquoi je dis une maladie? Parce que longtemps, encore toujours maintenant, on confond les conséquences sociales de cette maladie et la maladie elle-même. Et donc, on a le sentiment qu'on a affaire à des délinquants, ou à des perturbateurs, des sociopathes, ou bien des irresponsables qui perturbent le lien social, parce que c'est bruyant quand on boit, c'est bruyant quand on est ivre. Voilà. Et donc, c'est pour ça que c'est important. Alors, les Français savent, hein. Ils ont compris que, par exemple, l'alcoolisme est une maladie. On les a testés, vous me parliez tout à l'heure d'Addict Aid, je préside cette fondation, ce fonds. On a testé les Français au mois de janvier, et ils sont très nombreux à avoir dit très clairement, je crois qu'on est aux alentours de 84%, à avoir dit que l'addiction est une maladie et non pas un vice. C'est important.
0: Oui. Bien sûr.
1: Voilà. Donc ça, c'est important, on le sait, et c'est important, ça déculpabilise, et ça permet aux gens de dire qu'ils ont une addiction, qu'ils n'ont pas honte de l'exprimer.
0: Oui, voilà, c'est un peu la manière de déculpabiliser les gens, de se dire qu'ils peuvent aussi s'en sortir, comme n'importe quelle maladie. Donc ça, c'est le renforcement positif, on actionne le cerveau par la récompense. Il y a le renforcement négatif, c'est le maintien de, vous le dites dans votre livre, le maintien de l'usage pour éviter les effets désagréables d'un sevrage. Et du coup, ça augmente la fréquence de consommation et ça alimente ce circuit. Vous dites, il n'y a pas de drogué heureux.
1: Absolument.
0: Dans votre livre.
1: Alors, c'est important de le répéter, ça, parce que beaucoup disent, ouais, je suis addict au travail, je suis addict au sport. Ouais. Ce qu'on appelle une addiction positive. Alors, je pense pas. Une addiction, c'est une, par définition même, une addiction est source de souffrance et de douleur. Vous voyez ce que je veux
0: dire?
1: Et quand ça ne l'est pas, donc on n'est pas dans les critères de l'addiction. Et vous parlez de renforcement négatif, ce qui est vrai. C'est-à-dire que, une fois qu'on a dépassé la dose, son jeu de mots, et qu'on devient dépendant et qu'on a déréglé physiologiquement son système, quand on baisse la consommation en quantité et en fréquence, on a ce qu'on appelle des signes de manque. Pour pouvoir éviter ce désagrément, on reconsomme. Et on est dans un cercle vicieux qui augmente la stimulation du fameux système de récompense. Vous voyez?
0: C'est terrible.
1: Voilà. Ça ne fait qu'augmenter.
0: Ouais, voilà. Donc ça... Il faut sortir de ce cercle vicieux. J'ai une question. Est-ce qu'on est prédisposé à être addict?
1: C'est une très bonne question, Ambre. C'est une question qui m'est posée souvent parce que, à l'observation, on a des familles d'alcooliques, on a parfois des fratries de consommateurs de cocaïne ou d'opiacés.
0: Ouais.
1: Alors, je vais répondre pour dire que l'addiction est ce qu'on appelle une rencontre entre une personne, un produit ou un comportement et un environnement. C'est ce qui détermine l'addiction. Hein, c'est là, ce qu'on appelle le triptyque, les trois éléments. Dans la personne, il y a la personne psychologique, les facteurs des chercheurs de sensations, les gens qui n'ont pas peur du danger, ou bien des maladies psychiatriques, ou bien psychologiquement, on a des gens qui sont sujets à faire des expériences, mais à la partie biologique. Dans la partie biologique, il y a la partie génétique.
0: Alors,
1: je le dis très vite, il n'y a pas de gène de l'addiction.
0: D'accord.
1: On a repéré quelques facteurs génétiques, quelques prédispositions qui se surajoutent à d'autres qui peuvent concourir à une addiction. Vous voyez ce que je veux dire?
0: Ça ne suffit pas.
1: Ça ne suffit pas.
0: Voilà.
1: L'environnement, d'ailleurs, de plus en plus dans les études, pèse lourdement dans la genèse de ce type de comportement.
0: Ouais. Donc. Vous dites aussi dans votre livre que plus on consomme jeune, plus l'addiction sera forte ou ancrée.
1: Ça, c'est une réalité absolue.
0: Ça, c'est important de
1: ça,
0: le
1: c'est
0: dire.
1: Hyper important.
0: Ouais.
1: Le cerveau mature jusqu'à, ne s'arrête pas à 18 ans, mature jusqu'à 22, 23 ans. Donc le cerveau continue à grossir. Et le cerveau, par exemple, avant 15 ans, il est extrêmement vulnérable. Et toute prise de drogue avant va entraîner d'une certaine modification de notre cerveau, le rend plus dépendant et plus vulnérable aux consommations, et mieux que ça. Pour certains produits, ils peuvent même vulnérabiliser sur le plan psychiatrique.
0: Ah oui.
1: On connaît l'histoire du cannabis et de la schizophrénie, des psychoses. Et on sait maintenant que toute consommation avant 15 ans peut augmenter le risque de développer une maladie psychiatrique de ce type.
0: De cannabis?
1: Ouais. J'ai pris cet exemple, il y en a d'autres.
0: Ah oui. C'est terrible. Donc ça, c'est important de le dire. Et c'est important
1: parce que c'est un problème. C'est vraiment un message de santé publique qu'il faut avoir.
0: Qu'il faut diffuser parce que je pense que les jeunes, les adolescents, le savent pas forcément.
1: Non.
0: Que si on leur disait, ils seraient peut-être un peu plus réticents à commencer.
1: Oui.
0: Et vous dites aussi que pour l'alcool, par exemple, avant 24 ans, il faut absolument s'en tenir à un verre ou deux par occasion max. Et une à deux fois par semaine maximum aussi, parce que pareil, je pense que ça ancre une certaine addiction.
1: Complètement. Alors, l'alcool, à l'inverse du cannabis, a un effet quasi anatomique. L'alcool détruit la cellule du cerveau.
0: D'accord.
1: Il a une neurotoxicité quasi visible, alors que le cannabis, il a une neurotoxicité d'une certaine manière assez physiologique.
0: Oui.
1: Donc l'alcool, c'est à tout âge. Alors pour les jeunes, encore plus, parce que je le répète, il y a une vraie compétition dans un savon de devenir.
0: Ouais. Bon, alors quelles sont les recommandations pour prévenir les addictions chez les jeunes, pour vous, d'après vous?
1: L'information.
0: Ouais.
1: Alors la prohibition n'a jamais marché. Il ne marchera jamais parce que les jeunes sont
0: dans... Vous êtes contre à chaque fois.
1: Oui, parce que les jeunes,
0: souvent.
1: Si vous ne les informez pas, vous leur dites tu n'as pas le droit, ils vont le faire parce que ils veulent se distinguer de l'adulte et c'est la confrontation.
0: C'est l'opposition,
1: c'est la défiance. Donc, il faut donner de l'information, il faut expliquer les risques liés à la consommation, les risques qui sont pour la santé, mais ici c'est lors du comportement. Les jeunes, si vous leur dites tu vas devenir schizophrène ou tu vas être dément à 60 ans ou à 45 ans, ils vont vous ironner. Il vit le moment
0: présent.
1: Par contre, si on lui dit tu te bourres et tu prends ton scooter, tu risques de faire un accident, il peut peut-être comprendre, peut-être. Donc il faut de l'information, il faut de l'empathie, il faut faire confiance et donner un peu de liberté et en même temps limiter. Alors, il y a des produits qu'il faut interdire comme le cannabis. Dans mon ouvrage, je parle de la légalisation du cannabis, j'y suis favorable, mais j'explique que pour les jeunes jusqu'à un certain âge, il faut l'interdire. Et il faut pouvoir l'interdire intelligemment. Et là, c'est important de le répéter.
0: Ouais.
1: Et pour d'autres produits, comme le tabac, c'est non. Le tabac, on peut pas consommer du tabac de manière...
0: modérée, parce que de toute façon, on va tomber forcément
1: dans l'addiction. Dans la dépendance, hein.
0: Donc ouais, il faudrait prévenir, avoir plus d'informations, bien qu'on en ait, mais c'est un vrai travail, c'est compliqué.
1: C'est pas simple, on est d'accord.
0: Comment se passe la prise en charge quand on est addict? Est-ce qu'on va voir un médecin? On va avoir un addictologue comme vous? Est-ce qu'on va à l'hôpital? Enfin, j'imagine que ça dépend des substances. Mais de manière, si quelqu'un est addict et veut s'en sortir, il passe par où en premier? Qu'est-ce qu'il doit faire?
1: Alors la première des choses, c'est qu'il pousse la porte du premier personnel soignant disponible. Moi, je dis toujours, le premier médecin qu'on voit ou le premier soignant, c'est le médecin de famille.
0: Bien sûr.
1: Même s'il n'est pas compétent, on peut s'ouvrir à lui, il aura cette écoute pour pouvoir nous orienter.
0: Ouais, se confier.
1: Sinon, le système en France, il n'est pas trop mal fait. Il y a tout le réseau médico-social, avec les structures type XAPA, CJC, consultation jeune consommateur. J'ai tout mis dans le livre. Hein.
0: D'accord.
1: Il y a les bonnes adresses.
0: Ouais.
1: Pour commencer, quand on est jeune, il y a aussi lorsqu'on est très atteint, entre guillemets, il y a ce qu'on appelle les accueils de basse-œil. On commence d'abord par redonner un peu de dignité aux personnes, on leur fait leurs papiers, on les aide. C'est des sas qui nous amènent à les prendre en charge plus tard.
0: D'accord.
1: Et puis, tout le réseau de la médecine libérale, il y a beaucoup de médecins spécialistes.
0: C'est pluridisciplinaire et tout le monde vous aide.
1: Il y a le réseau des pharmaciens, on l'oublie, ce sont des acteurs de
0: bien
1: premier
0: sûr,
1: choix.
0: Je suis bien placée pour le dire.
1: Bien sûr, des réseaux de premier choix et ce sont des partenaires extraordinaires, notamment pour tout ce qui est RDR, réduction des risques.
0: Oui.
1: C'est important.
0: Oui, oui.
1: Et ensuite,
0: pour les seringues, pour donner des seringues, etc.
1: Voilà. Et ensuite, il y a tout ce qui est autour du pôle hospitalier privé ou public. Et là, vous avez des structures de niveau 1, niveau 2, niveau 3, les trois étant les grands services universitaires. Voilà.
0: Donc, on est assez bien lotis en France.
1: Oui.
0: Mais vous dites quand même dans le livre, et ça, c'est important, que l'acteur principal pour arrêter, c'est le patient lui-même. Donc, vous, dans votre livre, ce que j'ai adoré, c'est que vous aidez à booster sa propre motivation et à adapter, en fait, son traitement en fonction de son niveau de dépendance et son envie d'arrêter. Il y a une vraie alliance thérapeutique pour booster sa propre motivation. Donc, vous avez un guide en 6 étapes. Est-ce que vous pouvez nous détailler rapidement ces étapes pour qu'on comprenne De quelle manière on peut sortir de ça?
1: Alors, avant de parler de ça, rapidement, oui. Lorsqu'on est dépendant, on est dans l'addiction, il y a un mécanisme qui est terrible, qui maintient aussi la consommation, c'est le déni. Mmh. Le déni, c'est-à-dire, c'est pas le mensonge, c'est en se ment, on ment sur son entourage et sur la réalité de sa perte de liberté.
0: Oui.
1: Alors, le déni, c'est le blocage, c'est le mur contre lequel on bute pour aider les personnes à s'en sortir. Mmh. Et pour pouvoir lutter contre le déni, on a une technique qu'on appelle l'entretien motivationnel que j'ai détaillé. Oui. Et cet entretien motivationnel, il a une mission, c'est de faire avancer les gens sur les étapes que j'ai décrites. Bon, tout le monde le fait, hein. Je n'invente rien. On a
0: oui,
1: tout.
0: Mais c'est important mais je l'ai rendu savoir un peu, et de le détailler.
1: Détailler un peu. Mm. Donc, on a ce qu'on appelle la pré-contemplation. C'est-à-dire là, tout le monde est tranquille, il consomme. Et c'est les pouvoirs publics qui peuvent donner l'alerte et qui font les grandes campagnes pour dire « attendez ». C'est ce qu'on appelle la prévention primaire. Mm. Puis, on a la contemplation, ensuite la prise de décision, l'action, le maintien et la rechute. Ces étapes-là, pour pouvoir avancer avec les personnes pour qu'elles arrivent à l'étape de l'action, on a une technique de communication qui permet à des personnes qui sont dans le déni de devenir acteurs centraux de leur propre destin.
0: D'accord.
1: Et ça, ce sont des techniques de communication assez simples. Hein. Ce ne sont pas des techniques propres à la médecine. Il y a des vendeurs qui savent faire. Vous savez. Moi, je prends toujours l'exemple. Vous baladez, vous décidez de regarder parce que vous n'êtes pas tout à fait convaincu, une cuisine, tiens, ou bien des fenêtres, des belles fenêtres, vous avez une maison, et vous parlez à un vendeur et vous ressortez au bout de 2 heures après avoir signé, parce qu'il vous a fait passer les étapes par de l'empathie, par des arguments de manière
0: assez convaincre,
1: convaincre. Et vous, en sortant, vous êtes convaincu d'avoir été vous à l'origine de la décision. En vérité, c'est pas le cas. C'est exactement ça l'entretien motivationnel qui permet de lutter contre le déni. Et on le fait avec tous les produits. On appelle ça, ce sont des techniques transnosographiques.
0: D'accord. Donc ça, c'est en fait vous leur demandez en fait une connaissance de soi, comment ils ont commencé à fumer à boire, etc. Pour chaque substance,
1: des évocations,
0: voilà, de leurs souvenirs. Il y a plein de choses en fait que je vois qui sont très faciles. Il y a des tests déjà pour chaque substance. Mm-hmm. J'ai eu pour le tabac le test de Fagerstrom.
1: Oui, tout à fait.
0: Pour évaluer sa dépendance, pour savoir où on en est déjà. Et ensuite une sorte de, j'ai vu une balance décisionnelle pour comparer les pour, les contre, pour.
1: Ouais, et ça permet d'avancer.
0: Ouais.
1: Complètement. Parce que vous savez que quand quelqu'un vient vous voir. Il vient me voir, il me dit « Docteur, j'ai envie de m'arrêter de boire. » Oui, je pense qu'il est totalement sincère.
0: Bien sûr.
1: Mais en même temps qu'il est en train de me dire « J'ai envie de m'arrêter de boire », dans sa petite tête, quelque part cachée, il a encore envie de boire.
0: Bien sûr. La plupart
1: c'est
0: des addicts.
1: Ambivalence contre laquelle il va falloir mettre en place une stratégie. Mmh. Et la meilleure façon de le faire, c'est de coucher sur du papier ces éléments. Alors, je leur demande d'écrire... quels sont les avantages et les inconvénients à continuer à boire maintenant? Quels sont les avantages et les inconvénients à arrêter de boire maintenant? Et je fais la même chose de l'autre côté.
0: Oui, et vous évaluez comme ça leur motivation.
1: Complètement.
0: Et donc, vous avez le niveau de dépendance, vous avez le niveau de motivation. J'ai vu que vous avez aussi, pour évaluer, une échelle analogique.
1: L'EVA, l'échelle visuelle analogique n'est pas plus simple, de 0 à 10.
0: Oui.
1: En leur disant que 0 c'est walou, rien du tout, aucune envie. Et 10 c'est une grosse motivation, vous voyez. Et je fais ça avec tous les produits. Et c'est important parce que la mesure permet de montrer qu'on a avancé.
0: Oui.
1: C'est pas dans la tête, c'est pas.
0: Et puis ça, c'est une manière d'être honnête avec soi-même s'auto-évaluer.
1: Complètement.
0: Ensuite, vous musclez la détermination, c'est ce que j'ai noté. Donc, faut noter aussi sur le papier ce qui nous a, quand on a commencé à arrêter, en fait, ce qui s'améliore, en fait, dans notre vie.
1: Bien sûr.
0: Améliorer sa santé, faire des économies, ça améliore l'estime de soi aussi. Mmh. Et puis c'est vrai que y a les proches nous le reprochent souvent de consommer. Mmh. Donc on a quand même une meilleure relation avec nos proches.
1: Mais les proches, moi je bois et mon proche trinque, hein, vous connaissez l'expression. Hein.
0: Ouais.
1: Évidemment, il faut travailler avec les proches, il faut aider les proches parce que les proches deviendront les derniers aidants. Une fois que le soin est terminé, c'est extrêmement important. Mm. Et Je l'ai dit, ça fait partie des éléments liés à l'environnement qui sont déterminants à la fois sur la genèse, mais aussi sur comment s'en sortir. Il n'y a pas que des mauvaises nouvelles ce matin.
0: Non.
1: Il y a aussi des grandes nouvelles. C'est-à-dire, on peut s'en sortir.
0: Ouais, bien sûr.
1: Et les proches jouent un rôle important là-dedans.
0: Bon. Alors, professeur Benjamin, on va faire une petite pause musicale et on revient pour parler de certaines substances et comment passer à l'action encore. Merci.

0: Rebonjour à toutes et à tous. On revient sur l'émission Objectif Santé avec le professeur Beniamina, addictologue et psychiatre qui dirige l'un des plus grands services d'addictologie à l'hôpital Paul Brousse. Donc on était en train de parler des 6 étapes pour arrêter une substance et tout le processus pour arrêter. Il faut passer à l'action aussi. Donc le changement, ça implique des modifications de style de vie. J'imagine que c'est compliqué aussi. Comment vous faites pour que les gens tiennent ces actions qu'ils ont entreprises pour arrêter une substance?
1: C'est pas simple. On met du temps, on met beaucoup de temps pour devenir dépendant, contrairement à ce qu'on croit. On mettra moins de temps pour sortir de cette dépendance. Mmh. Donc c'est un travail de changement finalement de l'environnement dans lequel on vit, que, pas tout, mais celui qui a été identifié avec le patient comme facilitateur de la rencontre avec le produit. Mmh. On va pas leur demander de divorcer ni de changer de boulot, hein, c'est pas ça la question. Mais s'adapter, accepter un certain nombre de compromis, petit à petit. Or, parfois ça peut être difficile, mais les patients reviennent et finissent par trouver un chemin. Et puis, par exemple dans le soin, on a des étapes. Mm. Lorsque ça va pas et qu'on a des dommages somatiques ou psychologiques liés à la consommation, bon, on fait un sevrage, 3 semaines d'hospitalisation.
0: Oui.
1: Ensuite, on a, ce qui est très important, la gestion de la rechute et de l'abstinence. On a des hôpitaux de jour, des consultations. Et les patients, on les accompagne. On leur réapprend à s'aimer. On a, par exemple, dans mon service, fait un projet, par exemple, avec une grande marque, la plus grande marque de cosmétiques au monde.
0: D'accord.
1: On a pris des photos, alors, par exemple, d'une série de femmes au début du sevrage. Mm-hmm. Au milieu du sevrage à la fin et à distance, et on retrouve un peu de narcissisme. Tout ça permet de changer l'environnement.
0: Oui. De retrouver une estime de soi.
1: Une estime de soi aussi. Oui. Ça, c'est hyper important.
0: Ouais, c'est important de, après, vous dites que c'est pas grave de rechuter.
1: Ah
0: ça
1: non.
0: Fait partie du processus.
1: Complètement.
0: Et qu'il faut pas culpabiliser aussi, à la rechute. Parce que ça fait partie, tout le monde rechute à un moment donné. Enfin, pas tout le monde, heureusement, mais ça fait pas. C'est comme ça. Il faut continuer à progresser et aller vers la liberté, comme vous le dites. Quand peut-on dire qu'on sort de l'addiction? À partir de combien de temps sans consommer, vous considérez qu'on est sorti, entre guillemets, de l'addiction?
1: Alors, il n'y a pas de temps vraiment.
0: Il n'y a pas de temps.
1: Il y a, comme je l'ai dit tout à l'heure, des classifications qui parlent à partir d'une année d'abstinence, on peut s'estimer guéri. Mais certaines personnes, on s'en reste abstinent 10 ans et à la faveur d'un accident de parcours, se remettent à consommer et retombent dans, comme ils disent eux, dans l'enfer. Donc, ce qui est important, c'est lorsque qui est répété au quotidien et qui devient chronique, c'est-à-dire on ne consomme pas, et quand on se rend compte qu'on fait plus d'efforts psychologiques pour éviter le produit, on peut estimer qu'on est sorti.
0: D'accord.
1: Mais on reste toujours vigilant. Ben, c'est une vigilance à bas bruit. Hein. C'est pas quelque chose qui mobilise de l'énergie. Hein, vous voyez.
0: Oui, c'est.
1: Ça, je suis de l'autre côté. Je n'y reviendrai plus. Et on a des témoignages de.
0: Se convaincre.
1: Mais
0: fait.
1: La mauvaise nouvelle, c'est que quand on a été dépendant, il reste toujours des traces mnésiques de cette période.
0: C'est ça. C'est pour ça que pour la prévention des jeunes, c'est important de leur dire qu'une fois qu'on a consommé. En fait, c'est ancré dans notre cerveau et c'est à vie. Par exemple, on peut arrêter de fumer pendant 20 ans, mais on garde ce souvenir de plaisir qu'on a éprouvé en fumant à la terrasse d'un café avec des copines.
1: C'est exactement ça.
0: Et c'est ça qui est dangereux dans ces substances-là. J'ai vu que vous disiez dans votre livre que 4 produits industriels sont responsables de la mort de 2,7 millions de personnes chaque année. C'est le tabac, les aliments transformés, l'alcool et les combustibles fossiles.
1: Oui,
0: donc, le tabac et l'alcool, les deux plus grands.
1: Le tabac et l'alcool sont responsables de 120 000 morts tous les ans en France. Un Covid tous les ans.
0: Ah ouais. Donc, c'est terrible.
1: Une épidémie de Covid qui a bloqué la planète en France, on a eu 120 000 morts. Eh ben, c'est tous les ans le tabac et l'alcool directement sont responsables d'un Covid. Et on le voit pas, on s'en rend pas compte parce qu'il y a pas un effet de contagion.
0: Bien, c'est ça.
1: Quoique,
0: ouais, exactement. Mmh. Pour l'alcool, vous dites que pour faire avancer les choses, les lobbies puissants défendent la consommation, donc c'est difficile de contrer la consommation d'alcool en France, en tout cas.
1: la consommation de l'alcool en France est d'une certaine manière un peu empêchée par un lobby très puissant de la viticulture, mais pas que. Il faut le reconnaître. Faut pas, c'est la grande industrie des alcools forts, spiritueux, des multinationales. Et donc, on a le sentiment qu'il y a une espèce de chantage à l'économie, alors que il coûte cher.
0: Bien sûr.
1: L'alcool coûte à l'État 120 milliards d'euros tous les ans, pour, directement et indirectement, et rapporte 30. Donc voilà. Et en même temps, l'idée ce n'est pas de faire des Français des buveurs d'eau essentiels. C'est cette information dont on a parlé au départ de l'émission qui n'arrive pas. Les campagnes généralistes, les campagnes qui disent la nocivité de l'alcool, qui n'arrivent pas. Ensuite, les Français décident.
0: Bien sûr, c'est trop discret.
1: On essaie de compenser par comme l'ouvrage que j'ai commis ou bien par des actions associatives. Mais on est très très limité.
0: Très limité, ouais.
1: Complètement.
0: C'est le problème. Et en plus, c'est l'alcool, c'est de la convivialité, ça fait partie de la culture française, donc c'est compliqué de
1: tout à fait.
0: D'aller contre tout ça. Pour le cannabis aussi, la légalisation, vous dites que vous êtes pour.
1: Alors, je vais me prendre un peu de temps.
0: Ouais.
1: Alors, je ne suis pas un prosélyte de la consommation. J'ai commencé il y a très longtemps, en étant interne chef de clinique, j'étais totalement contre, mais je me suis rendu compte que la prohibition ne faisait pas avancer les choses. Au contraire, c'était le moteur du trafic, et tant que le produit est interdit, il enrichira les trafiquants. C'est le principe, c'est le principe même. Et ce qui est terrible quand le produit n'est procuré que par, n'est fourni que par les trafiquants, ils fourniront toujours du mauvais produit pour les consommateurs.
0: Ouais, c'est ça.
1: C'est ce qu'on appelle la réduction des risques. Dans les pays où on a légalisé le cannabis, on propose du cannabis de qualité,
0: de bonne qualité.
1: Sens non pas sur les effets, mais ils sont moins nocifs, parce qu'un mauvais cannabis, il est hyper dosé, avec des composants déséquilibrés et des excipients de mauvaise qualité. Alors que, par exemple, au Canada ou bien en Allemagne, maintenant, on a encadré cette partie pour les adultes, dans lequel on connaît le titrage, on sait ce qu'il y a dedans, et les gens viennent consommer, les adultes viennent consommer, et on protège les jeunes. Bon, ça peut éthiquement paraître un peu difficile à le supporter, mais sur le plan de la santé publique, c'est un modèle qui a montré son intérêt.
0: Oui, c'est-à-dire que après la légalisation du cannabis thérapeutique et récréatif, crois, dans certains pays, la consommation n'a pas forcément augmenté.
1: Au contraire, et on a plus intégré les jeunes dans des programmes de prise en charge. Et voilà. Il y a moins eu, on n'a pas eu l'explosion de la consommation chez les jeunes comme on a pu le penser.
0: Voilà.
1: Et on a reculé les violences liées au trafic, qui, comme vous le savez, comme moi, Ambre, devient quand même un gros, gros problème de faits divers en France.
0: Bien sûr, on entend parler...
1: Du matin au soir.
0: Du matin au soir, exactement. Parce que la consommation a énormément augmenté. Il y a aussi un trafic qui a augmenté, c'est la cocaïne. Alors là, la cocaïne aussi, on en entend parler du matin au soir. L'usage a considérablement augmenté du fait d'une densité accrue du trafic, vous dites. Il y a une multiplication des laboratoires. Comment ça se fait?
1: La production a explosé dans les pays producteurs. La demande a été, d'une certaine manière, exaucée. On a baissé les prix, on a amélioré la qualité du cannabis et on a touché plus de monde. Et
0: la
1: ça
0: cocaïne.
1: Ça coûte... moins cher parfois, ou bien pour le même prix avec une qualité élevée. Ce qui fait qu'on a de la cocaïne partout. Il y a un effet de mode aussi, qui a fini par sortir des milieux autorisés qui consommaient de la cocaïne dans les années 80-90.
0: Oui, c'est plus les milieux bourgeois qui consommaient la cocaïne.
1: Les bourgeois, les milieux du spectacle, la presse, qui étaient au-dessus des lois, et qui renvoyaient l'image de performance, d'innocuité aussi, de non-dépendance. Alors qu'on voit maintenant que c'est quand même le gros, gros, gros fléau, les psychostimulants, la cocaïne comme chef de file. On est sur quelque chose qui devient problématique planétaire.
0: En fait, la cocaïne, le problème, c'est que les personnes pensent que c'est uniquement festif et qu'ils n'ont pas de dépendance.
1: Alors que,
0: mais vous confirmez, professeur Beniamina, que même si on consomme de manière festive, on se crée une dépendance à la cocaïne.
1: Moi, j'ai des patients qui consomment que les week-ends, ou bien deux, trois fois par mois. Mais s'ils le font pas, ils sont pas bien. Et donc, on a affaire à une dépendance qui est d'abord psychologique, un gros craving, c'est une envie de consommer, l'arrêt n'est pas suivi d'une manifestation physique, mais le craving et la dépendance psychologique est tyrannique. Mmh. Ce qui fait qu'on est dedans. Puis j'ai beaucoup, beaucoup de gens de tous les milieux. Des gens qui travaillent. J'ai beaucoup de femmes, des jeunes.
0: Ah oui.
1: Alors que c'était pas le cas il y a quelques années. On est sur, puis des gens, entre guillemets, auxquels on pense pas.
0: Oui. Complètement. On découvre en fait qu'ils consomment de la cocaïne alors que c'est
1: une démocratie totale.
0: Ouais, c'est ça.
1: C'est la démocratisation de la drogue. C'est terrible. J'aime pas ce mot, mais c'est.
0: Ouais.
1: Ils disent ce qu'ils disent. Hein.
0: Malheureusement. Donc heureusement qu'on a le livre et plein de médecins pour aider à s'en sortir. Il y a aussi les médicaments. Je fais un petit peu le tour.
1: Oui, bien sûr.
0: La codéine, le tramadol, qui sont des antalgiques.
1: Et vous connaissez bien.
0: Et moi, je connais très bien. Pas parce que je consomme, ouais. Parce que je les vends.
1: Ouais, ouais.
0: Mais il y a eu une explosion de la consommation.
1: Alors, en France, oui, bien sûr. Mais on est loin de l'épidémie d'overdose en Amérique, au Canada.
0: Ouais.
1: C'est aux États-Unis, c'est horrible.
0: C'est un fléau avec le fentanyl.
1: 400 000 morts, fentanyl, tout ça. Mais là aussi, c'est le fait d'une politique aussi, nos limites avec de la publicité. Quand je vais en congrès aux États-Unis, je suis la première des choses qui me saute aux yeux. Quand j'arrive à l'hôtel, je pose mon sac, on a le congrès, on allume la télé, on a de la publicité de médicaments à la télé aux États-Unis.
0: Ah ouais. Ah ouais, j'ai jamais vu ça.
1: C'est
0: la folie.
1: La publicité de médicaments, c'est. Et pareil.
0: Comme de ce genre de produits?
1: En tous les médicaments en général. Mais ceux-là, ils ont été fortement.
0: Mis en avant
1: par l'industrie pharma américaine. On a acheté des médecins pour pouvoir les prescrire. Mm. En réalité, on est dans la plus grosse épidémie de santé publique que l'humanité n'a jamais connue. On a des jeunes de 18-20 ans qui meurent d'overdose parce qu'ils prennent du tramadol, de l'oxycontin, du fentanyl, qui se trouve dans la pharmacie de la maison, alors que ce sont des produits qui sont réservés en anesthésiologie à l'hôpital ou alors dans médecine vétérinaire pratiquement.
0: Ah ouais ouais. Ouais, nous on les vend c'est considéré en France en tout cas comme des stupéfiants et qui sont vraiment très encadrés au niveau de la prescription.
1: Tant mieux.
0: Et c'est tant mieux, donc on peut pas.
1: Mais on a le tramadol, doublé voire triplé. Le tramadol parce que la prescription est facile. Mm. Souvent les médecins généralistes ou les médecins de ville le font parce que c'est assez efficace. Simplement, le tramadol entraîne maintenant des dépendances. Et là, quelque chose de particulier, ce tramadol, parce que lorsqu'on a une douleur physique, on le prend, mais on se rend compte qu'il gère aussi les douleurs morales.
0: Ah oui.
1: Parce que dans le tramadol, il est sérotoninergique comme les antidépresseurs, et on se retrouve un peu coincé dans son profil.
0: Ah là là. Donc est-ce que vous pouvez nous donner un exemple de témoignage que vous avez eu de patient qui vous a marqué en addictologie?
1: J'ai une patiente, oui, ouais. Une patiente que j'ai connue qui était une patiente qui était directrice d'agence en banque, qui était venue me voir il y a des dizaines d'années, même plus que ça, et qui avait des problèmes pour arrêter le Stinox, pour dormir. Une benzodiazépine, on l'a présenté comme pas. Et donc moi je l'avais suivie tranquillement, j'avais fait un travail avec elle, elle avait disparu de ma consultation, elle était revenue, elle avait augmenté sa consommation de Stinox, elle se fournissait auprès de plusieurs médecins et pharmacies, et elle avait fini par trafiquer elle-même les ordonnances. Et puis elle avait redisparu, elle était revenue dans un état où elle consommait 14 fois 2, 28 comprimés de Stinox. Et ça a été ma première expérience. Alors, j'ai découvert ces effets paradoxaux d'un produit. Puis, c'était ma première expérience. J'étais jeune addictologue où je voyais quelqu'un qui avait une responsabilité sociale importante, mère de famille, avec finalement un produit qu'elle avait consommé pour dormir et qui finalement, petit à petit, a emporté sa vie. Je dis vraiment emporté sa vie.
0: Terrible.
1: Je vais pas finir sur une note négative.
0: Non.
1: Mais elle est allée très très loin et puis voilà. Donc j'ai vu la déchéance que peut entraîner finalement quelque chose qui nous parlait banal.
0: Oui,
1: donc j'ai pensé à elle tout de suite lorsque vous m'aviez posé la question.
0: Ah, c'est terrible. Franchement, c'est important de le dire que un petit médicament peut faire basculer votre
1: vie,
0: quoi, finalement.
1: Complètement.
0: On va bientôt terminer cette émission. Je voulais juste un petit mot sur les écrans, parce que vous avez co-présidé la commission en rapport avec les écrans, c'est ça?
1: Oui, absolument. Alors, que le président de la République nous a commandé. Mmh. Bon, écoutez, c'est quand même un grand événement, ce rapport. C'est important. Le président a eu le nez creux. parce qu'on a été le premier pays à l'avoir fait. On a remis un rapport avec 29 propositions dans lequel on fait le constat quand même d'une diffusion massive, d'une prise en otage de nos enfants.
0: Bien sûr.
1: Par des annonceurs, par des plateformes, des multinationales très puissantes et qui ont un pouvoir terrible à la fois sur les élus en Europe, en France et partout, mais aussi un pouvoir économique. Et donc, il est temps de reprendre la main là-dessus. L'idée, ce n'est pas de disparaître, de faire disparaître cette technologie qui est fantastique, qui nous a fait avancer, tout ça, mais d'en avoir un usage raisonné, et notamment chez les jeunes. Et j'espère que le président va nous annoncer des choses, parce que j'ai cru comprendre que peut-être, mais je suis pas sûr.
0: D'accord.
1: Donc voilà, donc tout le monde est concerné, nos enfants, mais parfois on se cache derrière nos enfants. Nous aussi.
0: Bien sûr.
1: On est concerné.
0: On leur donne le mauvais exemple.
1: Et les écrans, alors est-ce qu'il y a une addiction aux écrans? À force de voir cet objet que j'ai entre les mains, toujours à la main, et on passe d'un réseau social à notre messagerie, de notre messagerie à nos photos, de nos photos, c'est qu'on a un point commun, c'est l'écran. Donc, il n'y a pas de classification internationale qui parle d'une addiction à l'écran, mais à mon avis, à un moment ou à un autre, on va y venir.
0: Bien sûr. Vous dites aussi qu'il faut absolument empêcher les enfants avant 3 ans.
1: Oui, alors avant 3 ans, ça n'a pas de sens, parce qu'on s'est rendu compte, on a eu des témoignages d'experts, que ces enfants à qui on a remis un écran petit, on pensait qu'on allait les développer. Non, on a bloqué leur évolution, il n'y a plus d'interaction, et parfois des difficultés du langage, tout ça, qu'ils récupèrent lorsqu'ils n'ont plus ça. Entre 3 et 6 ans, on les accompagne. Il y a tout un débat, faut-il interdire entre 0 et 6 ans? La littérature scientifique, elle est contradictoire, mais elle va plutôt dans le sens que non, mais on les accompagne. Et ensuite, la ministre du numérique que j'ai vue il n'y a pas longtemps a annoncé dans la presse qu'elle voulait interdire tous les réseaux sociaux jusqu'à l'âge de 15 ans. Je trouve que ça, c'est une très bonne
0: idée. Ah, je trouve ça bien, ouais.
1: C'est une très bonne idée.
0: Alors, pour finir, professeur Beniamina, quel message souhaiteriez-vous adresser à nos auditeurs qui se sentent concernés par une addiction?
1: Alors, le message, il est très clair. Si vous sentez que vous avez un problème avec un produit, parce que moi, quand je fais des émissions, j'ai des témoignages, demandez de l'aide. Allez, questionnez-vous. Vous pouvez aller sur les sites pour vous tester. Et si vous avez, n'ayez pas peur, parce que on a dans l'esprit que quand on est dépendant, c'est une maladie à vie. Non. Et si vous avez du mal à aller vers les uns et les autres, bah achetez mon livre, hein, parce que vous avez les premiers éléments qui vous permettent d'avoir des réponses, de vous motiver et qui vous permettent. C'est un sas qui vous permet d'aller voir plus loin et vous avez des bonnes adresses. Là-dessus. Ne restez pas isolés, on sait faire. Franchement, ne pensez pas que l'addiction est une maladie incurable. C'est pas le cas.
0: C'est un message très positif et je vous en remercie. Merci beaucoup d'avoir accepté notre invitation. J'espère que grâce à votre livre, certains de nos auditeurs auront un déclic pour se prendre en main et se libérer de leurs addictions. En tout cas, je vous le conseille vivement. C'est Addiction, manuel de premier secours. Aux éditions Marabout. Merci encore,
1: Merci
0: professeur Beniamina.
1: Merci beaucoup pour votre invitation.
0: Merci.

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1: Bonjour à tous, bonjour chers petits amis. Aujourd'hui, une histoire émouvante. Rien n'est jamais perdu. La vie est un éternel recommencement. Depuis bien des années, la vieille dame au cabas vit et travaille dans un immeuble sombre. Penchée sur sa machine à coudre, elle confectionne des sacs à main de luxe. Toute la journée, la vieille dame travaille. Mais l'après-midi, si le temps est beau, elle abandonne sa machine à coudre, un petit chapeau démodé posé sur ses cheveux gris, et elle prend son cabas pour aller au parc. Depuis des années, elle suit le même chemin à travers le jardin des Tuileries. Elle aime y flâner quand il est presque désert. Tout en longeant les massifs de fleurs impeccables, elle rêve au jardin de son enfance, chargé de senteurs de pivoine et de lilas. Et sur le chemin du retour, elle s'arrête toujours à la devanture du fleuriste. Elle les admire un instant et elle reste là, à regarder les fleurs qu'elle ne pourra jamais s'offrir. Puis, de son petit pas vif, elle rentre travailler. Une fin d'après-midi, elle aperçoit un pot de fleurs abandonné près d'un banc. Elle le ramasse, la plante est morte et les tronçons de tiges complètement noircis. Mais la terre est bonne et le pot intact. Alors, la vieille dame l'enveloppe dans une page de journal et le monte chez elle. Un pot de fleurs, de la terre, mais c'est merveilleux. Chez elle, elle prend une fourchette, son seul outil d'ailleurs. Elle déterre la racine et puis, au fond de sa grande casserole, elle choisit un haricot blanc parmi ceux qu'elle a triés pour son dîner, le plus rond, le plus joli. Et d'un doigt, elle creuse un trou dans la terre du pot de fleurs. Elle y dépose délicatement la graine, l'enfouit et l'arrose. Enfin, elle place le pot sur le rebord de sa fenêtre et le regarde. Et la vieille dame l'arrose régulièrement. Et elle le regarde. Et une semaine plus tard, elle n'en revient pas. Le haricot a germé. Alors, tous les moments qu'elle peut avoir, la vieille dame abandonne son travail pour surveiller sa plante. Et puis, deux feuilles apparaissent, et puis d'autres. Mais, c'est un petit peu ennuyeux parce que très vite, les feuilles flétrissent. Comme si le jeune haricot s'était presque épuisé à sortir de terre. Le voisin du dessus, en plus, secoue son tapis à toute volée. C'est un vieux tapis plein de poussière. La pauvre plante ne peut plus respirer. Et puis voilà les pigeons maintenant qui la picorent. Oh là là, il faut malgré tout sauver le haricot. Enfin, il lui vient une belle idée. On promène bien les chiens. Pourquoi pas les haricots? La voilà donc qui emporte sa petite plante au jardin des Tuileries. Et là, il y a du soleil, il y a de l'eau. Et puis, donc la plante va reverdir un peu au soleil. Mais de retour dans l'immeuble sombre, le haricot retrouve son air maladif et ses feuilles tombent. La vieille dame ne sait pas comment le soigner. Dehors, c'est l'été, mais la plante dépérit doucement. Alors, elle prend une décision. Très tôt, un matin, elle va au jardin des Tuileries. Il n'y a personne, elle doit agir vite. La vieille dame vide la terre du pot, creuse un trou au milieu d'un parterre de fleurs multicolores et ensuite repique le haricot. Et là, elle se pose, satisfaite. Et les gens passent auprès d'elle sans la remarquer, sans remarquer le haricot. Elle est contente. Mais désormais, il faudra vivre seule. Et chaque jour, elle devra aller voir son petit haricot. Et elle est contente parce qu'il se développe. Personne ne sait que le haricot lui appartient. Ce plan de haricot, là, est complètement incongru parmi les fleurs éclatantes. Mais c'est son jardin secret à elle. Et le voir pousser est pour elle un doux trésor. Jour et nuit, la vieille dame y pense. Il y a quelque part dans Paris quelque chose qui lui appartient. Et le haricot continue de grandir, continue, vite, très vite, trop vite. Il fleurit même et les fleurs deviennent des graines. Voilà maintenant qu'il dépasse la bordure de fleurs qu'il a cachée. Un jour, trois hommes entrent dans le jardin. Deux jardiniers et leur chef, un inspecteur à l'allure fort sévère. Les deux hommes se mettent au travail, d'abord munis de sécateurs, aïe aïe aïe, ils plantent, ils taillent, ils coupent. Et très vite, La vieille dame arrive. Et justement, il s'approchait du haricot. Il n'est pas dans l'alignement, il dérange l'harmonie du massif. La vieille dame reste à distance des jardiniers, immobile et très inquiète. Soudain, malheur, l'inspecteur tend le doigt et l'un des jardiniers arrache le haricot et le jette dans l'allée. La vieille dame attend et elle voit s'éloigner des hommes. Et là, elle s'approche et ramasse la plante brisée. Elle est morte. Mais la vieille dame cueille alors quelques gousses de haricots et bien vite, elle rentre chez elle. Et oui, ses graines renferment tout l'espoir qui lui reste. Il n'est pas trop tard, elle le sait. Rien n'est jamais perdu. Tout va recommencer comme avant, peut-être mieux qu'avant. La vie est un éternel recommencement. Et derrière sa fenêtre, la vieille dame fixe à nouveau le petit pot où dorment les trois graines. Cette fois, elle saura comment les protéger, quand les transplanter, quand les rapporter à la maison. Mais là, il va falloir se remettre au travail. Et il pleut doucement sur le pot et sur ses graines. Alors, chers enfants, la vie est précieuse. La nature est notre source de vie. Protégeons-la. Au revoir à tous.

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1: Bonjour à tous et bonjour chers petits amis. Aujourd'hui, le plus beau, c'est moi. D'après une drôle d'histoire de Pablo Ramos. Le plus beau, c'est moi le plus beau, crie le loup devant sa glace. Après un délicieux petit déjeuner, l'incorrigible loup enfile son plus beau vêtement. Que je suis beau, ravissant, je suis vraiment beau, je suis le plus beau. Je vais faire un tour pour que tout le monde puisse m'admirer. Et le voilà parti. Il croise dans le bois le petit chaperon rouge. Oh, pauvre petit, oh là là là là, le pauvre. Oh, quel délicieux petit costume. Dis-moi, petite fraise des bois, qui est le plus beau? Ah, vous savez bien que le petit chaperon rouge a une cape toute rouge. Le plus beau? Mais c'est vous, maître loup, répondit le petit chaperon rouge en essayant de ne pas montrer sa peur. Oh, quel courage! Et voilà, la vérité sort de la bouche des enfants. C'est moi le plus élégant, c'est moi le plus charmant, c'est moi le plus beau. Oh, qu'est-ce qu'il fanfaronne, ce loup! Mais au lieu de se jeter sur la pauvre enfant, heureusement, il passe son chemin, trop occupé à frimer. Oh là là, quel frimeur! Et le voilà parti. Il rencontre alors les trois petits cochons. Hé, les petits cochons, petits lardons! Encore à gambader dans les bois pour perdre du poids? Allez, dites-moi, petit gros, ça va, vous bourrelez? Les petits cochons n'emmènent pas large. Alors, oui, dites-moi qui est le plus beau. Ah, c'est vous. Oh, c'est vous, vous êtes merveilleux, vous brillez de mille feux, répondent les petits cochons en tremblant. Ah oui, c'est vous, ajoute un petit cochon bien courageux. Le troisième baisse la tête. Et toi, tu dis quoi, hein? Vous êtes vraiment le plus beau, vraiment, plus beau qu'une étoile. Ah, je brille et j'éblouis, je resplendis et je rayonne. J'illumine les bois de ma personne. Oh, je suis une pure merveille. Le loup jubile. Quel frimeur celui-là, alors. Les petits cochons n'attendent pas le reste et courent se cacher. Ils courent comme ils n'ont jamais couru. Mais le loup ne les regarde même pas, tant il est occupé à parader. Et vous savez qui il rencontre après? Eh oui, il rencontre ensuite les sept nains. Oh là là, votre mine est épouvantable, les gars. Faudrait penser à vous reposer, vous travaillez trop. Bon, bah alors, vous savez qui est le plus beau? Les petits hommes étaient tout tremblants. Le plus beau, bah c'est vous, grand loup. Ah, tralali, tralala, c'est moi la vedette de ces bois, chantonne le loup. Ah ah, je suis superbe, je suis en super forme, moi, aujourd'hui. Et le voilà parti. Ah, les petits hommes, souffle, quel frimeur celui-là! Et il part en sautant à cloche-pied, comme un gamin. Il est complètement obsédé par sa beauté et ne voit plus rien d'autre. Et il croise, oh la pauvre, il croise Blanche-Neige. Alors là, c'est la cata. Il va nous la croquer. Ben non! Voici ce qu'il lui dit. « Oh là là, mais vous êtes palichonne. Vous avez l'air malade, ma petite pauvre fille, là. Faudrait vous soigner. Vous êtes blanche comme de la neige. Enfin, regardez bien. Dites-moi. Alors, vous me le dites, qui est le plus beau ?»« Mais, c'est vous ?» répond la petite. « Oh là là, elle est encore plus pâle, elle va s'évanouir. » Oh, mais oui, bien sûr, bonne réponse, bravo mon enfant, c'est moi le roi de ces bois. Tous les regards sont braqués sur moi. Merci, merci, merci, cher public. Ah, le loup est complètement toc-toc. Il se croit au spectacle, il se prend pour un artiste. Heureusement, il laisse la pauvre Blanche-Neige qui s'évanouit de peur. Quel frimeur, ce loup! Et il s'en va, et il rencontre alors le petit dragon. Oh, bonjour, quelle surprise! Dis-moi, petit, ta maman est là? En fait, le loup s'inquiète car là, ça ne rigole pas. La maman dragon est redoutable et le loup s'inquiète en regardant autour de lui. « Non, non, mes parents sont à la maison, » répond le petit dragon. « Ouf ! Ah bah parfait, parfait !» reprend le loup, une fois rassuré. « Dis-moi, ridicule petit cornichon, petit dragon vert, qui est le plus beau ?»« Le plus beau, c'est mon papa. C'est lui qui m'a appris à cracher du feu. » Et voilà que le petit dragon se met à cracher du feu sur le loup. Oh là là là là! Et il a les poils tout grillés, ce pauvre loup. Bah, il est pas beau, là. Le loup est choqué, immobile comme une statue. Il est tout grillé. Allez, maintenant, laissez-moi tranquille avec vos questions idiotes. Moi, je joue à cache-cache avec l'oiseau. Et je ne crache du feu que sur ceux qui m'embêtent. Toi, tu n'es pas drôle. Et en plus, maintenant, tu es vraiment le plus moche. Le loup est fixé. Il rentre chez lui, la tête basse, et surtout, évite de se regarder dans la glace pour ne pas voir comme il est laid. Et oui, il ne peut pas dire maintenant « je suis le plus beau, c'est terminé ». Alors, il se bouche même les oreilles car il croit entendre les éclats de rire de tous les animaux qui se moquent dire maintenant « je suis le plus beau, c'est terminé ». Alors, il se bouche même les oreilles car il croit entendre les éclats de rire de tous les animaux qui se moquent de lui dans la

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2: Beaucoup d'entrepreneurs, surtout ceux qui ont eu un peu de réussite, sont prompts à raconter qu'un matin ils se réveillent et ils sont frappés par la grâce, la lumière descend sur eux. Et moi, franchement, si un jour la lumière était descendue sur moi, la grâce divine, je serais dans le business de la religion, quoi. Je ferais pas dans la tech.
3: Bonjour à toutes et à tous, je suis Alexandre Mars et vous êtes sur RCJ. Je suis ravi de vous retrouver pour un nouvel épisode de Pause, le podcast où on prend le temps de s'arrêter, le temps d'écouter, le temps d'explorer, le temps de rire. Chaque épisode est l'occasion de marquer un temps d'arrêt pour aller à la rencontre de mes invités. Ces femmes et ces hommes sont artistes, chefs d'entreprise, écrivains, entrepreneurs, sportifs ou activistes, et ils ont accepté, le temps d'une pause, de nous livrer les dessous et les secrets de leur parcours. L'expression « je te fais un Lydia » a totalement intégré le langage courant, et ça c'est grâce à mon invité d'aujourd'hui, le cofondateur de Lydia. Né à Marseille, il grandit près de la mer avant de monter sur Paris pour ses études. S'il pense d'abord à se consacrer à une carrière marketing internationale dans le luxe, c'est finalement vers le monde informatique qu'il trouvera sa voie avant que l'entrepreneuriat ne l'appelle. En 2013, il se lance dans la grande aventure de solutions de paiement en ligne Lydia, qui s'est imposée en tant que leader dans son domaine, avec des millions d'utilisatrices et d'utilisateurs, avec 240 millions d'euros levés et le statut de licorne à la clé. Le temps d'une pause, l'entrepreneur passionné revient avec nous sur son parcours, sa vision du monde des startups et lève le voile sur sa success story. Bonjour Cyril Chiche.
2: Bonjour Alexandre.
3: Comment tu vas?
2: Écoute, quand on est là, on peut caler bien, non?
3: Je le disais en introduction, tu as grandi à Marseille au sein d'une famille assez aisée puisque tes deux parents étaient médecins. Tu as un petit frère et une petite sœur. Aucun de vous trois n'est devenu médecin. Ça a été un regret de la part des parents? Pas du tout. C'était des généralistes, c'était des...
2: Non, c'était des spécialistes tous les deux.
3: D'accord.
2: Ma mère est dermatologue, mon père cardiologue. Donc voilà. Et je crois que c'est pas très difficile de dire que c'était pour eux un vrai engagement, une passion, une mission. Enfin, ils l'ont pas fait pour gagner de l'argent, clairement pas. Et sans doute que s'ils l'avaient fait pour ça, ils s'y seraient pris très différemment. Et je suis pas sûr que le fait de grandir dans un environnement avec tellement de passion pour l'autre et finalement d'abnégation de soi pour au profit de l'autre, avec le téléphone de la maison, puisqu'il n'y avait pas de portable à l'époque, qui sonne la nuit pour
3: les urgences.
2: Aller voir les patients chez eux et tout. Ça nous a ni à ma sœur, ni à mon frère, ni à moi donné nécessairement envie de suivre cette carrière. On ne devait pas avoir autant la fibre qu'eux. Et donc, je pense, oui, qu'ils auraient adoré au moins un d'entre nous devenir médecin. Ils nous l'ont jamais fait ressentir. Ils n'ont pas voulu de pas l'avoir fait. Et on est tous les trois entrepreneurs dans des domaines différents. Mais oui, je crois qu'ils auraient adoré.
3: Mais donc, il y a plusieurs choses là. C'est qu'en fait, vous êtes rendu compte tous les trois que être médecin, généraliste ou spécialiste, et si tu le fais comme l'immense majorité des médecins le font, c'est que tu es dédié aux autres, littéralement.
2: Oui.
3: Donc, un petit peu moins à ta famille. Ce qui faisait quand même, ils étaient quand même très souvent avec les patients. La chose la plus essentielle n'était pas forcément que vous, c'était aussi leur travail qui était...
2: Alors non seulement ça m'a marqué, mais ça m'a marqué très jeune. Je vais te raconter une histoire qu'on m'a racontée, parce que je ne m'en souviens plus, j'étais tout petit, j'avais 5 ans. Et un jour, ma mère me retrouve avec un petit sac sur le pas de la porte de l'appartement familial. Et elle me dit, où est-ce que tu vas? Et je lui dis, je m'en vais parce que, bon... visiblement, vous êtes jamais là, et donc ça sert à rien que je reste là. Donc je pense que ça lui a un peu crevé le cœur. Ça a donné lieu sûrement à quelques discussions après, sans moi. Et je suis pas parti. Je suis parti quelques années plus tard. Disons que ça m'aura pris 14 ans de plus pour le faire. Mais oui, c'est quelque chose que j'ai ressenti visiblement très tôt. Pas comme un abandon, parce qu'on a eu la chance d'être très entouré dans une famille qui était pour le moins très famille. Mais au sens famille élargie, la famille nucléaire était très proche et la famille oncle-tante, c'était la famille nucléaire, parents, grands-parents, ouais. Tout le monde vivait ensemble, littéralement, c'est-à-dire qu'on allait, les grands-parents venaient dormir chez nous, on allait dormir chez les grands-parents, mes amis allaient déjeuner chez mes grands-parents sans moi, tu vois, c'était ouais. Vraiment genre, c'est vraiment la famille très très proche et très très serré, donc on n'a jamais manqué de ça. Mais c'est entendu que c'était pour nous un métier qui nécessitait que tu t'abandonnes véritablement, non pas à l'autre, mais à chacun des autres. Et ça, c'était quelque chose que, sans doute, nous, on n'était pas prêts à assumer.
3: Alors là, on parle de liberté, parce que c'est vrai que souvent, on voit l'entrepreneuriat comme une source, peut-être, d'être libre, une volonté d'être libre. Souvent, quand j'ai des discussions avec des gens qui sont pas encore entrepreneurs ou qui sont pas encore lancés, je leur pose parfois la question, une de leurs réactions, c'est « comme ça, je vais avoir ma liberté ». Cyril, est-ce que tu considères que avoir été entrepreneur, des années, encore une fois, t'as pris quelques années, est-ce que tu considères que ça t'a apporté cette liberté? Ou est-ce que justement tu penses que c'est une fausse liberté parce que tu as des clients, tu as des actionnaires, des salariés, des collaboratrices, des collaborateurs?
2: C'est pas la liberté de faire tout ce que tu veux à chaque seconde. Je crois que personne n'a ça. C'est un mythe, c'est un fantasme.
3: C'est ça.
2: Ça n'existe pas. Ou alors, si ça existe, mais à une période où tu ne t'en rends pas compte. Quand tu es jeune et insouciant, et que tu es effectivement en train de dire, tiens, quelle est la prochaine bêtise que je vais pouvoir faire, mais tu n'en as pas conscience à ce moment-là. Et encore. Et donc, cette liberté-là, c'est la liberté de faire des choix forts, structurants, en toute conscience et en toute autonomie. C'est-à-dire, je peux décider de prendre une décision qui va engager véritablement, pas simplement moi, pas simplement quelques personnes, mais voilà, quelque chose de plus qui me dépasse. Donc ça, c'est la partie entrepreneuriale. Et ce dont je voulais m'affranchir en n'embrassant pas la carrière médicale n'était pas la charge de travail, n'était pas le fait de penser à mon travail en permanence, c'est pas un truc qui ne m'a jamais fait peur et tu te lances pas dans l'entrepreneuriat comme tu sais bien si tu n'es pas tout le temps finalement en train de penser à ton entreprise. Tu y penses le jour, tu y penses la nuit, tu y penses en vacances, tu y penses en permanence, de la même manière que tu penses à ta famille quand tu travailles et les gens qui disent moi j'ai parfaitement cloisonné les deux. Je pense que c'est un peu comme les gens qui ont une autre vie sur Instagram, quoi. Ils sont plusieurs dans leur tête. Ouais, c'est pas.
3: Bref, c'est un peu un mensonge.
2: Mais oui, c'est un peu un mensonge. Tout le monde pense à tout en permanence. Et la réalité, c'est que ce que je voulais pas avoir et ce qui était trop lourd pour moi, c'est porter la charge mentale de la maladie et la souffrance des autres. Et ça, c'était trop. Enfin, moi, je me sentais pas prêt. Je croyais que c'était. Je voyais l'impact que ça avait sur la psychologie et sur le moral de mes parents quand quelqu'un décédait, quand tu le voyais tout de suite, quoi, tu le voyais de manière sans, il y avait pas besoin de le dire, tu le ressentais très fort. Et donc ça, je voulais pas de cette charge là et c'est pour ça que sans doute que j'ai pris la partie travail, liberté, enfin entrepreneuriat et pas médical. Il y a quand même une grande liberté que moi je constate et dont je me réjouis chaque jour, c'est la liberté de choisir avec qui tu travailles. Et ça, c'est quand même exceptionnel.
3: Tu te trompes souvent, d'ailleurs. Tu t'es souvent trompé d'un genre que t'as choisi. Tu t'améliores au fil des années?
2: Non.
3: Ça t'arrive encore de te tromper?
2: Oui. Et je suis certain que... si j'étais le meilleur recruteur, je serais recruteur.
3: C'est ton métier.
2: Voilà, c'est ça. Ce serait mon métier. J'aurais monté une entreprise de recrutement. Et donc, clairement, je suis pas le meilleur recruteur. Je sais, par l'expérience, identifier des gens avec qui je vais pouvoir bien travailler. Des gens avec qui je vais être aligné sur les valeurs. Et je crois que le meilleur exemple de ça, c'est mon association avec Antoine Porte, mon associé dans Lydia. Parce que, effectivement, on a fait un travail pendant 6 mois d'apprendre à se connaître et de s'assurer qu'on était très compatibles 15 ans après ou 13 ans après, on est encore très proches.
3: Donc Antoine, ton cofondateur, on y reviendra dans quelques minutes.
2: Mais des erreurs de casting, on en fait souvent. Régulièrement.
3: Souvent, quand même. Rassure-nous.
2: Oui et non, parce qu'en fait, tu n'es toujours que toi-même et peut-être une meilleure version de toi-même au fur et à mesure du temps.
3: On apprend quand même, on apprend quelques erreurs potentielles.
2: Les grosses bêtises.
3: Tu t'es un peu amélioré. Je disais qu'on parlait d'école à Marseille, t'étais pas un bourreau de travail, ce que j'ai compris.
2: C'est moi qui
3: à l'école.
2: Dire.
3: Bon, tu avais des facilités, donc ça te permettait de passer assez bien quand même dans les classes supérieures. Ce que j'ai compris, c'est que ta passion était plus dans l'art, le design, que forcément dans les maths et les langues étrangères. D'où ça venait, ça? Parce que tu as des parents qui sont en profession libérale médecin. Qu'est-ce qui t'a apporté ça?
2: J'en ai pas la moindre idée.
3: Tu sais pas?
2: Pas du tout. Mais vraiment pas. Non, j'ai pas grandi dans un environnement où l'art était très présent d'une quelconque manière. Je crois que c'était plus une fibre personnelle, individuelle.
3: Mais jamais un seul moment, quand t'avais 14, 15 ans, 16 ans, tu t'es dit t'allais être designer, architecte?
2: Non, alors j'avais assez jeune, je me suis rendu compte que j'avais des capacités en termes de dessin, mais ça c'est dès la 6e, qui était très limitée par rapport à beaucoup d'élèves dans ma classe. Donc j'étais... Ce chemin du design, de je pense qu'au bout de la 2e semaine de cours de dessin en 6e, j'avais déjà mis une croix dessus. Et pourtant, un de mes rêves à cette époque-là, c'était d'allier le design avec la technologie. Et c'était d'aller étudier à l'Art Center College of Design, qui était à cette époque-là le grand institut de formation de ceux qui allaient être les grands designers automobiles notamment.
3: Mais en 6e, en 5e?
2: Ouais.
3: Mais d'où t'avais trouvé même ce centre? Comment t'avais trouvé cette information? Il y a bien quelqu'un qui t'en a parlé. Tu sais pas.
2: Je ne saurais pas te dire. C'était il y a 2 ans, ouais.
3: On va parler de ses études, on va parler de 6e. Je te propose maintenant une pause amicale. Le principe est simple, j'ai demandé à quelqu'un qui te connaît de te poser une question. On l'écoute.
1: Bonjour Cyril, j'espère que tu vas bien. Comme tu sais, plusieurs de nos copains de notre classe de lycée sont devenus des entrepreneurs. Penses-tu que notre éducation ou notre enfance ait un lien avec ce nombre élevé d'entrepreneurs?
3: Question 2.
2: Stéphane
3: Bancel, donc président, directeur général de Moderna, qu'on avait eu ici il y a quelques semaines ça, une personne que j'adore, qui est pour moi un génie et qui fait beaucoup de choses pour la santé. Tu parlais de tes parents tout à l'heure, il fait beaucoup de choses, en particulier pour l'oncologie. Il a travaillé évidemment sur ces sujets de Covid, mais il travaille essentiellement aujourd'hui sur l'oncologie avec beaucoup de choses très positives dans le futur. Donc écoutez, si vous voulez connaître ou apprendre des choses sur l'oncologie, sur tout ce qui est cancer, je vous conseille cet épisode avec Stéphane Bancel, qui... Et ça, c'est incroyable. Était à Marseille. On reconnaît son petit accent. Toi, on l'entend de moins en moins. Et toi, mais Stéphane, on l'entend encore un peu. Il était à Marseille, dans le même bahut.
2: Ouais, même dans la même classe. On a fait, oui, pas mal de classes ensemble dans le secondaire. Lui et comme il le disait très bien, d'autres entrepreneurs. Donc c'était effectivement. C'est d'autant plus étonnant qu'à l'époque, peu de gens étaient entrepreneurs. Vraiment, il y avait des gens qui reprenaient la boîte de leurs parents. C'était le cas d'aucun d'entre nous, puisque aucun de nos parents avait des entreprises qu'on pouvait même espérer reprendre. Ça a été le cas de quelques-uns, mais pas cette bande-là. Et on a tous créé des entreprises. Pour certains, ça a pris un peu plus de temps, pour d'autres, ils l'ont fait tout de suite, ou assez vite. Mais c'est vrai qu'il y a une chose qui est assez évidente, c'est qu'il y a quelque chose de... quand même une fibre commune dans la manière d'adresser les sujets qu'on voit dans la société et cette envie d'aller chercher des solutions à des problèmes. Et ça, clairement, oui, c'est quelque chose qui vient de cette éducation-là, de cette éducation et d'aller...
3: Oui, alors quand on dit éducation, il faut comprendre. Hein. Là, tu es chez les Jésuites, donc ouais. Stéphane nous en avait parlé, donc l'éducation, c'est que là, tu rentres dans un monde très nouveau pour toi, parce que tu rentres en 6e, dans un monde où toi, tu viens du public.
2: Absolument.
3: Tu n'es pas, sans le cacher, de confession chrétienne. Et donc, tu te retrouves dans un monde absolument nouveau pour toi. Et la question là, est-ce que tu penses que cette éducation jésuite a participé à cette volonté d'entreprendre, ou pas du tout? C'est juste étonnant, bizarre, que 4 d'entre vous, plusieurs d'entre vous, ont extrêmement bien réussi, venant de Marseille, ce qui est, encore une fois, on n'est pas dans le...
2: Non, c'est clair.
3: On n'est pas dans la condition de Paris.
2: Non. Je crois que ça a contribué, mais je crois aussi que cette éducation jésuite, elle ne vient, comme toutes les éducations, que renforcer quelque chose qui est déjà là. C'est la fameuse théorie de Nietzsche qui est que tu ne peux jamais être que la meilleure version de toi-même. Tu vois, tu ne peux pas être autre chose que toi. Et donc, si tu n'as pas ça en toi, tu peux faire toute l'éducation de tout ce que tu veux, à la fin, tu l'auras pas, quoi.
3: Alors, c'est d'ailleurs d'autant plus intéressant que tu dis ça, parce que tu ne deviens pas entrepreneur du tout à la sortie de ton lycée ou ton école, puisque ça, tu vas attendre des années et des années de salariat. Hein. Mm-hmm. Stéphane, c'est exactement la même chose. Hein. Vous avez attendu, mm-hmm. vous n'êtes pas lancé. Peut-être que ce serait différent aujourd'hui, quelques années plus tard. En tout cas, à l'époque, tu rentres, donc là, tu as le bac en poche, tu pars à Paris, ça y est, hop, je te vois, tu prends le train, tu vas à Paris. Là, tu vas passer tes études à l'IEG. Et là, tu te dis, il y a deux sujets pour toi. Tu dis la finance ou le marketing, hein, c'était un peu ce que tu disais comme possibilité.
2: L'école de commerce.
3: L'école de commerce, ouais, classique. Hein.
2: L'école de commerce, finance, marketing à l'époque. Corporate, en tout cas.
3: Et là, en fait, ça se passe pas comme ça. Pourquoi ça se passe pas comme ça? Parce que les stages n'étaient pas rémunérés? Parce que c'est pas ça qui t'intéresse? Parce que tu trouves autre chose que tu trouves plus passionnant?
2: Ça m'intéresse, ça me passionne. J'adore le sujet, mais j'avais eu la chance de pouvoir, grâce à mes parents, faire ce cycle multinational qu'on appelait Aliesg, qui faisait un tour du monde pendant la seconde année. Et donc, 5 mois aux États-Unis, à New York, 5 mois en Asie. À une période qui était très particulière dans notre histoire contemporaine, qui est les quelques années qui ont suivi la chute du mur de Berlin, le démantèlement de l'URSS, l'ouverture aussi de la Chine, et donc la fin de Hong Kong anglais. Et donc, j'ai vu tout ça à un âge qui était, tu vois, j'avais 20 ans, et donc soudainement, c'était la mondialisation heureuse. Alors, si on regarde l'actualité aujourd'hui, on sent bien que ça s'est un peu renversé comme sujet, mais à l'époque, c'était vraiment ça. Et il était possible, pour la première fois depuis des décennies, au moins la Première Guerre mondiale, pour des jeunes Français d'aller parcourir le monde de manière relativement simple, alors onéreuse, mais simple, et sans danger. Et ça, c'est exceptionnel, parce que, évidemment, ça confronte à l'altérité, à la culture, et ça t'oblige à l'autonomie. Parce que tu te retrouves dans des environnements qui sont pas hostiles d'un point de vue sécuritaire, mais hostiles d'un point de vue culturel.
3: Nouveau,
2: c'est clairement
3: nouveau,
2: complète. Mais tu vois, t'arrives à l'époque, il n'y a pas d'internet, il n'y a pas d'Airbnb, il n'y a rien. T'arrives à New York, il faut que tu trouves un appartement. Bon, bah, il faut acheter le journal, des petites annonces, et se mettre dans une cabine téléphonique et appeler des gens, quoi. Bonjour, je parle pas anglais, ouais. Je veux bien louer votre appartement. Ouais. Voilà. Ah,
3: tu dois débrouiller, quoi. Ça débrouille, en fait.
2: C'est et tout comme ça, une fois que t'as l'appartement, il faut que tu fasses installer la ligne téléphonique, tu vois. Parce qu'il n'y a pas de choix, et ainsi de suite. Et donc, tout est à la fois bien, quand même, un peu encadré par la partie scolaire, mais, et donc, la troisième année, c'est un stage. Toute l'année, avec des cours le week-end. Et moi, évidemment, postule à toutes les boîtes du luxe et de la mode qui ont un peu un nom, et j'envoie des lettres de motivation et des CV manuscrits, évidemment, à l'époque, quoi. Les lettres de motivation, les CV, je les quand même pas, mais... Et là, j'ai quelques entretiens qui se passent bien, et on me propose des stages non rémunérés. Et là, finalement, la loi s'est transformée pour que ça devienne interdit plus tard, et la preuve que ça avait pas beaucoup de sens, mais à l'époque, c'était certain. Toutes ces maisons-là, considérer que c'était...
3: La chance que tu avais, la chance de l'étudiant
2: chance
3: de faire...
2: incroyable de pouvoir... Et moi, je m'étais dit, si on me rémunère pas, c'est quand même faire des tâches qui n'ont aucune valeur. Et faire des cafés dans une grande maison de luxe ou faire des cafés n'importe où, ça m'intéresse pas. Et donc, il faut que je trouve un autre stage. Et là, par tout un tas de, comme toujours, de réseaux, de connexions, je finis par me retrouver dans une entreprise informatique, mais... une entreprise de 5 personnes qui venait de se monter. Donc, j'étais pas entrepreneur. Okay. J'étais clairement dans la start-up à l'époque qu'on appelait pas une start-up.
3: Donc, ça s'appelle Niertech. C'est un éditeur spécialisé dans le stockage de données, hein, c'est ça? Donc là.
2: Mais qui commence, hein?
3: On est bien loin du luxe, là, hein.
2: Ah oui, je te confirme.
3: Là, on est bien loin. Mais, pour toi, c'était important, d'être payé, c'était important.
2: C'était indispensable.
3: C'était indispensable.
2: Ah oui. Bah,
3: c'était indispensable parce que tu en avais besoin.
2: Non, c'était.
3: Parce que tu considérais que ça t'avait. C'était quasiment insultant de demander du travail sans être rémunéré.
2: C'était tout à fait la deuxième partie, puisque, comme tu l'as compris, j'avais la chance d'avoir une famille qui venait de financer une année à l'étranger à grands frais. Et donc, ils auraient pu financer un peu plus et ils l'auraient fait, même si ça leur avait demandé des sacrifices, ce qu'ils ont toujours fait.
3: Niertech grandit. Ça se passe plutôt bien, ils te gardent, ça aussi c'est un point important, le stagiaire qui reste. Là tu restes une année, 2 années, 3 années, ils t'envoient aux États-Unis, donc à ce moment-là tu savais un peu mieux parler anglais, donc c'était plus simple pour pouvoir trouver ton appartement et mettre ta ligne téléphonique. Et donc là ça fait quoi, 7 ans 7 ans chez eux. Ça se termine mal.
2: C'est quoi l'explosion de la bulle internet?
3: Ouais, c'est ça. Ouais. Donc là, on est en 2001, ils avaient levé de l'argent. T'as vu de près ce qui se passait ou ils n'avaient pas levé d'argent? Comment ça se passait?
2: Beaucoup d'argent levé. Finalement, il a été décidé lors d'un conseil d'administration de se séparer du dirigeant fondateur et la recherche et le CEO qui a été trouvé pour le remplacer a expliqué aux administrateurs qu'il fallait vraiment des Américains, quoi. Et donc, ils ont décidé de licencier toute l'entreprise. 100% de l'effectif. 100% de l'effectif. Dont moi, évidemment, puisque je faisais partie de cet effectif-là. Alors, ça a été fait d'une manière qui était plus ou moins bien, mais on s'en foutait il y a longtemps.
3: T'étais encore à New York à ce moment-là.
2: Hein. J'étais encore à New York, mais grosso modo, on m'explique que à la fin du mois d'août, je n'aurai plus d'appartement à New York et que donc, il fallait que je rentre à Paris puisqu'on n'avait plus besoin de moi aux États-Unis, assez logiquement, parce qu'il n'y avait plus besoin de personne. Et donc, je rentre à Paris, mais c'est en 2001. J'étais déprimé.
3: Mais attends, vraiment, c'était horrible. Là, t'as fait 7 ans comme dans cette entreprise, t'es jeune, tu n'es pas fondateur.
2: Que de la montée.
3: Tu montes petit à petit.
2: Même l'entreprise, que de la montée. Ouais.
3: Tu te projetais 10 ans, 5 ans, 20 ans ou...
2: Ah ouais.
3: Ouais. Tu aurais pu faire ta carrière dans cette entreprise.
2: J'en sais rien.
3: Mais chez toi.
2: Ouais, en tout cas, j'avais pas mal à la tête.
3: Tu rentres, t'es déprimé.
2: Ouais.
3: T'es encore plus déprimé parce que le mois d'après où tu es rentré, on est en septembre.
2: C'est ça, 11 jours après. Je suis moins déprimé du coup.
3: T'es moins déprimé. T'es déprimé parce que sur l'impact que ça a sur le monde.
2: Je suis effondré par ce qui se passe.
3: Mais pour toi, tu dis juste, c'est peut-être une bonne chose de pas être là-bas, quoi.
2: Moi, je crois beaucoup dans le timing. Je crois que c'est vraiment, la vie, c'est beaucoup ça.
3: Vos bureaux étaient où, à New York?
2: Le bureau était dans ce qui est le building de Chelsea Market, qui venait d'ouvrir, qui était cette ancienne usine de cookies Oreo. Et qui est toujours un bâtiment assez sympathique.
3: Qui est très beau.
2: Mais dans le sud de Manhattan.
3: À quelques encablures de...
2: Et j'habitais très près du bureau, qui n'était pas désagréable non plus. Mais effectivement, la vie qui était exceptionnelle, l'énergie qui était exceptionnelle à New York, à la fois quand j'étais étudiant et quand j'y suis retourné pour le travail, soudainement, ça s'est complètement éteint.
3: Et le monde parisien de l'époque, en tout cas dans le monde de la tech, est très différent du monde d'aujourd'hui. On est encore une fois dans ces années-là, début des années 2000, on est bien loin de ce qu'on connaît aujourd'hui, où il y a une effervescence complète, où il y a beaucoup d'internationaux qui sont en France, il y a beaucoup de financement, beaucoup de start-up, le monde a changé. Il y a 20 ans, donc tu reviens ici, là, il ne se passe pas grand-chose.
2: Non, mais le fondateur de Nirtech dit, moi je vais remonter une boîte, puisque ce n'était pas la première, et il me dit, est-ce que tu veux revenir avec moi? Et moi je dis, oui. Pourquoi pas? Et donc, on est reparti pour 8 ans.
3: Donc là, cette entreprise s'appelle Avitis. Mmh. Et cette fois-ci, écoutez-moi bien, auditrice, auditeur, c'est un logiciel d'optimisation des postes de travail. Donc là aussi, tu faisais dans du B2B. Donc là, ça dure quelques années, de nouveau.
2: Ouais.
3: Là, à nouveau, tu n'es pas fondateur ou cofondateur, mais tu vois l'entreprise grandir. Là aussi, vous trouvez des financements, vous grandissez, ou là, c'est avec moins de financement?
2: Moins de financement, parce qu'évidemment, la période...
3: compliqué.
2: Et des points financement, entre post-explosion de la bulle et crise financière de 2007-2008, c'était pas les meilleures années de financement. Honnêtement, il y a eu des bonnes années, mais c'est pas celle-là, quoi.
3: On en parlait tout à l'heure, quand tu sors d'école, tu deviens pas entrepreneur, tu passes 15 ans à travailler en tant que salarié. Là, il se passe quelque chose. Qu'est-ce qui se passe à ce moment-là? Tu dis, pourquoi pas moi? J'ai les outils maintenant. Tu te poses une question, tu as une rencontre avec quelqu'un? Comment ça se passe que tu décides à un moment de quitter Avitis et de lancer, écoutez-moi bien, ce qui est l'ancêtre de Lydia, Drinks on Me?
2: C'est ma tournée.
3: C'était en marketing, mais tu avais raison, il fallait que tu fasses du marketing dans ta vie. Hein. Mais raconte-moi ça, qu'est-ce qui se passe là?
2: En fait, ça, c'est pas... Enfin, beaucoup d'entrepreneurs, surtout ceux qui ont eu un peu de réussite, sont prompts à raconter qu'un matin ils se réveillent et ils sont frappés par la grâce, la lumière descend sur eux. Et moi, franchement, si un jour la lumière était descendue sur moi, la grâce divine, je serais dans le business de la religion, quoi. Je ferais pas dans la tech. Pourquoi? C'est tellement plus valorisant. Et donc, ça s'est jamais descendu sur moi. Donc, c'est toujours des processus assez lents qui se déroulent sur, en l'occurrence, un an et demi ou deux ans, et où je me rends bien compte que j'ai fait un peu le tour du sujet et intellectuellement, je suis moins stimulé, moins excité. Et je vois bien aussi que la lenteur des cycles B2B, surtout dans les grands appels d'offres qui durent 18 mois, commence à me peser, et que, à ce moment-là, est en train de se passer une révolution qui est incroyable, qui est l'arrivée de l'iPhone, et surtout, un an et demi après, l'arrivée de l'App Store. Parce que peu de gens se souviennent qu'au début de la première génération d'iPhone, il n'y avait pas de store d'app. Il y avait quelques applications qui étaient préchargées, natives. Et donc, soudainement, une nouvelle interface dont il est assez clair qu'elle va devenir l'interface de notre quotidien, ouvre des portes en grand qui dit, OK, on va tout réinventer pour cette plateforme-là. Et là, c'est un appel d'air gigantesque. C'est pas que moi qui suis happé par cet appel d'air, tu vois. Et là, je me dis, OK, maintenant, tu veux faire un truc qui est dynamique, qui va vite. Le B2C est une évidence. Et là, l'opportunité de B2C a jamais été aussi grande qu'avec cette plateforme-là. Et donc, il faut faire une app.
3: Je suis d'accord, mais tu m'as pas répondu à la question de toi, entrepreneur. Ça fait 15 ans que tu fais du salariat. Bon,
2: oui,
3: pourquoi à ce moment-là?
2: C'est du salariat, mais c'est du salariat dans une petite boîte est très proche des fondateurs et compagnie. Et donc, tu sais bien que c'est en toi, quoi.
3: Tu sens tout le savoir.
2: Oui, moi, j'ai eu la chance, jeune et souvent, d'être beaucoup sollicité par des cabinets de chasseurs de tête pour aller dans des grosses boîtes, notamment américaines, d'infrastructures informatiques. Et étonnamment, je ne suis jamais allé passer un seul entretien. Et donc, ça dit quand même que tu ne te diriges pas vers une carrière corporelle.
3: Je sais pas, tu peux aussi avoir beaucoup d'estime pour la personne qui...
2: Et c'est le cas.
3: Comment s'appelait ce dirigeant de ces deux entreprises?
2: Daniel Franqui.
3: Donc, merci Daniel.
2: Et c'est le cas, absolument, beaucoup d'estime, une grande proximité, mais au bout d'un moment, tu as besoin aussi toi.
3: Il a bien pris le fait que quand tu es parti? Ou il était peiné, déçu?
2: Je crois qu'il l'a bien compris. Mais je doute que ça lui ait fait plaisir.
3: Ah, heureusement, ça n'a pas venu là.
2: Et au-delà de l'avoir fait plaisir, je pense que ça l'a un peu blessé, ouais. Puisque étonnamment, on ne s'est pas revu depuis.
3: Tu déconnes.
2: Non.
3: Et mais parce qu'il n'a pas voulu te revoir ou parce que tu t'es dit.
2: La réalité, c'est que je crois que tu vois, moi, j'ai assez de coups de fil pour essayer pour déjeuner ensemble poste.
3: Ouais, bien sûr.
2: C'est pas revenu,
3: très personnel, en fait.
2: Ouais. Et puis je crois qu'il y avait une espèce de peut-être de filiation un peu,
3: oui.
2: De peut-être. Et tu vois,
3: tu es le papa.
2: Ouais, un peu de ça.
3: Mince. Daniel, merci Daniel.
2: Ça n'enlève rien là.
3: Bien sûr. Et puis 15 ans à côté de lui, je suis sûr qu'il y a beaucoup de choses que t'as apprises,
2: évidemment.
3: À faire, parfois pas forcément
2: évidemment.
3: Toujours à faire.
2: Donc à faire et à ne pas faire. Les deux, bien
3: évidemment.
2: Sûr. Tu apprends tous les jours des erreurs comme des réussites.
3: Donc, le marketeur que tu es se déchaîne et donc trouve ce magnifique nom de Drinks on Me. Donc, le point ME hein, que tu avais sur le qui est quel pays le
2: Macédoine.
3: Point Macédoine. Donc, c'était Drinks on Me, point ME. Tu avais fait une liste de entreprises potentielles que tu allais pouvoir développer à travers cette plateforme qui se lançait, qui était l'App Store, ou pour toi c'était forcément un système de paiement plus facile pour les bars. T'avais plusieurs choix.
2: Ah non, ça aurait vraiment pu être n'importe quoi.
3: Ah d'accord.
2: Ça aurait vraiment pu être n'importe quoi. Et ce qui s'est passé, c'est que encore une fois, c'est un process qui prend du temps. Et puis à un moment, comme tu es dans une recherche vraiment active, tu t'intéresses à ce qui se passe un peu partout, tu regardes ce qui se passe un peu partout, tu lis, tu vois, t'essayes de comprendre qu'est-ce qui se passe dans le monde du mobile, des applications mobiles, ailleurs qu'en France, parce que en France, c'est entendu, il se passe rien. On vient de commencer, donc ça le truc a 5 minutes. Et là, je me rends compte que au Kenya, les gens qui n'ont évidemment pas d'iPhone et pas de compte bancaire non plus, payent de manière massive avec leur feature phone, avec leur téléphone 3310, et une technologie très basique basée sur le SMS, avec une solution qui s'appelle M-Pesa, qui veut à la fois dire l'argent.
3: Ouais. En Swahili, donc c'est M-Pesa, donc M-Pesa. C'est la solution qui est en Afrique de l'Est à ce moment-là.
2: Au Kenya seulement. C'est la solution de Safaricom, l'opérateur dominant mobile du Kenya, qui appartient à Vodafone, et qui transforme la société. Mais littéralement d'une manière totale, y compris sur des problèmes endémiques que la loi n'avait jamais réussi, comme la corruption, comme l'insécurité dans la rue. Parce que
3: donc toi, tu vois ça.
2: Et je me dis, Waouh, nous, ça fait 10 ans qu'on nous explique que demain, on va pouvoir payer avec notre téléphone, parce que ça, la réalité, c'est que des rapports de Gartner qui disaient
3: ça arrive.
2: Et des tests avec Nokia sur des vending machines Coca-Cola, ça fait 10 ans que ça explique. Tous les ans, il y allait en avoir l'année prochaine. Mais bon, ça faisait 10 ans que c'était l'année prochaine aussi. Et là, je me dis, waouh, ce truc est fou. Mais moi, je connais rien à tout ça. Donc, je connais rien aux applications. Je connais rien aux, je suis pas tech. Ouais. Je connais rien au paiement. Mais je me dis, s'il y a moyen de faire quelque chose là-dedans, c'est dingue. Et un de ces fameux amis de cette fameuse école marseillaise, qui est aujourd'hui notre président du conseil d'administration de Lydia, est entrepreneur.
3: Qui a monté, un magnifique société de gestion qui s'appelle Sycomore.
2: Voilà. Me dit, j'étais à San Diego, et j'ai vu une application d'un mec qui avait ça, c'est un étudiant de University of San Diego, pour payer dans les bars autour avec des discounts et tout, machin. J'ai dit, bah, vas-y, envoie-moi, montre-moi. Le truc s'appelait Booze Bucks. Donc, tu vois, Drinks on Me, c'était drôle, mais le mec avait quand même fait une application qui s'appelait de l'argent pour picoler. Donc, c'était encore un cran plus loin. Et je regarde ça, et à ce moment-là, j'étais en train de voir comment, ne pas avoir besoin de faire toute la lourdeur administrative d'un agrément
3: bancaire,
2: en tout cas de paiement, avant de commencer, parce que tu sais même pas si ça va marcher, tu vois, il y a personne qui a réussi à faire du paiement avec son téléphone, et donc l'ambition est vraiment de faire du paiement avec le téléphone, mais il faut commencer quelque part, et il faut commencer par un endroit où on peut le faire sans avoir toute la lourdeur. Et donc je commence par regarder quelles sont les exemptions. Qu'est-ce qu'on peut faire sans avoir ce fameux sésame? Et je me rends compte qu'il existe deux exemptions possibles. La première, c'est faire des paiements dans un environnement, d'un réseau d'acceptation qui est privé. C'est ce qu'avait fait avec Génie les Trigano Club Med avec les boules en plastique. C'est un argent privé, tu peux faire ce que tu veux. Tu peux Coca-Cola, oui, deux jaunes, une blanche, ok, si tu veux. Et donc là, il n'y a aucun problème. Tu n'as besoin d'aucune acceptation parce que c'est chez toi. Mais nous, enfin, ouais. Moi, des réseaux d'acceptation, j'en avais zéro, tu vois. Donc, je suis pas McDonald's, je suis pas le Club Med, donc j'ai rien. Et donc, cette option-là n'existe pas. Il existe une autre option qui est la vente d'un seul produit dans un réseau d'acceptation ouvert. Et là, d'un coup, ça connecte avec cette histoire de bar. Pourquoi? Parce qu'un réseau d'acceptation ouvert, les bars, c'est pas mal.
3: C'est
2: un seul produit. Et là, on fait ce fameux, un coupon de 20 euros de boisson, qui est un seul produit, qui s'appelle un drink on.
3: Donc c'était un coupon de 20 euros,
2: c'est ça
3: son produit.
2: Et donc un seul produit dans un réseau ouvert qui permet de tester, et la partie technologique, et la partie appétence, et qu'est-ce qui fonctionne, qu'est-ce qui fonctionne pas, les problèmes de réseau, de connexion, tu vois, parce qu'on est en 2011.
3: Quel est le premier bar que tu vas voir? Tu te souviens?
2: Ouais,
3: on va
2: voir des bars, tu vois, à l'époque on était on sous-louait un bureau au 13 boulevard Rochechouart dans une société qui s'appelle Limonétique, qui a disparu maintenant, qui a été rachetée par Tunes, mais et voilà où se trouvait aussi My Little Paris, d'où venait Antoine,
3: notre cofondateur. Antoine Porte, donc ton cofondateur.
2: Ouais, exactement. Et donc on va voir des bars qui sont
3: Mais tu te souviens le premier qui vous dit oui, ça on s'en souvient,
2: le premier qui nous dit oui, je crois que c'est La Grosse Caisse. Rue Montmartre.
3: Et donc toi, il te le dit à toi, Antoine, à tous les deux.
2: Non, Antoine, il faisait la partie tech et moi je faisais le tour des bars.
3: C'est toi qui buvais.
2: Au début, on buvait pas, on essayait de convaincre les bars.
3: Ouais, mais il faut
2: se mettre des moyens. On faisait des marathons pour regarder les gens utiliser.
3: Donc tu signes ça, ouais. Ton premier. Quand tu rentres de ça, tu dois être t'es heureux ou tu dis juste c'est un passage obligé. Bon,
2: t'es heureux, mais tu sais que c'est un lab. Non, mais tu sais que c'est un lab surtout. C'est juste pour faire le truc et pour voir s'il y a des gens qui veulent le faire, parce que si personne veut le faire, personne veut le faire, quoi. Tu peux être content de toi, mais t'y a rien.
3: Donc t'avances, ouais. T'en signes un, deux, trois,
2: ouais. une vingtaine,
3: hein, ça reste petit.
2: Ouais.
3: Qu'est-ce qui se passe au moment où tu dis, attends, je vais pas faire ça, que ça se passe de Lydia? C'est quoi cet élément clé qui va vous passer de Drinks on Me à Lydia? C'est la rencontre avec avec Antoine, c'est
2: qu'est-ce que c'est? Antoine
3: était déjà
2: Drinks on Me.
3: Antoine
2: était
3: Drinks on Me.
2: Et en fait, Lydia, c'est Drinks on Me. Enfin, Drinks on Me est le lab de Lydia. Drinks on Me, ça nous prend quelques mois à faire, juste pour tester. Après, on fait des marathons avec des gens comme comme enfin tout un tas aujourd'hui de gens qui sont devenus entrepreneurs, le début de l'écosystème entrepreneur tech parisien. Et on voit comment ça se passe, et le lendemain on rentre au bureau et on change tout, et à chaque fois que tu ouvres cette application, elle n'a plus rien à voir avec la veille. Enfin,
3: donc le grand chamboulement,
2: donc ça dure quelques mois, ça, et puis on le laisse tourner, et tout de suite on commence à travailler sur l'IA. Donc on commence à travailler sur le setup réglementaire, trouver des partenaires qui veulent bien nous apporter leur licence, trouver des partenaires techniques pour faire et faire du paiement pour tout.
3: À quel moment l'idée Lydia est arrivée? C'est quand tu...
2: Au début.
3: Donc c'est Lydia l'idée et Drinks on Me un produit?
2: Exactement.
3: Ou l'inverse?
2: Non, Lydia l'idée et Drinks on Me un test pour pouvoir bénéficier d'une exemption.
3: Donc Lydia a été créée avant Drinks on Me?
2: C'est la même entreprise. On n'a pas changé d'entreprise. On a créé une entreprise pour faire du paiement mobile. D'accord. Au début, on l'a appelé Drinks on Me. Et puis, après, on l'a renommé Lydia.
3: Vous avez changé Lydia, d'accord.
2: Mais l'intention était de faire du paiement mobile dans les commerces.
3: D'accord, pas que dans les bars. Au départ, c'est pas que les bars?
2: Au départ, on l'a fait que dans les bars pour cette raison précise.
3: D'accord, de là, tu dis. Mais au début, tu pensais pas à faire, bon, on va faire 500 bars, 1000 bars, 2000 bars, c'est ça qu'on ferait?
2: Non, mais si tu vas faire les bars, tu vas faire les restaurants, si tu vas faire les restaurants, il n'y a aucune raison de s'arrêter aux bars. Ça serait vraiment.
3: Ceux qui sont devenus eux.
2: Non, mais lui, il a rien fait. C'est un étudiant pour picoler moins cher dans le bar où il allait avec ses potes.
3: C'était un choix.
2: C'est un outil.
3: Le moment où tu vois un vrai effet levier, c'est. Cette association étudiante qui voit son intérêt. Est-ce que tu as vu un moment où il y a eu un passage à un autre niveau où ça a été régulier? Ou est-ce qu'il y a un moment quand même où il s'est passé quelque chose?
2: Ah non, il s'est passé plusieurs choses. La première chose, c'est qu'on a quand même travaillé pendant 2 ans, donc entre septembre 2011 et l'été 2013, début d'été 2013, à fabriquer Lydia. Il y a eu quelques mois sur Drink on Me, mais la plupart du temps, c'était Lydia quand même. Et avec la sincère intention de faire un outil pour commencer pour tous les pros qui n'acceptaient pas la carte, il y en avait beaucoup. Donc les taxis, les médecins, tous les indépendants, les électriciens, plombiers, kinésithérapeutes, j'en passe, c'est les meilleurs qui n'acceptaient pas la carte à l'époque. Et le taxi, c'était vraiment le cas le plus pénible pour tout le monde. Et donc là, on s'est dit, tout le monde a un smartphone ou va l'avoir. Et donc, faisons une application qui est hyper simple, où tu scannes un QR code, Donc, on avait bien rodé notre coup de QR code avec Drinks on Me, on voyait que les bars, c'est un environnement qui est vraiment très compliqué techniquement, les gens sont pas toujours en forme,
3: il y a pas beaucoup.
2: Le réseau, la lumière, l'eau, enfin, tu vois, tout ce qui peut se passer, quoi, enfin, la liquide. Et donc, on était bien rodé techniquement, et donc, on se dit, voilà, maintenant, on va commencer avec les taxis, et ça, c'est, on est sûr de notre coup, quoi, les taxis, ça va aller bien. Et donc, on sort en juillet 2013 et on commence à aller voir les taxis, mais dans la rue, quoi.
3: Comme ça.
2: Bonjour, monsieur le taxi. On va à la station de taxi. On commence par le dernier, pas le premier qui attend le client, tu vois. On commence à venir, on tape à la fenêtre. On peut vous parler de... Le mec, regarde, c'est quoi ton problème,
3: mais
2: quoi?
3: Mais qui es-tu, monsieur?
2: Pourquoi? Tu vois, ma journée n'est pas assez mauvaise. Il faut qu'en plus tu viennes me raconter tes salades. Et donc, on se fait, grosso modo, jeter à peu près tous les taxis à qui on parle. Quelques-uns disent oui parce que ça les amuse. 2 ou 3, hein. Quand je dis quelques-uns, c'est vraiment peu. Et puis, on se dit, OK, là, à la station, ils sont vraiment pas au bon endroit. Donc, on va aller à un endroit où ils ont plus de temps. Et donc, on s'infiltre à la base arrière, à Roissy.
3: À Roissy, oui.
2: Et là, on se fait chasser, quoi. On se fait chasser comme des malpropres. Et donc, on dit, bon, les taxis, c'est vraiment pas des gens bien. Ils veulent pas payer les taxes. Ils veulent faire du black. C'est vraiment, il faut qu'on arrête avec ces gens. Nous, on connaît des gens bien. Des gens vraiment carrés ils sont avec le fisc, qui sont réglo. C'est les médecins. Et les médecins, on les connaît d'autant mieux que mes deux parents sont médecins, comme on en a parlé. Mais les deux parents d'Antoine sont aussi médecins. Et donc là, on est
3: chez vous.
2: On sait, quoi.
3: Allez, vous êtes
2: les
3: chez
2: médecins,
3: vous.
2: On est. Donc qu'est-ce qu'on fait? On prend le téléphone. En l'occurrence, en notre temps, on avait recruté un commercial, Pierre Boisa, qu'on embrasse évidemment aussi. Et on appelle des centaines de médecins. Et lui et moi, allô. Et évidemment, tu tombes sur aucun médecin. Assez logiquement, ils font autre chose que répondre à des gens qui appellent.
3: Faut leur répondre quelque chose.
2: Et quand tu tombes sur quelqu'un, il te dit, mais en fait, c'est quoi votre idée, quoi? Je voulais qu'à la fin de l'ordonnance, j'écris, vous me téléchargerez l'application Lydia. Et on dit, ouais, les médecins, ils sont vraiment trop vieux jeu. Tu vois, le mec, ça fait 2 ans qu'il est sur son truc, il veut pas se dire qu'en fait, c'était juste n'importe quoi, qu'il s'est fait un film. Et surtout que ça fait 2 ans que tu te payes pas, que tu fais galérer tout le monde.
3: C'est
2: et
3: bien.
2: Pire que tout, en juin 2013, juste avant de lancer, on lève quand même de l'argent, enfin, un petit peu en décembre 2012, mais surtout en juin 2013, on lève un peu d'argent. love money auprès de gens proches.
4: Les business angels, hein.
2: 600 000. Non, non, les gens proches. Pas la famille, mais dans amis et amis d'amis, tu vois. Et là, tu dis, attends, je suis en train de foutre en l'air l'argent des amis, là, ça va pas marcher. Donc, il va falloir qu'on arrête, quoi. On essaye quand même les kinés, les chiros, les électriciens, les plombiers.
4: Non,
2: franchement.
4: Non.
2: De caribansi, là. Mais vraiment une horreur. Et là, t'es obligé de, quand même, à un moment, tu t'assois et tu dis, bon, bah, on se trompait de film, quoi. Ouais. T'es pas fier, t'es pas satisfait, t'es pas content, mais c'est la vie. T'es trompé. Et en désespoir de cause, parce qu'on était un peu fou quand même, j'ai oublié de dire qu'on s'était dit que ça serait bien, en plus de l'application pour payer les taxis, de développer une fonctionnalité sur le côté qui permettrait de partager le taxi. Et donc, des échanges entre particuliers. Mais tu vois, on n'avait déjà pas de clients, pas de business, personne qui voulait de notre truc. Et on s'était dit qu'il faudrait vraiment une fonctionnalité complémentaire. Parce que ça serait, ouais, c'est tellement logique. Quoi.
4: Ça aura tellement de succès qu'on va pouvoir faire ça.
2: C'était fou. Les gens allaient se battre pour l'avoir. Et donc, en désespoir de cause, on se dit, bon, ok, bah, les pros, c'est une erreur de casting. Et allons voir si...
4: Les particuliers.
2: Les particuliers, notamment les jeunes qui ont ces smartphones-là, ouais. Et ça les amuserait pas. Et donc, on va à Epitech, avec Pierre et Fred, qui est toujours chez nous, notre premier développeur mobile, et à l'Epitech, pour leur demander, avec un petit groupe d'étudiants, si cette histoire de P2P, d'échange entre particuliers, de partage de trucs, parce qu'ils sont colocataires, machin, ils partagent le taxi en rentrant de soir et tout, ça peut pas les intéresser. Et là, ils sont enthousiastes, et il y en a un qui dit, oui, mais moi, je suis le trésorier du BDE, et tu vois, il y a 3 semaines, on a fait une soirée en sortant de boîte de nuit, on se fait piquer la recette, est-ce qu'on pourrait pas vendre les places de soirée avec votre truc? Et là, c'est Eureka.
4: Comment il s'appelle? Et tu vas t'en souvenir.
2: Ah, mais.
4: Là, c'est
2: Eureka.
4: Merci à lui.
2: Là, tu comprends qu'en fait, le professionnel qu'on cherchait depuis des mois, c'est lui. Pourquoi? Parce qu'en fait, tous ces gens qui nous avaient dit non avant, c'est pas parce qu'ils étaient malhonnêtes avec le fisc, vieux jeu et tout. C'est juste nous, on était des imbéciles, on n'a pas compris qu'il n'y a pas un pro qui est intéressé par un système d'encaissement qui n'a pas de payeur. En fait, ça ne sert à rien. C'est un système d'encaissement génial. Mais il n'y a pas de payeur. Bon, pourquoi tu veux t'exciter, quoi? Mais là, on avait le truc parfait, parce qu'en fait, l'œuf et la poule, c'est la même personne. Le mec qui encaisse, c'est un étudiant, et pas n'importe quel étudiant, le plus populaire du campus. Pourquoi? Ben, c'est lui qui fait les soirées. Et donc, là, on lui dit, bon, on va faire un truc pour toi, on va te développer tout ce que tu veux, et ça va être fou, et en plus de ça, tu peux faire de la billetterie en ligne. Crois-moi, on va te régaler, et on va te donner des bières et des pizzas dans des quantités que t'as jamais vues de ta vie. En échange de quoi? La prochaine soirée, il n'y a que Lydia pour payer.
4: Il n'y a pas d'autre choix.
2: Ouais. Et donc, en 2 soirées, on avait nettoyé le campus, quoi. C'est pas...
4: Tout le monde avait téléchargé l'application.
2: Ouais, pas parce qu'ils voulaient payer avec leur téléphone, hein.
4: Mais parce qu'ils voulaient aller à la soirée.
2: Ouais.
4: Et de là, donc là...
2: Un autre campus.
4: Et donc, Pierre, là, il appelle tous les campus un par un.
2: Ouais, on va les voir.
4: Et c'est là où Lydia devient...
2: Ouais, et
4: l'application reine des campus.
2: Et oui, et très vite, il s'approprie. Comme finalement c'est vraiment le paiement sur les campus, oui, dans les associations et tout, mais aussi des échanges entre particuliers, qui s'approprient tellement l'usage, et c'est tellement un nouvel usage, personne ne dit je te fais un virement avec Lydia. Non, très vite, alors qu'on a 40 000, 50 000 utilisateurs, quelqu'un dit, ou ça se répand, je te fais un Lydia. Et là c'est la bascule.
4: Et ça c'est la bascule. C'est le rêve de beaucoup d'entrepreneurs qui sont dans le B2C,
2: mon Dieu,
4: que
2: tellement.
4: Tu utilises le nom de ton entreprise pour... Est-ce que tu l'as googlé?
2: En général, ça n'arrive qu'à des immenses entreprises qui ont déjà une grande notoriété, toi, une base folle. Nous, on n'avait rien, on était 12.
4: Ce qu'on comprend ici, c'est que Cyril et Antoine n'étaient pas tellement préparés, en tout cas, avaient fait une étude de marché, en fait, en live, en fait, tu l'avais fait dans le dur.
2: Pas d'étude du tout.
4: Et ce qu'on dit souvent, c'est que quand vous lancez, essayez un petit peu d'avoir une marche, parce que là, si ce jeune... de l'Epitech BDE qui n'était pas là à ce moment-là, peut-être que tu serais... Voilà, si, heureusement,
2: on aurait fermé.
4: Vous auriez fermé. Et c'est là où tu te dis juste parfois, quand même, le destin est quand même assez incroyable. Question sur l'entrepreneuriat. En connaissant tout ça, tu dis, j'aurais dû me lancer plus tôt ou pas vraiment?
2: En fait, je sais pas si je crois au destin, au sens de fatalité, au sens de tout est écrit, ça non. Ça fait pas partie de mon socle de croyance, mais je pense que... les choses te viennent à un moment où tu es prêt pour les faire. Et donc, ça m'est pas venu avant, tu vois.
4: Lydia, pour ceux qui ne connaissent pas, parce que c'est quelques millions de Françaises et de Français qui l'utilisent régulièrement, Pour ceux qui connaissent pas Lydia, tu expliques comment?
2: Alors, ce qui a fait la notoriété de Lydia et un des usages qui est encore important aujourd'hui, c'est les échanges d'argent entre particuliers. Donc, pouvoir se rembourser de manière instantanée, juste en connaissant le 06, le numéro de mobile, 0607, de la personne qu'on veut rembourser. Et donc ça, c'est quand même génial, le tout gratuitement.
4: Puisqu'il n'y a pas de modèle économique pour cette partie-là.
2: Non. Et puis, au fur et à mesure du temps, et par ajout de fonctionnalités qui avaient du sens une connexe à l'autre, finalement, petit à petit, on se dirige vers... aujourd'hui, c'est un compte courant, un livret d'épargne, possibilité de faire des investissements. Et
4: ce que je comprends bien, c'est une banque, en fait.
2: Alors, on peut pas dire banque, parce que c'est de manière réglementaire, il faut un agrément d'établissement de crédit pour pouvoir dire banque depuis maintenant 3 ans ou 4 ans, parce qu'avant on pouvait dire banque. Bon, changement de doctrine. Mais on a des agréments de l'autorité de contrôle prudentiel de la Banque de France qui contrôle les banques de la même manière qu'elle contrôle les établissements. Et donc on a un établissement de paiement et une société de financement qui nous permet de faire des crédits, mais non pas avec l'argent des clients, comme les établissements de crédit, mais avec notre propre argent.
4: Donc c'est sur votre balance sheet, donc c'est sur votre compte, votre bilan à vous. Parlons de financement. Donc financement, puisque vous êtes évidemment dans le monde de la finance, de la fintech, mais et vous-même, comment vous avez été financé? Donc on parlait de ces 40 000 personnes qui ont commencé à utiliser votre outil. La croissance a été assez rapide.
2: Non. Ces fameux 50 000 là sont arrivés au bout de un peu plus de 2 ans.
4: D'accord.
2: Donc 2 ans pour 50 000, c'est long. Entre temps, on avait eu la chance quand même d'avoir un premier financement institutionnel en juillet 2014, donc un an après lancement. Ce qui a, sans aucun doute, séduit à l'époque quelques business angels dont certains sont très célèbres aujourd'hui, mais qui étaient leur premier investissement, par exemple Pauline Duval, que tu connais peut-être.
4: Bien sûr.
2: On était son premier investissement quand elle est rentrée de New York, elle aussi, et qu'elle a commencé à rejoindre le groupe familial, mais aussi Xange, qui a cru en nous, mais aussi les fondateurs de Ogon, qui était une grosse boîte de paiement qui a été vendue.
4: Depuis?
2: Non, mais à l'époque, et ils avaient fait le plus gros exit en Europe sur les sujets de fintech, et donc c'est des gens qui connaissaient vraiment bien.
4: Ouais.
2: On n'avait pas de clients, mais ils ont cru. Ils ont investi un peu plus de 3 millions.
4: Là, et donc là, dans tous ces financements, donc combien vous avez levé en tout sur toute la...
2: 240 millions.
4: 240 millions, ouais. Donc c'est beaucoup d'argent. Ouais. Et là, ça a été des centaines et des centaines de rendez-vous. Tu me parlais tout à l'heure donc ça a été, toi, de prendre à chaque fois d'y aller, de te faire la plupart du temps mettre de côté en disant ça ne nous intéresse pas. C'est 90% d'échecs pour 1% de réussite. Tu parles d'échecs tout à l'heure.
2: C'est à peu près ça.
4: Pas loin.
2: Ouais, à peu près ça. Il y a eu des tours où c'était un peu mieux que ça.
4: Parce que vous avez fait combien de fois? Vous avez levé combien de fois de l'argent? Tu parles de tours.
2: Six fois.
4: Ouais. D'accord. Donc
2: six fois.
4: Et avec les derniers tours qui étaient de 100 millions, plus de 100
2: le
4: millions.
2: Le dernier 100 millions.
4: Et là, parce que vous avez eu des financements pas que français, parce que là on parlait d'un, mais après vous avez
2: vraiment mondiaux.
4: On parlait vraiment de la Chine et des États-Unis, parce que vous avez un très beau fonds américain qui s'appelle Axel qui vous a suivi, et puis une entité chinoise connue, parce que c'est Tencent, des géants chinois. Là-dessus, comment toi tu l'as vécu? On fait attention aujourd'hui, en particulier en Europe, suite à la Covid, de faire attention que les biens, les technologies européennes restent européennes. On fait très attention, en particulier aux investissements chinois. Est-ce que ça a été assez facile? Est-ce que l'État français a essayé de bloquer ça? Parce que vous êtes quand même dans la poche de beaucoup de Françaises et de Français. Est-ce que ça a été une discussion ou pas du tout?
2: Pas du tout.
4: D'accord.
2: Pas du tout, et on m'a souvent posé cette question de savoir si nos actionnaires chinois étaient particulièrement actifs sur le business lui-même. La réalité, c'est que ce sont des professionnels de l'investissement pur et dur. Et donc, ils ne demandent rien de plus et rien de moins que leur père américain. Littéralement, rien de plus, rien de moins. Et ils ne sont d'ailleurs pas notre premier actionnaire.
4: Il faut savoir, Tencent explique pour les gens qui sont là, c'est quand même ceux qui font le modèle de paiement des plus utilisés ou plus utilisés en Chine. Donc c'était pour toi.
2: Et de fait au monde, du coup.
4: Et donc pour toi, c'était quand même aussi un succès, certainement, dans le fait d'avoir ces gens qui connaissent si bien ton modèle, qui veulent vous soutenir. C'était un acte important aussi. Donc,
2: c'est une constante depuis le début d'avoir eu 99% de gens qui ont fermer la porte. Et le 1% qui a laissé la porte ouverte, ou parfois les 2% ou 3%, c'était toujours des gens qui connaissaient bien, d'une manière ou d'une autre, ce domaine-là, et qui comprenaient que bien qu'on n'ait pas, et à l'époque on n'en avait pas de business model, zéro, donc notre ligne de revenus, c'était zéro aussi loin que tu pouvais regarder sur la ligne, se disaient, ok, ces gens-là ont une bonne compréhension de ce qu'ils font, ils gèrent bien la boîte, donc ils sont frugaux, ils font gaffe au cash, ils ont un modèle d'acquisition très peu onéreux de clients et dans des grands volumes. Encore aujourd'hui, c'est à peu près entre 100 et 150 000 nouveaux clients chaque mois, avec un coût d'acquisition qui n'existe pas dans le secteur d'activité. Le coût d'acquisition moyen par client est inférieur à 1 euro.
5: Ce qui est, combien, rappelle-nous, pour une banque classique, c'est combien ?
2: Plusieurs centaines d'euros.
5: Donc, okay, donc ce qu'on appelle le CAC, hein, oui. Dans le terme plutôt technologique, c'est le coût d'acquisition qui est là absolument... Voilà.
2: Alors oui, on n'a pas de revenus.
5: Ouais. Mais au moins, ça ne coûte pas cher d'avoir des clients.
2: Non, et puis on est en train de, comme tu l'as dit, devenir un outil présent dans la poche d'une génération.
5: Cyril, je te propose une autre pause amicale. On en parlait tout à l'heure. C'est un de tes premiers investisseurs, Cyril Bertrand, qui est un des patrons de Xange.
6: Bonjour, mon cher Cyril. Ici Cyril d'Xange. Alors voilà ma question. Si un jour Lydia devait ouvrir des agences physiques pour toujours mieux servir ses clients, est-ce que ces agences seraient aussi innovantes, aussi nouvelles que Lydia l'a été à l'époque?
2: C'est une question qu'on peut traiter de deux manières. Un lieu physique pour rencontrer des clients, pour échanger, pour pourquoi pas faire aussi peut-être un peu de pédagogie, pour expliquer les produits, parce que c'est un peu compliqué quand même le monde de la banque, tu vois, pour que des gens qui ont des difficultés puissent être aidés, un peu à la façon des je sais pas si ça existe encore, mais des Genius Bar dans les Apple Store.
5: Mm-hmm. Évidemment. Existe, je confirme que ça existe encore. Il y a beaucoup de gens qui en ont besoin, je pense.
2: Évidemment.
5: Évidemment.
2: Pourquoi pas? Mais ouais. Bien sûr, pourquoi pas? Enfin,
5: ah, c'est prévu.
2: C'est pas prévu aujourd'hui, mais pourquoi pas? Enfin, il y a pas de raison de fuir le contact humain. Au contraire, tu vois, on fait
5: un guichet physique.
2: Mais un lieu physique pour réaliser des opérations bancaires, honnêtement, ça, c'est pas le sens de l'histoire et c'est clairement pas le sens de notre histoire.
5: Merci pour la question, Cyril.
2: Mais surtout, voilà, c'est ça. On veut embrasser très fort Cyril parce que Cyril est le premier, on va dire, Xange, l'équipe Xange, oui. Mais notamment Cyril, puisque c'est lui qui a représenté Xange après pendant des années au board de Lydia. C'est le premier fonds d'investissement qui s'est dit, ces gens-là ont l'air parfaitement fous, mais on va leur confier une partie de notre argent, enfin de l'argent qui nous a été confié, et peut-être qu'ils vont en faire quelque chose. Et c'est des investisseurs de conviction, et ils ont fait 1000 paris, ils ont montré que c'était des vrais investisseurs de capital à risque, et pour ça, il faut les remercier.
5: En effet, pour ceux qui prennent ces risques-là, donc merci Cyril et merci l'équipe d'Xange. L'intelligence artificielle, on en parlait tout à l'heure rapidement. Par rapport à ton métier, tu vois des endroits faciles pour pouvoir l'utiliser? Tu l'utilises déjà? Tu vois ça comme un risque? Tu vois plutôt ça comme une opportunité?
2: Alors, comme on me disait tout à l'heure, je ne vois jamais de risque dans les outils. Les outils sont des outils, c'est
5: comment
2: ce que tu en
5: l'utiliser?
2: Fais exactement.
5: Bien sûr.
2: Donc, si par intelligence artificielle, on prend toute la grande famille de l'intelligence artificielle, notamment tout ce qui est machine learning et compagnie. Alors oui, on utilise ces technologies-là depuis au moins 6 ans maintenant, ou 5 ou 6 ans chez Lydia, notamment pour les sujets liés à la lutte contre la fraude,
5: bien sûr.
2: Liés à, au service client pour la détection d'intention dans les messages qui nous sont envoyés, pour la catégorisation, pour le traitement des réclamations, pour le traitement. Donc c'est des technologies qu'on utilise de manière très large, chez IA et depuis longtemps. Et pour ce qui est de l'IA générative, pour les large language models, c'est des choses qu'on est en train de tester en ce moment sur effectivement plusieurs sujets, mais c'est, on va dire, aujourd'hui à l'échelle de test. Et pas encore à l'échelle de production.
5: Quel projet ça pourrait être?
2: Typiquement sur service client, mais aussi sur du développement informatique.
5: Ça fait un certain nombre d'années maintenant, plus de 10 ans, que tu co-diriges avec Antoine Lydia. Beaucoup de questions se posent sur la fin d'un chapitre. Pour toi, tu imagines encore aujourd'hui Lydia pendant 10 ans, 20 ans? Tu te dis, il y a un moment ou un autre, il faudra que ça soit plus indépendant, que ça soit racheté par un groupe?
2: Ce qu'on s'est toujours dit, c'est qu'on espérait pouvoir être le début d'une très grande histoire. De la même manière que...

0: construit pas Lydia pour vendre Lydia et pour faire une opération financière. Est-ce que pour autant cette chose-là peut arriver? Parce que n'oublions pas, notre ambition c'est de faire quelque chose, pas de faire de l'argent. L'argent est une conséquence. Et donc, si on trouve par un schéma industriel un jour une possibilité plus certaine de réussir cette ambition, alors évidemment, si la contrepartie financière est là aussi, on le fera.
1: Donc là, quand je vois le schéma dans lequel vous êtes, votre force en France, les acteurs potentiels, là on est quand même dans un monde qui se structure un peu plus dans le monde de ces néobanques, comme on les appelle, qui étaient au départ souvent indépendantes, qui sont aujourd'hui de moins en moins indépendantes. On a vu Orange qui vendait sa banque récemment. On voit des fonds américains qui viennent justement pour les acheter. On voit quasiment toutes les grandes banques françaises avoir leur banque. Ça situe à peu près là. Il y a quand même des chances qu'à terme, ça soit une grande banque française ou un non, tu crois pas à ça?
0: Je ne sais pas. Et c'est pas mon sujet.
1: Moi, toutes les entreprises que j'ai montées, quand je les ai montées, je m'étais dit, parce que c'était un moyen, pas une fin, je m'étais dit, je sais à terme qui m'achètera. Je me suis planté à chaque fois parce que j'étais
0: c'était quelqu'un
1: d'autre. Je les ai vendues à chaque fois, mais à chaque quelqu'un d'autre. Toi, quand t'avais créé ça, comme n'importe quel entrepreneur, avec une pression peut-être de la communauté autour de cette vente, tu t'étais dit à un moment ou à un autre, tiens, j'aimerais le vendre à telle personne. Tu t'étais dit
0: en fait,
1: ça,
0: non,
1: jamais.
0: Et encore aujourd'hui, j'aimerais pas le vendre. J'aimerais qu'on y arrive. Et que demain, ça devienne un grand groupe indépendant.
1: Tu penses que tu peux être indépendant?
0: Tu
1: penses, donc tu penses qu'il y a des possibilités que tu ne vendes pas?
0: Ah oui. C'est même le chemin numéro un.
1: D'accord. Donc Tencent ne prendra pas 100%. Et je suis content de savoir ça, moi.
0: Ouais, et ça a jamais été leur plan non plus.
1: Ouais.
0: Ça a jamais été leur plan non plus.
1: Je pense que là, je pense que le gouvernement risque de te dire quelque chose si c'était le cas. En tout cas, aujourd'hui. Une pause musicale. Dis-moi, quelle est ta chanson culte?
0: Celle qui me vient comme ça tout de suite, ça serait Space Oddity de David Bowie.
1: On écoute un extrait.

0: Cyril, merci d'avoir accepté mon invitation.
1: Merci Alexandre.
0: Merci à tous d'avoir pris le temps de faire une pause avec nous sur RCJ. J'espère que l'émission vous a plu, inspiré ou fait réfléchir. Si c'est le cas, je compte sur vous pour soutenir Pause sur radio-rcj.info ainsi que sur toutes les plateformes d'écoute. À bientôt sur RCJ pour un nouvel épisode de Pause.
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5: Aujourd'hui, transport physique avec Étienne Klein. Ici-bas, en toutes circonstances, nos corps et nos esprits ont partie liée. Pourtant, c'est bien en nous déprenant de notre appréhension sensible du monde et des illusions ou des aveuglements qui la caractérisent que notre raison est parvenue à mettre en lumière des lois physiques universelles qui nous étaient initialement inaccessibles. Au fil des

0: siècle, un authentique dépassement s'est ainsi produit aux allures d'excursions hardies, de voyages sidérants, de quasi-téléportation. Bonjour Étienne Klein.
1: Bonjour.
0: Étienne, vous êtes venu plusieurs fois à ce micro pour parler de vos
1: Merci pour votre
0: livres.
1: Invitation.
0: Parce que vous êtes très prolifique et qu'on vous suit de près, c'est toujours passionnant, c'est toujours différent, c'est toujours changeant. Donc je rappelle que vous êtes physicien, philosophe, directeur du laboratoire de recherche des sciences de la matière au commissariat à l'énergie atomique, et vous êtes également professeur de philosophie des sciences et de physique quantique à certains endroits, donc l'école centrale de Paris. C'est toujours d'actualité.
1: On dit Centrale Supélec maintenant.
0: On dit Centrale Supélec, alors Centrale Supélec Paris. Et vous revenez donc avec avec ce livre Transport physique au nom étrange que nous allons expliquer, et un livre un peu différent des autres parce que on y parle de notre rapport au monde à vous, à moi, à tout le monde. Quelle est exactement la nature de ce rapport au monde par rapport à la connaissance et notamment aux lois de l'univers? On y parle de physique, on y parle de philosophie et on y parle aussi, enfin vous y parlez aussi de vous. C'est un livre qui m'a paru plus personnel que les autres que vous aviez donné à lire précédemment.
1: Oui, enfin c'est un livre qui fait la boucle, enfin qui fait une sorte de bilan d'une trajectoire qui m'a mené de l'écriture d'un livre sur les paradoxes quand j'étais jeune, à des livres sur la physique, puis à des livres sur le sport, le corps. En fait, il est parti de deux choses. Pendant que je l'écrivais, le titre que j'avais en tête était culture physique au pluriel. Parce que vous avez remarqué que le mot physique est un des rares mots de la langue française qui existe au masculin et au féminin. Il y a le physique et la physique. D'où deux sortes de cultures physiques. Et je voulais tenter de les relier, sachant que dans l'éducation, elles sont plutôt séparées. Et puis un soir, j'ai dîné avec un ami, chef d'orchestre, qui s'appelle Alain Altinoglu. Et il a lui-même une passion pour Maurice Ravel. Et il m'a raconté qu'un jour, Ravel a dirigé un orchestre qui jouait ses œuvres. Et en plein morceau, il s'est complètement arrêté. Il a interrompu sa gestique, ce qui a créé une cacophonie dans l'orchestre. Il y a des musiciens qui ont continué à jouer, d'autres qui se sont arrêtés. Puis il a repris son mouvement. Nouvelle cacophonie. Bref, ça a été une petite catastrophe. Et à la fin du concert, on lui a demandé, maître, que s'est-il passé ? Il a répondu, pendant ce court laps de temps, j'ai entendu à l'intérieur de mon crâne une autre interprétation possible de mon œuvre que celle qui était jouée par l'orchestre. Et je me suis dit, mais ça c'est, comme vous le dites, c'est la condition humaine. On est enfermé, non pas seulement dans notre moi, mais dans le monde au sein duquel nos enveloppes charnelles sont condamnées à demeurer. C'est la Terre avec l'atmosphère, le ciel tel qu'on le voit depuis notre position terrestre. Et ce monde, en fait, il nous trompe. Il nous trompe sur l'univers. Et la physique moderne, celle qui est née au XVIIe siècle avec des personnages comme Galilée, elle est née grâce à ces gens qui ont compris cela et qui ont trouvé des stratagèmes intellectuels pour comprendre ce qui se passerait si on était ailleurs que dans notre monde. Par exemple, si on était dans le vide. Comment tomberaient les corps s'ils tombaient dans le vide ? Question que pose Galilée. Et il la pose à une époque où on ne sait pas faire le vide et où on pense que le vide ne peut pas exister, au motif que la nature en a horreur. Et sans faire l'expérience de faire tomber des corps dans le vide, il comprend comment les corps tomberaient dans le vide. Autrement dit, la physique, c'est une exotopie. C'est un voyage en dehors de l'endroit où nous sommes. Et il a trouvé la bonne loi, en l'occurrence celle de la chute des corps, en posant des questions contrefactuelles. Qu'est-ce qui se passerait si ? C'est-à-dire en faisant des expériences de pensée et non pas des expériences de laboratoire. Et ça, je trouve ça vertigineux. Et du coup, j'ai changé le titre. Culture physique est devenu transport physique. Parce qu'en fait, il y a toutes sortes de transports physiques. Il y en a même qui sont immobiles.
0: Il faut se transporter. C'est une vieille idée, mais vous la renouvelez. Et elle se renouvelle elle-même à la lumière, je dirais, de la science et de la physique contemporaine. C'est qu'on est, pour comprendre, on est toujours obligé de sortir de soi.
1: Ouais. En fait, moi, quand je disais tout à l'heure, ça fait la boucle. C'est-à-dire, moi, mon premier étonnement, c'est un étonnement de lycéen en classe de seconde qui assiste à un cours de physique. On lui apprend les grands principes de la mécanique de Galilée. Et je me disais, mais qu'est-ce que c'est que ces trucs? Par exemple, le principe d'inertie qui dit qu'un corps qui n'est soumis à aucune force est un mouvement rectiligne uniforme. Moi, j'entends ça. À l'époque, j'allais au lycée en vélo. Et j'avais bien vu que quand je cesse de pédaler, mon vélo s'arrête. Donc c'est l'immobilité qui est contagieuse. Et là, la professeure nous explique que si mon vélo n'était soumis à aucune force, il continuerait son mouvement indéfiniment. Et donc il y avait une contradiction entre ce que mon esprit devait comprendre pour avoir une bonne note en physique et l'expérience qu'avait mon corps des lois du mouvement. Et donc c'est là que j'ai compris que la physique était paradoxale, tout le temps. Elle contredit les lois qu'on déduit du spectacle du monde. Autrement dit, l'induction qui fait passer de l'observation des phénomènes à la loi qui les gouverne est une démarche qui est le plus souvent fausse. Si vous songez à toutes les lois physiques, même élémentaires, que vous avez apprises au lycée, si vous les prenez au sérieux, elles semblent bizarres. Il n'y a pas très longtemps, j'étais dans un train et un monsieur a été contrôlé, comme tout le monde, par le contrôleur. Il n'avait pas de billet. Il a dit au contrôleur, monsieur, j'ai appris le principe de relativité en classe de seconde, énoncé par Galilée, qui disait « le mouvement est comme rien ». Et depuis cette date, je refuse de payer mes billets de train. Et le contrôleur lui a répondu très astucieusement, je pense qu'ils sont formés à ça, les contrôleurs. Le contrôleur a répondu, mais Galilée a aussi dit que l'immobilité était un mouvement partagé. Donc...
0: Donc payer. On devait le prix du billet.
1: Ouais. Mais voilà, quand vous prenez les lois physiques au sérieux, ça vous met dans un rapport au monde qui est très étrange. Et donc, voilà, moi je suis admiratif de tous ces grands esprits qui ont réussi à s'émanciper des sensations du corps, s'émanciper des automatismes de la pensée, pour réussir à penser contre leur cerveau, comme dit Bachelard, et à trouver des lois physiques qui contredisent les phénomènes tout en les expliquant. Dans le cadre de la chute des corps, ce que dit Galilée, c'est que s'ils tombaient dans le vide, tous les corps tomberaient à la même vitesse, quelle que soit leur masse. Mais s'ils tombent ailleurs que dans le vide, dans l'air par exemple, il y a d'autres forces que la gravitation qui se manifestent, la résistance de l'air, la poussée d'Archimède, qui sont responsables des différences de vitesse que nous observons entre les corps lourds et les corps légers. Et ce stratagème-là, par lequel on parvient à faire en sorte que le monde dans lequel nous vivons décoïncide d'avec lui-même, ça me semble être la signature de la démarche de la physique contemporaine, qui est d'abord moderne.
0: Et Étienne Klein, moi j'ai été fasciné aussi en vous lisant, en lisant ce livre, hein, Transport physique, qui est paru aux éditions Gallimard, je ne sais pas si je l'ai dit, qui paraît ces jours-ci. J'ai été fasciné et étonné, émerveillé par le fait qu'on ait cette capacité à sortir de son corps et à s'abstraire d'une certaine façon du sens commun et de la perception que nous avons du monde qui nous paraît spontanément être la réalité de ce monde.
1: Mais je ne sais pas quel âge vous avez, Marc.
0: Le même âge.
1: Ah bon ?
0: On a le même âge.
1: J'ai une question à vous poser. C'est à quel âge avez-vous su que vous aviez un cerveau ?
0: Ça, je ne sais pas.
1: Quand j'étais vraiment enfant, très jeune, je savais sans doute que j'avais un cerveau, mais je pensais que le monde, c'est ce que je vois, que la réalité se donne à moi de façon directe, sans qu'il y ait la médiation par l'intermédiaire d'un organe qui s'appelle le cerveau. Et c'est plus tard que j'ai appris l'existence du cerveau et le fait que, en fait, il joue un rôle intermédiaire entre le réel et nous. Par exemple, on voit pas toutes les longueurs d'onde de la lumière, on voit pas les atomes, on voit pas les particules élémentaires, on ne voit pas les galaxies lointaines. Donc nos sens sont limités, et en plus notre cerveau, il est très utile. Oui, le bon sens est très utile pour vivre, mais le bon sens n'est pas un critère suffisant pour contester ce que la physique nous dit, parce que la physique s'est construite contre le bon sens.
0: Alors, la physique, vous dites aussi quand même que on a besoin du corps pour comprendre.
1: Oui, c'est ça.
0: C'est-à-dire qu'à la fois il faut dépasser le corps, mais on en a quand même besoin.
1: On en a besoin, mais il faut s'en méfier. Faites une expérience assez simple que j'ai faite une fois avec des élèves de terminale, mais je pourrais la faire avec en fait n'importe qui, ça donnerait, je pense, le même résultat. Je pose sur la table un morceau de bois. À côté, je pose un morceau de marbre. Je demande aux personnes qui sont au premier rang de venir mettre leurs mains sur le morceau de bois, puis sur le morceau de marbre, et je leur demande, à votre avis, lequel de ces deux morceaux est le plus chaud? Ben, tous me répondent le morceau de bois. Ensuite, je sors deux glaçons de ma poche, j'en pose un sur le morceau de bois, un l'autre sur le morceau de marbre, et je leur demande, à votre avis, lequel des deux glaçons va fondre le plus vite? Ben, tous répondent, celui qui est sur le morceau de bois, il est plus chaud. Et là, on voit que celui qui est sur le morceau de marbre fond rapidement, et celui qui est sur le morceau de bois, il peut rester là pendant une heure. Donc ils sont étonnés, et ensuite je leur dis, mais en fait, le morceau de bois et le morceau de marbre sont à la même température que la température de la pièce. Et là, ils sont vraiment surpris, et ils se mettent à réfléchir. Autrement dit, le combustible de l'intellect, c'est l'étonnement, c'est l'incompréhension, c'est le paradoxe, c'est ça qui met l'esprit en marche. Et après, il faut essayer de comprendre pourquoi les choses se passent comme on a vu qu'elles se passent, et non pas comme nos sens indiquaient qu'elles devraient se passer. Et donc, il faut se méfier de nos sens, mais aussi de notre esprit, même si on ne peut pas penser sans lui. Et donc, tout le jeu, c'est de jouer de son esprit, de son intelligence, tout en se méfiant des conclusions hâtives vers lesquelles elles menacent de nous mener.
0: Et dans ce livre, je disais tout à l'heure que vous, Étienne Klein, que vous confiez, que vous donniez des témoignages personnels sur la façon dont vous vivez votre perception, votre corps, etc. Et d'une certaine façon dont nous le vivons tous. Mais il reste une question que je voudrais vous poser. Pour avoir la réponse complète, il faut lire votre livre, bien sûr, mais pour avoir une question, c'est qu'est-ce qui pousse derrière les scientifiques, prenons les gens comme Galilée, qui ont été non seulement contre le sens commun, mais contre toute la culture et la société de leur époque, qu'est-ce qui fait cette force derrière la puissance de comprendre? Qu'est-ce qui fait qu'on peut se mettre en danger au point de risquer sa vie, ce qui a été le cas de Giordano Bruno ou d'autres?
1: Alors c'est
0: plutôt que d'accepter tranquillement que le réel, que le soleil tourne autour de la Terre et que
1: il y a une réponse simple qui consisterait à dire c'était des génies.
0: Oui, mais ça explique pas.
1: Non, ça explique pas tout évidemment. Et puis en plus, être un génie, ça veut pas dire grand chose. Le génie, c'est la rencontre entre l'intelligence d'une certaine époque et des problèmes qui se posent à la même époque. Einstein, c'était l'homme qu'il fallait pour résoudre les problèmes de la physique au tournant des 19e et 20e siècles. Einstein aujourd'hui, peut-être qu'il n'aurait pas du tout le génie qu'il avait à cette époque-là. Si on peut dire la même chose de Galilée, il a correspondu à son époque où il a osé remettre en question les lois physiques qui avaient été écrites par Aristote à partir de la simple observation, sans faire d'expérience. Il disait en gros, les lois d'Aristote sont conformes à ce qu'on voit, mais la question que je me pose moi, c'est est-ce qu'elles sont vraies? Voilà. Et ça, c'est le début d'une quête absolument extraordinaire qu'a menée Galilée. Maintenant, on me posait une question qui dépasse mes compétences, parce que pour y répondre, il faut que je sois doté de la même qualité d'esprit que la leur. Moi, celui qui m'impressionne le plus... Galilée, évidemment, qui était à la fois un grand savant, un grand écrivain, un artiste. Faut voir ses dessins, c'est absolument remarquable. Et Einstein, qui continue de me fasciner. Une espèce de simplicité de la pensée. À la fin de sa vie, on a demandé à Einstein, à votre avis, d'où vient que vous avez été le premier à mettre sur pied la théorie de la relativité, qui a changé notre compréhension des relations entre l'espace et le temps. Et Einstein aurait pu répondre, mais c'est parce que j'étais génial. Mais non, il a dit, c'est à cause, ou plutôt grâce, à mon retard mental. Les questions d'espace et de temps sont des questions qu'on résout à l'âge de 7 ans. À 7 ans, n'importe quel enfant a compris que une longueur, ça se mesure avec un double décimètre, une durée, ça se mesure avec une montre ou une horloge. Une fois qu'on a compris ça, l'affaire est réglée. Mais moi, à cause de mon retard mental, je me suis posé des questions d'enfant que j'ai résolues avec un cerveau d'adulte. C'est une réponse incroyable.
0: C'est cette désynchronisation.
1: Donc c'est un esprit d'enfance. Peut-être que la bonne réponse à votre question, c'est une sorte d'esprit d'enfance qu'on maintient et qui fait qu'on ose poser des questions qui semblent stupides, mais qui en réalité enclenchent une dynamique de la pensée qui peut aboutir à des découvertes.
0: Alors, un autre sujet d'étonnement, d'émerveillement, dans ce livre, enfin dans les phénomènes que vous décrivez, c'est le fait que non seulement on arrive à sortir de son corps pour se décentrer, si on peut dire, pour prendre un autre point de vue, c'est ce point de vue décentré qui nous permet de comprendre le monde, mais on est capable de trouver des lois, c'est-à-dire des lois universelles, des lois mathématiques, qui sont finalement relativement simples et qui expliquent un monde extrêmement complexe. Alors, d'où viennent ces lois ? Est-ce qu'on les invente ? Ou est-ce qu'on va les chercher quelque part et que finalement elles sont dans le principe de l'univers lui-même?
1: Petite question.
0: C'est une question un dimanche à 13h qui est peut-être un peu compliquée.
1: C'est un sujet de dissertation. Hein. C'est Galilée qui a l'intuition que les lois de la nature s'écrivent dans un langage mathématique. Lui, il pensait la géométrie. En fait, ce qui a vraiment marché, c'est les équations différentielles. Donc il y a un langage mathématique. Et la grande question que vous posez, c'est d'où vient que les mathématiques soient efficaces pour comprendre le réel? Et elles le sont d'une façon vraiment spectaculaire. Prenez l'exemple des ondes gravitationnelles qui ont été détectées pour la première fois en 2015, prédites par Einstein un siècle plus tôt, ou prenez en 2012 la découverte expérimentale du boson de Higgs, cette particule qui avait été prédite 48 ans plus tôt par des physiciens théoriciens. Les signaux enregistrés sont exactement identiques à ce qui avait été calculé. Donc est-ce que c'est un miracle à chaque fois, ou est-ce que ça signifie que les mathématiques nous permettent de toucher quelque chose qui a à voir avec le réel ? Et les mathématiques, est-ce qu'elles sont le vrai langage de la nature, ou est-ce qu'elles sont un langage humain plus précis que nous, humains, avons inventé et par lequel nous interrogeons la nature ? Bon, j'en sais rien. Moi, j'ai plutôt tendance à être platonicien, c'est-à-dire à penser qu'il y a un réel mathématique indépendant que nous explorons en faisant des mathématiques et qui explique les coïncidences qui se passent quand on fait une mesure qui correspond à ce qui a été calculé. Mais on pourrait aussi dire que les mathématiques finalement prolongent dans le domaine de l'invisible les mécanismes de la vision. Il y a un physicien que j'aime beaucoup qui s'appelait Paul Dirac, un des pères fondateurs de la physique quantique. Il paraît qu'il était il parlait très peu parce qu'il ne voulait dire que des choses vraies. Donc il parlait pas pour communiquer.
0: C'était une autre époque.
1: Donc voilà, il répondait par oui ou par non question, et il avait le souci que toutes ces phrases correspondent à des vérités vraies. Bon, et donc ses collègues étaient toujours embarrassés quand il fallait lui adresser la parole. Ils savaient pas trop comment faire. Et l'un d'entre eux, qui s'appelait Wolfgang Pauli, un jour était dans le même train que lui en Angleterre, et au moment où le train traverse une prairie dans laquelle sont en train de paître des moutons, il saisit l'occasion pour s'adresser à Dirac et lui dit « Regardez Dirac, on dirait que ces moutons ont été fraîchement tondus. » Dirac, qui ne veut que dire des choses vraies, se colle son nez à la fenêtre, regarde les moutons, revient vers Pauli et lui dit « Oui, au moins de ce côté-ci. » C'est-à-dire qu'en fait, quand vous dites, en voyant un mouton d'un certain côté qu'il est tondu, en fait, vous n'avez pas regardé de l'autre côté pour voir s'il était vraiment.
0: Non, mais c'est une déduction.
1: Autrement dit, à partir d'un point de vue partiel, vous aboutissez à une conclusion générale. Donc ça veut dire que votre vision, elle va compléter ce qu'elle voit, ou plutôt votre cerveau va compléter ce que voit votre vision en tenant un discours général sur le mouton. Mais vous n'avez pas été vérifié. Et ce qu'a remarqué Dirac, c'est que les mathématiques qu'on utilise en physique sont les mathématiques qui permettent de construire ce qu'on appelle des invariants, c'est-à-dire des grandeurs qui ne changent pas quand on change de point de vue. Et donc peut-être que les mathématiques font ce que notre cerveau fait avec notre vision, c'est-à-dire qu'ils complètent un point de vue partiel par une loi générale. C'est un peu compliqué ce que j'ai dit.
0: Oui, non, mais c'est pour ça que j'aime bien laisser un silence pour que les gens comprennent effectivement de quoi il s'agit, mais c'est tout à fait clair en fait. On est toujours en train d'interpréter la réalité qu'on voit. Finalement,
1: quand on dit ça, on pense que il y a une forme de relativisme derrière tout ça. Moi, je pense que évidemment, on peut pas dire qu'on décrit le réel tel qu'il est en lui-même, mais je pense qu'on ne peut comprendre l'efficacité opératoire de la physique, qui est quand même stupéfiante, qu'en disant que elle nous permet de toucher quelque chose qui a à voir avec la réalité. Vous voyez, je suis prudent. Hein. Sinon, ça revient à dire que l'efficacité relève du miracle à chaque fois. À chaque fois, on a de la chance. À chaque fois, on a une interprétation qui tombe pile. mais ça fait trop de miracles. Donc, si vous voulez, le relativisme radical, c'est une théorie du miracle.
0: Ouais.
1: Et moi, je m'y refuse.
0: Dans ce livre, Étienne Klein, vous parlez évidemment de physique et d'expérience, mais vous êtes aussi aux limites de la poésie, et vous parlez beaucoup des éléments, vous parlez beaucoup... J'ai beaucoup pensé à Gaston Bachelard, finalement, en vous
1: disant... C'est mon maître.
0: Voilà. Et vous parlez de l'air, vous parlez de l'eau, vous parlez de l'onde, vous parlez des forêts, de la montagne, vous parlez de la nature, comme si, finalement... On revenait toujours à une expérience basique du corps, même pour expliquer les choses les plus compliquées. Vous parlez du ballon à un moment donné pour expliquer les relations, je crois, interatomiques, entre les électrons, etc.
1: Qui échangent des sortes de ballons, oui, voilà. Qui font des passes.
0: des ballons qui font des passes. Et à chaque fois, donc, est-ce qu'on est prisonnier du concret ou est-ce que ce concret vécu nous aide à aller plus loin?
1: C'est une très bonne question, et elle est là encore difficile, parce que je pense que le langage, il est relativement fixe, et il tient pas compte de l'évolution des connaissances. Par exemple, aujourd'hui, on parle du temps comme en parlait Saint-Augustin au XVIe siècle, il y a 16 siècles, c'est-à-dire au IVe siècle. Dans son livre Les Confessions, il y a un chapitre qui s'appelle Le Temps, et si vous le lisez, vous comprenez ce qu'il dit. Et pourtant, entre Saint-Augustin et nous, il y a eu... Galilée, Newton, Einstein et beaucoup d'autres qui ont changé notre façon de penser le temps. Mais ça n'a pas changé le langage. On parle comme Saint-Augustin. Et donc le langage, il faut s'en méfier par le fait qu'il charrie avec lui des a priori clandestins. Et en même temps, on n'a pas d'autre chose que lui pour communiquer, pour expliquer. Et donc, moi, ce que j'essaie de faire, c'est d'utiliser le langage pour expliquer ce que la physique nous apprend, tout en étant en lutte avec le langage. En essayant de le travailler pour qu'il parvienne à finir par dire des choses qu'il ne dit pas spontanément. Et la poésie peut éclairer, évidemment, parce qu'une fois que vous avez trouvé le moyen laborieux d'expliquer un résultat physique, la chance peut vous conduire à tomber sur une phrase de poésie qui, lorsque vous avez lu l'explication en question, prend un sens nouveau ou éclairant, qui en une phrase vient dire... ce que vous avez tenté d'expliquer, ça ne veut pas dire que la science soit contenue dans la poésie, soit déjà là dans la poésie, mais que la poésie éclairée par la science peut rayonner d'une lumière nouvelle.
0: Oui, votre livre est d'ailleurs bourré de citations de romanciers, de poètes, Edgar Poe, Alexandre Vialat, etc.
1: Il y a quelques années, j'étais accusé de plagiat, donc je fais attention, je mets des citations partout, des guillemets partout.
0: Ben, c'est des citations. et bourré de ces citations que vous référencez à chaque fois. Et on comme si il y avait avant la compréhension du monde, pour certains esprits, une espèce d'intuition de la compréhension future du monde.
1: Voilà. Oui, mais il faut pas trop projeter ce qu'on a compris sur ce qu'ils ont dit. C'est-à-dire que peut-être qu'ils n'ont pas compris, mais nous, ayant compris, on croit comprendre dans ce qu'ils disent des choses nouvellement acquises. Bon, il y a des intuitions, en tout cas, notamment chez Victor Hugo, chez Paul Valéry, que je trouve assez incroyable. Paul Valéry, notamment, c'est celui qui est abondamment cité dans le livre, parce que, quand même, il a écrit beaucoup de ses textes dans les années 30, et quand on les lit, on a l'impression qu'il parle d'aujourd'hui. Par exemple, quand en 1930, il parle de l'intoxication par la rate. Vous imaginez ce qu'il dirait aujourd'hui?
0: Ouais.
1: Donc il a une sorte de pression de ce qui va se passer, qui est tout à fait saisissante. Mais moi, je dirais, pour conclure à propos de la question que vous posez là, que je me demande si mon sujet de recherche, finalement, c'est pas le langage.
0: Finalement,
1: c'est le langage. Ouais. C'est de travailler la langue pour qu'elle dise des choses nouvelles qu'on a acquises sans elle, par la physique en l'occurrence.
0: Alors, vous parlez aussi du monde dans lequel nous vivons, Étienne Klein. Et il y a une remarque aussi, parce que moi, je fonctionne aussi par étonnement, et à chaque fois, je me dis, tiens, c'est... Et il y a une remarque...
1: Mais je vous ai lu, je le sais.
0: Pardon ?
1: Je vous ai lu, je le sais, que oui, vous fonctionnez comme ça.
0: Voilà, c'est ça. Et vous faites une remarque à un moment donné sur le monde, et vous dites, finalement, on est une des premières générations à voir le monde changer sous nos yeux avec une telle rapidité.
1: Je parle là du... Moi, je fréquente beaucoup la montagne, comme vous le rappeliez tout à l'heure, et c'est vrai qu'il y a des transformations silencieuses. qui sont trop lentes pour que notre vie, qui dure quelques décennies, puisse les observer. L'histoire de l'univers, on la voit pas à l'échelle d'une vie humaine.
0: Mais même l'évolution des paysages pour
1: voilà, mais maintenant avec le changement climatique sur une durée de vie humaine et même moins que cela, vous pouvez voir des évolutions radicales. Moi, j'ai commencé à me balader autour de la mer de glace à Chamonix dans les années 80 et quand je la vois aujourd'hui, évidemment, je la reconnais pas. Elle s'est creusée, le glacier a fondu,
0: tous ces glaciers.
1: Il y a des transformations qui étaient inapparentes sur des durées de vie humaines, qui deviennent, à cause de ces changements qui s'accélèrent, deviennent perceptibles. Et ça crée ce qu'on appelle la solastalgie, c'est-à-dire une sorte de nostalgie par anticipation. C'est-à-dire qu'on a de la peine pour ceux qui viendront
0: après nous
1: et qui verront des glaciers transformés en bulles d'air.
0: Ouais. Mais est-ce que ça, c'est pas un changement aussi dans notre sensibilité et finalement dans notre confiance dans le monde, parce que nos ancêtres, à leur mort, laissaient le monde à peu près comme ils l'avaient connu à leur naissance. La plupart du temps, ils bougeaient pas beaucoup de leur village, etc., pour 90% des, ou 95% des habitants. Donc, le monde représentait une espèce de stabilité.
1: Alors,
0: il y avait des
1: oui.
0: saisons, mais alors, les saisons, c'est oui. cyclique.
1: Alors, moi, je dirais deux choses. La première, c'est que, quand même, quand on était adolescent dans les années 70, les choses changeaient très vite, mais il y avait un récit sur le futur. L'an 2000 était configuré, on nous expliquait comment on allait voyager, se nourrir, travailler, se divertir, communiquer en l'an 2000. Donc le futur était mis dans notre présent. Et il était représenté doublement, il était dessiné, souvent de bande dessinée, souvent, de sorte que chacun d'entre nous pouvait tracer une trajectoire individuelle entre le présent où nous étions et ce futur qui était déjà là, en quelque sorte. Et aujourd'hui, on n'est plus dans cette configuration que ça change trop vite pour qu'on puisse dessiner 2050 ou 2100. D'autant plus que l'idée de progrès a pris du plomb dans l'aile. Et quand on parle du futur, c'est jamais très attractif. Voilà. Or, l'idée de progrès supposait qu'on puisse parler du futur d'une façon à la fois crédible et attractive. Aujourd'hui, quand c'est crédible, c'est pas attractif, et quand c'est attractif, c'est pas crédible. Donc l'idée de progrès est prise en porte-à-faux. Et vous parliez de la stabilité du monde et du ciel, notamment le ciel nocturne, il est toujours apparu comme étant stable, paisible, ordonné, le cosmos. Vous voyez comment le cosmos a servi de support pour la rationalité chez les Grecs. Or ça, c'est lié à la limitation de nos sens, en l'occurrence de notre vue. Si les Grecs, imaginez que Platon ait disposé de détecteurs de rayonnement et de particules comme ceux qu'on a aujourd'hui. Vous avez peut-être lu dans la presse il y a quelques jours qu'on a détecté au fin fond de la mer Méditerranée, au large de la Sicile, un neutrino de très très haute énergie, d'une énergie beaucoup plus grande que toutes celles qu'on avait mesurées, qui vient d'une autre galaxie que la nôtre, et qui est le symptôme du fait que l'univers, en fait, contrairement à l'apparence qu'il a pour nous, il est ultra violent. Il y a des fusions de trous noirs, il y a des ondes gravitationnelles, il y a des pulsars, bref, c'est un monde extrêmement dynamique, avec des énergies colossales, qui apparaît grâce à ces instruments très différents de la stabilité qu'ils semblent avoir pour nos yeux. Alors imaginez que les Grecs de l'Antiquité aient eu le spectacle que nous avons du ciel étoilé, ça aurait complètement changé leur façon de penser.
0: Ouais. Et on peut penser que, comme c'était de vrais scientifiques, ils auraient remis en question leur théorie.
1: Ah ben bien sûr, mais ils auraient pensé autrement.
0: Ils auraient pensé autrement.
1: Autrement dit, la science, si on la prend au sérieux, en nous permettant d'accéder à des réalités qui échappent à nos sens ou qui semblent bizarres spontanément à notre esprit, si on la prend au sérieux, elle doit changer notre façon de penser, en tout cas de penser certaines choses. Il y a des questions qui sont non scientifiques et pour lesquelles la science n'apporte aucune aide, ni aucune contrainte en fait. Mais il y a des questions, si on veut les prendre au sérieux, on doit tenir compte de ce qu'on a appris grâce à la physique. Je pense à la question du temps, je pense à la question du vide, je pense à la question de la causalité, etc. C'est des choses que la physique a obligé à repenser.
0: Il y a une dimension aussi, Étienne, dans votre livre, c'est cet attachement au monde tel qu'il est, à notre terre, à notre monde, à cette expérience basique, fondamentale, qui est notre relation au monde, le vécu par rapport à la terre, par rapport à la nature. Vous n'êtes pas le premier à avoir parlé de ça. Et vous n'imaginez pas qu'on puisse vivre ailleurs que sur la terre.
1: Oui, moi je pense, comme Husserl, que nous sommes terriens avant d'être humains. Voilà, nous sommes liés à la Terre.
0: Nous sommes
1: géocentrés.
0: Donc,
1: et si on peut aller ailleurs, peut-être qu'on ira sur Mars. Mais je crois pas qu'on restera.
0: C'est-à-dire qu'en pensée, finalement,
1: sur Mars avec une gravitation différente.
0: On n'est pas lié à la Terre, voilà. Mais dans notre vie, on est lié. Voilà.
1: Et si on est vraiment déplacé ailleurs, ce qui est sans doute physiquement possible, on deviendra autre. On perdra, je pense, une partie de notre humanité. Si vous passez 6 mois dans un champ de gravité qui est un tiers de celui qu'il y a sur Terre, avec un scaphandre en permanence, votre relation aux autres sera différente, votre conception de ce qu'est votre humanité sera différente. Voilà. Donc, mais en plus,
0: pourtant,
1: je crois pas.
0: Pourtant, il y a des gens qui mettent de l'argent.
1: Je crois pas qu'on ira coloniser une exoplanète.
0: Ouais.
1: C'est trop loin. Le voyage est trop long.
0: Déjà, il y a une impossibilité physique.
1: Voilà. On peut sortir de l'atmosphère, évidemment, ça c'est fait, on peut aller sur la Lune. Mais je crois pas qu'on puisse coloniser d'autres planètes si facilement. En tout cas, on peut pas y transporter toute l'humanité. Et donc, il faut se convaincre qu'on n'ira pas vraiment ailleurs. Ce qui n'est pas forcément une mauvaise nouvelle. Et d'autre part, je pense que l'expérience du corps est une expérience cruciale. Enfin, je le dis dans le livre, il y a des gens qui se posaient la question de quelle est l'attitude qu'on doit avoir pour bien penser. Est-ce qu'il faut être assis, mettre son corps à distance? Gell-Mann, qui est un grand physicien qui a eu le prix Nobel, parle d'une expression allemande, la Sitzfleisch, la viande assise. C'est l'idée que pour vraiment penser, il faut que le corps soit assis, immobile, et il faut s'éloigner de lui par l'esprit pour bien penser. Mmh. Bon, c'est possible que ça marche pour certaines personnes, mais c'est tout le contraire. Je pense que l'activité physique, notamment l'endurance, la course à pied, le vélo, l'alpinisme, provoque dans le cerveau des métamorphoses qui changent la vie de l'esprit. Et c'est comme ça que viennent...
0: Mais on est en permanence, en train de penser en une espèce de rafraîchissement en arrière-plan, comme les iPhones.
1: Oui,
0: quoi.
1: Mais une idée peut survenir comme ça à l'improviste, alors que vous n'êtes pas censé être en train de penser. Mmh. Nietzsche disait, il faut se méfier de toute idée qui ne naît pas dans un contexte musculaire à l'air libre.
0: Ouais.
1: Moi, je suis d'accord avec ça. Mais j'ai pas beaucoup d'idées, donc je peux pas vous proposer une statistique impressionnante. Mais je sais pas, c'est... Moi, quand je vais courir ou faire du vélo, quand je reviens, et c'est encore plus fort avec les courses en montagne, j'ai un autre rapport à la réalité, une autre façon de voir le monde que celle que j'avais en partant. Donc le corps a joué un rôle dans la vie du cerveau.
0: Au dernier chapitre de ce livre, donc je rappelle, hein, transport physique, les deux au pluriel, transport au pluriel, physique au pluriel, on commence à comprendre de quoi il s'agit. Dans le dernier chapitre, vous parlez un petit peu je pense que vous avez beaucoup plus de choses à dire que ça sur le monde dans lequel nous vivons. Et j'aurais quelques questions à vous poser qui dépassent un petit peu ce livre et qui projettent peut-être vers d'autres livres que vous écrirez plus tard, parce qu'on sent que vous avez des choses à dire dans ce domaine. Première question, c'est sur le... Vous l'ébauchez, mais vous ne le développez pas, c'est sur le statut de la vérité. Puisqu'il est courant de dire qu'on vit une période où la vérité n'a plus le statut qu'elle avait auparavant, qu'elle est en train de disparaître, et ça, est-ce que c'est quelque chose qui vous inquiète?
1: En fait, dans tous les sujets que j'aborde dans le livre, c'est la question qui m'inquiète le plus. C'est-à-dire que, évidemment, il y a toujours eu des mensonges, il y a toujours eu des erreurs dans les discours des uns et des autres. Mais on voit bien que, aujourd'hui, dans les mêmes canaux de communication, circulent des connaissances, scientifiques ou autres, mais aussi des croyances, mais aussi des commentaires, beaucoup de commentaires, des avis, des bobards, des fake news, etc. Et que ces choses qui ont des statuts très différents, par le fait que elles circulent ensemble, ont des statuts qui se contaminent. Par exemple, si je vous dis, si je vous expose une connaissance, vous pourriez m'objecter qu'en fait, cette connaissance est la croyance de la communauté à laquelle j'appartiens. Et puis, si je vous présente une croyance, vous pourriez me dire qu'en fait, c'est une connaissance qui est injustement méprisée par les sachants. Et ça, c'est quelque chose d'assez nouveau, me semble-t-il. Et puis, notre esprit, notre cerveau, il n'a pas le temps ni la patience d'aller vérifier que ce qui est dit ici ou là est vrai ou pas. Et donc, il a tendance à déclarer vrai les éléments qui traversent l'actualité, dont il lui plaît qu'ils soient vrais, sans vérifier qu'ils le sont. Autrement dit, il y a une sorte de concaténation entre la liberté et la vérité. C'est-à-dire que chacun est libre de décider ce qui est vrai pour lui. Chacun sa vérité. Et le fait de mettre la liberté constamment au-dessus de la vérité, je me demande quel genre de société ça fabrique et quel genre de lien social on peut installer dans un monde où chacun pense qu'est vrai ce qu'il a envie de croire vrai.
0: Mais ce qu'on vit, Étienne Klein, c'est le contraire de ce que vous expliquez dans le domaine du développement scientifique, c'est-à-dire justement de sortir de soi et d'aborder d'autres points de vue pour comprendre. Et si l'on est enfermé dans un point de vue et que la règle c'est de dire chacun sa vérité, à ce moment-là, on est devenu prisonnier à la fois du corps, des sensations, des fantasmes, des désirs.
1: Mais moi, je distingue toujours la science de la recherche. La science, c'est l'ensemble des connaissances, ou plutôt l'ensemble des bonnes réponses qu'on apporte à des questions bien posées. Et par exemple, on sait que la Terre est ronde, que l'atome existe, que l'univers est en expansion. Vous pouvez contester ces résultats, mais vous ne pouvez le faire que si vous avez, pour les contester, des arguments scientifiques. Vous ne pouvez pas le faire simplement en invoquant votre ressenti, vos croyances, vos connaissances, même si elles ne sont pas adéquates à la question posée. Voilà, je ne dis pas que ce sont des vérités absolues, mais c'est des vérités quand même bien établies. Mais dans le même temps, nous savons que ces connaissances scientifiques posent des questions dont nous savons que nous n'en connaissons pas les réponses. Et c'est pour ça qu'on fait de la recherche. Donc ce doute, qui est un doute très particulier, c'est le doute de celui qui sait qu'il ne sait pas. Voilà. Et bien ce doute, qui est le moteur de la recherche, il est évidemment très très important, mais quand on confond la science et la recherche, ce qu'on a beaucoup fait pendant le Covid et qu'on continue de faire, alors l'idée de doute, qui est consubstantielle à la recherche, vient coloniser l'idée même de science. Et on dit la science et le doute. Mais si la science est le doute, alors... Et si en plus je vois des experts qui sont pas d'accord, moi avec mon ressenti, mes préjugés, je peux dire urbi et orbi ce qu'il faut penser de tel ou tel sujet qui semble faire controverse. Et ça donne la cacophonie ambiante dans laquelle nous sommes.
0: Et est-ce qu'on peut faire confiance, Étienne Klein, aux chercheurs pour conserver cette honnêteté, je dirais, intellectuelle, de douter d'être capable, comme l'ont fait beaucoup de scientifiques depuis toujours, de remettre en question parfois tout le travail d'une vie sur une seule mesure.
1: Oui, oui, bien sûr, mais moi je ne fais pas confiance aux scientifiques quand ils disent « je ». D'ailleurs, j'observe que dans beaucoup de médias, quand on a un scientifique sous la main, on ne lui demande pas ce qu'il sait, on lui demande ce qu'il pense. Mais la priorité, ça serait de lui demander ce qu'il sait. Et un scientifique, c'est pas quelqu'un...
0: Qu'est-ce que vous faites comme différence
1: Un scientifique, c'est pas quelqu'un qui est sorti de la condition humaine. Donc un scientifique n'est pas objectif. Pourquoi ? Parce qu'aucun scientifique ne l'est. Un scientifique peut se tromper, car tout le monde se trompe. Un scientifique peut subir des influences culturelles, religieuses, philosophiques. Un scientifique, il est comme tout le monde. Il n'a pas subi une cure de désintéressement personnalisé qui l'aurait fait sortir de la condition humaine. Donc ce qu'on demande à un scientifique, c'est pas d'avoir des qualités qu'il ne peut pas avoir, c'est d'être honnête. Dans un sens très particulier, être honnête pour un scientifique, ça veut dire je me pose une question, je mène des travaux de recherche pour tenter de répondre à la question, j'obtiens des résultats, avant de les mettre sur un réseau social quelconque, je les présente à d'autres scientifiques qui travaillent sur des sujets proches du mien et se posent des questions analogues, pour recevoir leurs critiques. Et ces séances de présentation des travaux scientifiques, comme vous le savez, dans les colloques, peuvent être très violentes. On reçoit des objections, on est critiqué, on nous signale qu'on n'a pas tenu compte de tel ou tel phénomène, on a été victime de biais cognitifs, on a des analyses qui sont incomplètes, donc on retourne travailler pour tenir compte de ces remarques, et au bout d'un temps qui peut être très long, on revient présenter des résultats, et là tout le monde est d'accord pour dire qu'il y a un résultat scientifique. Le temps en question peut être long, le boson de Higgs ça a été 48 ans, l'atome ça a été 2500 ans de discussion, avant qu'on établisse la preuve qu'il existe vraiment. Et une fois que ce résultat scientifique est acquis, que ce soit monsieur machin ou madame bidule qui présente les résultats n'a pas d'importance. Le scientifique qui va parler dira « nous savons que, nous, c'est le nous qui est important, nous savons que ça c'est la science. Et nous nous demandons si, ça c'est la recherche. » Et donc, moi je reprendrais volontiers la définition de la recherche que donnait Karl Popper, grand philosophe des sciences, il disait « la recherche, c'est la coopération amicalement hostile des citoyens de la communauté du savoir. » Les mots importants, c'est amicalement hostile. Il faut être suffisamment amis pour se parler les uns aux autres et suffisamment hostile pour ne pas se faire de cadeaux.
0: Mais est-ce que dans le monde qui est en train de venir, le monde scientifique qui est en train de venir, nous allons réussir à conserver cette communauté cette communauté finalement de langage et cette révérence vis-à-vis de la vérité qui fait qu'à un moment donné on s'incline.
1: Ouais, on délègue, on peut pas vérifier, il y a trop de production. Donc moi je opposerai pas les scientifiques et le grand public. Les scientifiques font partie du grand public, c'est-à-dire que moi je peux vous expliquer le boson de Higgs, mais je peux pas vous expliquer le principe de fonctionnement du vaccin à ARN messager. Un biologiste pourra le faire, mais il pourra peut-être pas vous parler du boson de Higgs. Donc un scientifique, il est compétent dans son sujet, mais pas vraiment ailleurs. Et donc il fait partie d'une certaine façon du grand public. Donc moi je suis pas partisan, parce que c'est impossible, de fonder une conception scolaire de la citoyenneté. On peut pas demander à un citoyen de connaître la génétique, la physique nucléaire, la cosmologie, l'algorithmique et tout le reste.
0: Justement, il faut qu'il fasse confiance.
1: Alors du coup, il faut faire confiance, mais la question c'est voilà. À qui on fait confiance, à qui on accorde sa confiance. Tout le monde parle. Qui représente celui ou celle à qui on doit accorder sa confiance? Ça, c'est une question énorme. Quand on demande aux Français, on l'a fait dans des sondages divers, s'ils ont confiance à la science, ils répondent oui avec une assez forte majorité. Mais la question n'est pas claire. Est-ce que elle veut dire, est-ce que vous faites confiance aux scientifiques quand ils parlent? Est-ce que vous avez confiance dans ce qu'ils disent? Mais si oui, est-ce que vous les croyez tous? Ou est-ce que vous avez vos favoris? Ou bien est-ce que vous avez confiance dans la science pour produire des résultats dits scientifiques qui ont une objectivité particulière? Deuxième façon de comprendre la question. Ou bien, troisième façon, est-ce que vous considérez que la science va nous aider à résoudre les problèmes qui se posent à nous? En tout cas, certains d'entre eux liés au changement climatique, à la réfraction de l'énergie, etc. C'est pas la même question. C'est pas, et les réponses seraient sans doute différentes si on distinguait ces trois façons de comprendre une même question.
0: Vous, Étienne Klein, ça sera ma dernière ou mes dernières questions. En quoi avez-vous confiance et de quoi vous méfiez-vous? Je vous laisse quelques secondes pour répondre.
1: Et, oui, c'est une question qui me... Parce que vous voyez, pour quelqu'un de ma génération, le constat est clair. Moi, je suis devenu incompétent pour comprendre ce qui se passe dans le monde.
0: Ce qui se passe dans le monde.
1: Ouais, je comprends plus. Puisque des choses que je croyais, oui, peut-être, il y a des choses que je croyais impossibles qui se voient maintenant en plein jour. Par exemple, l'élection de Donald Trump, c'est quelque chose que je comprends pas, qui me paraît impossible.
0: Pourtant, vous avez pas d'analystes qui vous expliqueront. Ou politologue ou sociologue qui vont vous expliquer pourquoi.
1: Il explique après coup.
0: Il explique après coup, oui, voilà. Comme souvent.
1: Mais avant, moi, j'avais vu le film qui s'appelle un film sur Donald Trump qui raconte sa vie. J'ai oublié le titre du film, notamment sa relation avec un avocat qui l'a formé. J'ai oublié le titre. Bon, ça va peut-être me revenir, mais. Quand on voit ce film, on se dit, c'est impossible qu'il soit élu. En fait, il a été élu. Le fait qu'on puisse mentir effrontément, sans en payer le prix du point de vue du crédit politique qu'on a, C'est quand même une surprise.
0: C'est une surprise. Mais alors, justement, je vous prends un peu au mot, Étienne Klein, vous êtes un scientifique. Donc, le monde, vous le prenez, vous l'analysez. Donc, c'est un fait qu'il a été élu. Il n'est pas que Donald Trump a été élu avec peut-être une courte majorité, mais enfin une majorité indiscutable. Ça, c'est un fait. Vous êtes bien obligé de partir de là.
1: Non, mais je conteste pas le résultat de l'élection. Je dis que je ne suis pas capable de l'analyser. Autrement dit,
0: il faudra peut-être des années.
1: Je suis un homme tellement surpris par l'actualité qu'on ne peut pas me demander, comme vous l'avez fait, d'expliquer ce qui se passe. Je ne comprends pas.
0: Ouais.
1: Je suis surpris. J'ai peut-être vécu dans une sorte de bulle, d'illusion. J'ai pensé, par exemple, que en Europe, on avait trouvé des stratagèmes démocratiques pour installer une paix, entre les États en tout cas, durable et peut-être même définitive. Ben, je me suis trompé. Je pensais que la laïcité allait s'imposer, que la religion allait devenir quelque chose de relativement privé, et que les monothéismes allaient accorder leur violon pour fabriquer une forme de syncrétisme sympathique, et que la science, elle, ferait autorité. C'est exactement le contraire qui s'est passé.
0: Mais dernière question, est-ce que c'est pas formidable que le monde nous surprenne encore ?
1: Ah non, mais je suis passionné par ce qui se passe. Je suis à la fois passionné et incompétent. Est-ce que vous pouvez comprendre ça ? Autrement dit, je considère qu'il y a là quelque chose à comprendre, qui me surprend, donc qui m'agite intellectuellement, mais j'ai pas encore les bonnes réponses à la question que vous posez.
0: Étienne Klein, merci d'être venu au micro de Pilpoudj. Je rappelle donc le titre de ce livre, Transport physique, paru aux éditions Gallimard. Merci Étienne.
1: Merci Marc.
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1: 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Bonjour chers auditeurs. Le mois dernier, je vous ai parlé de l'opéra français des compositeurs juifs au XIXe siècle, cette fameuse période judaïque selon l'aimable dénomination de Vincent d'Indy, et je m'étais arrêté juste avant Jacques Offenbach. Jacques Offenbach mérite en effet à lui tout seul une émission spéciale. Offenbach, c'est spécial, et pour des tas de raisons. D'abord parce qu'il est né juif, mais bon, eh bien, il n'est pas resté juif, mais on verra ça un peu plus tard. Jacques Offenbach est né à Cologne en 1819, d'un père Isaac Razan et compositeur occasionnel, sur lequel on va s'arrêter un petit instant. Voici en effet une prière qu'il a écrite pour le service de la synagogue.

Quant à Jacques, il montre très tôt des dispositions pour la musique, notamment pour le violoncelle. Il s'installe à Paris en 1833, c'est-à-dire à 14 ans, avec son frère aîné Julius qui lui joue du violon. Il est choriste de synagogue, il entre au conservatoire, mais il est considéré comme indiscipliné. Alors il le quitte au bout d'un an, et finalement il rentre comme violoncelliste à l'orchestre de l'Opéra Comique. C'est d'ailleurs un violoncelliste virtuose, hein. Il joue avec Liszt, avec Mendelssohn, on l'appelle le Liszt du violoncelle. Il écrit des duos pour deux violoncelles, dont certains sont restés comme des exercices difficiles pour les étudiants violoncellistes. Écoutons un extrait de l'un de ces duos.

Offenbach prend quelques cours de composition avec Halévy. Vous vous souvenez de Jacques Fromental Halévy, dont nous avons beaucoup parlé dans ma précédente émission, et de son opéra La Juive. Et alors là, oui, il se convertit au christianisme pour épouser une certaine Herminie d'Alquin. Offenbach, hein, pas Halévy. Lors des troubles révolutionnaires de 1848, il préfère quitter la France pour quelques mois. Il part pour l'Allemagne et puis, quand il revient, il est nommé chef d'orchestre du Théâtre français. Mais comme il n'est pas accepté à l'Opéra Comique, il crée son propre théâtre. Ce sera le Théâtre des Bouffes Parisiens en 1855 et c'est aux Bouffes Parisiens qu'il obtient son premier grand succès avec Orphée aux Enfers en 1858. Il collabore pour les livrets avec Henri Meillac et Ludovic Halévy, le neveu de Jacques Fromental Halévy. On n'aura pas le temps d'énumérer toutes les œuvres d'Offenbach, opéra bouffe et opérette. Je vais en citer certaines avec des noms un peu drôlatiques, comme Trombalcazar, La Rose de Saint-Flour, Le Financier et le Savetier, Croquefer ou Le Dernier des Paladins, Une Demoiselle en Loterie, La Chatte métamorphosée en femme, Les Bavards, La Permission de 10 heures, L'Île de Tulipatan, La Princesse de Trébizonde, Vervère, Boule de neige, Le Roi Carotte, Fantasio, Fleurette, La Boulangère à des écus, Le Voyage dans la Lune, Tarte à la crème, etc., etc. Il y en a encore beaucoup. Mais je vais insister sur les œuvres qui ont été ses plus grands succès et puis on écoutera quelques extraits. Bien sûr, on va parler en particulier d'Orphée aux Enfers, son premier grand succès, comme je le disais, et qui date de 1858. Peu de temps après, un autre opéra comique lui voit un grand succès, c'est La Belle Hélène, que tout le monde connaît, et puis ce sera La Vie parisienne. Ce sont vraiment les trois opéras bouffe d'Offenbach qui ont marqué son époque, même si on peut citer également La Grande Duchesse de Gerolstein, La Péricole, Les Brigands, et on en viendra après à son seul véritable opéra, Les Contes d'Hoffmann. Alors je reviens à Orphée aux Enfers, créé en 1858 au Bouffe Parisien, sur un livret donc du Ludovic Halévy et Hector Crémieux. C'est une satire de la Grèce antique qui attire une critique mitigée, mais les rieurs remplissent bientôt la salle et il y a 228 représentations consécutives. Une version remaniée en 1874 eut aussi un énorme succès. Signalons tout de même que le galop final, qu'on joue maintenant presque à chaque fois qu'on joue une œuvre d'Offenbach vers la fin, n'a rien à voir avec le French Cancan. Hein. Le French Cancan, ce n'est pas d'Offenbach. Alors nous écoutons justement ce galop final d'Orphée aux Enfers.

0: Dans La Belle Hélène, créée en 1864 au Théâtre des Variétés sur un livret de Meillac et Halévy, on assiste aussi à une satire de la mythologie grecque, mais également à une satire des mœurs de la société française. Et pourtant, c'est un triomphe, avec 700 représentations et des reprises dès 1865 à Vienne et Berlin, en 1866 à Londres et en 1867 à Chicago. Nous écoutons le couplet des rois.
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Quant à la vie parisienne, sur une commande du directeur du théâtre du Palais Royal, la première, en 1866, est triomphale. L'œuvre reste 265 fois à l'affiche jusqu'à l'exposition universelle de 1867. Son ouverture est majestueuse.

0: Et c'est aussi dans la vie parisienne qu'on entend le fameux air du Brésilien.
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Quant au final, il est particulièrement célèbre et à juste titre.

0: n'avez pas d'autre explication à donner?
1: Pourquoi?
0: Au lieu de vous mettre à la tête de mon armée, vous semez le trouble dans un ménage.
1: Mais...
0: C'est de la haute trahison, monsieur. Et dans quelle tenue?
1: Je vous dis que...
0: Et le sabre de mon père? Il est foutu!
2: Maladroit! Il n'y a qu'une seule chose à faire, Altesse, c'est de réunir un petit conseil de guerre et de le juger.
0: Bonne idée.
1: Mais on ne peut me juger qu'en présence de toute la noblesse du duché. Je suis comte de...
0: Vous ne l'êtes plus, colonel.
1: Je suis général.
0: Non, colonel.
1: Ben, capitaine, si vous voulez.
0: Avec joie, lieutenant.
1: Et puis, sergent.
0: Ne t'arrête pas, il y a encore caporal.
1: Et puis, simple soldat. Troufion.
0: Eh oui, Troufion, tu l'as dit.
1: Puisque c'est comme ça, je donne ma démission.
0: Et moi, je l'accepte. Comme c'est facile, ces grades, ces honneurs. Prince, je vais suivre votre conseil. Baron Grog, approchez.
3: Altesse.
0: À vous le panache. Prenez le panache.
4: Il s'aborde.
0: À vous le sabre de mon père.
4: Oh, fureur.
0: À vous tout ce que l'ambition peut rêver. À vous tous les pouvoirs civils et militaires.
3: Merci, Altesse. Ma femme vous bénira.
0: Vous avez dit? Il a une femme?
5: Oui, chérie. Une femme et 3 enfants.
3: Bientôt 4, mon prince.
0: 4? Baron Grog, rendez le panache, rendez le sabre. Ce soir même, vous retournerez à la cour de l'électeur, notre beau-père.
3: Comment?
0: Vous y annoncerez notre bonheur. Car je suis heureuse d'avoir épousé le prince. Bien heureuse.
6: Aïe!
0: Qu'est-ce que vous voulez que j'y fasse? Quand on n'a pas ce que l'on aime, il faut aimer ce que l'on a.

Dans la péricole, qui se passe au Pérou, alors possession de l'Espagne, et dont le nom vient de chienne folle, hein, perra chola, on entend cet air typique de l'humour loufoque d'Offenbach et de ses librettistes, cet air hilarant, mon mari récalcitrant.

On ne peut que rapprocher cette ère de la péricole de celui des brigands. Ouvrez les guillemets, il y a des gens qui se disent espagnols, mais qui ne sont pas du tout espagnols. Je ferme les guillemets.

Puis arrive la guerre de 1870. Offenbach est considéré comme allemand en France et comme traître en Allemagne. Il quitte Paris pour l'Espagne, l'Autriche, l'Italie, jusqu'en octobre 1871. Du coup, il subit une certaine désaffection du public et même carrément une faillite en 1875. Mais il se refait en 1876 lors d'une tournée aux USA où il donne plus de 40 concerts à New York et à Philadelphie. Puis il retrouve le succès avec Madame Favart en 1878 et on arrive ainsi au seul véritable opéra d'Offenbach, Les Contes d'Hoffmann, opéra fantastique inspiré du conteur Ernst Theodor Amadeus Hoffmann. Dans le livret de Jules Barbier, on voit trois personnages féminins, Olympia, Antonia et Giulietta, qui ne sont en fait que trois facettes de la même personne, Stella, à la fois jeune fille, artiste et courtisane. La création a lieu le 10 février 1881 à l'Opéra Comique, mais à titre posthume, car Offenbach était décédé entre-temps, victime de la maladie. Voici par exemple l'air de la poupée Olympia, les oiseaux dans la charmille à l'acte 1.

0: Alors, réalisons bien que l'écriture musicale d'Offenbach n'était pas celle d'un musicien peu éduqué. En effet, les effets humoristiques voulus par Offenbach sont le fruit d'un travail acharné. C'est parce qu'Offenbach était capable de fournir ce travail acharné qu'il savait en sortir les résultats drôles et parfois loufoques que nous apprécions toujours. Mais des problèmes de santé avaient commencé à se faire sentir, avec notamment des crises de goutte. Malgré la belle maison d'Étretat qui appartenait à Offenbach et où il allait se réfugier sous ce climat maritime, eh bien, finalement, Offenbach était décédé en 1880 à Paris, au 8 boulevard des Italiens, où se trouve encore une plaque. Après des funérailles nationales à la Madeleine, il avait été inhumé au cimetière de Montmartre dans une tombe due, figurez-vous, à Charles Garnier, l'architecte de l'opéra, inauguré en 1875. L'opéra Les Contes d'Hoffmann est aujourd'hui, avec Carmen, l'un des opéras français les plus représentés dans le monde. C'était Musicien juif d'hier et d'aujourd'hui. 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
1: Ariel Goldman, président du Fonds social juif unifié de la Fondation du judaïsme français. À votre micro, Laurence Goldman, bonjour.
2: Bonjour Elsa, bonjour Ariel Goldman.
3: Bonjour Elsa, bonjour Laurence.
2: Soyez le bienvenu, comme chaque mois, dans cette édition de RCJ Midi, pour poser votre regard et nous livrer votre analyse sur l'actualité. On va commencer par ce sujet qui préoccupe beaucoup les Français en ce moment, la canicule, avec une vague de chaleur sans précédent qui s'est achevée le week-end dernier, et des prévisions météo qui en annoncent une nouvelle dans les prochains jours. Le Fonds social juif unifié agit au quotidien auprès des personnes les plus fragiles de notre communauté. De quelle manière les équipes du pôle social se sont-elles mobilisées pour leur venir en aide ?
3: Alors vous savez, vos auditeurs savent certainement que le Fonds social abrite en son sein une structure qui s'appelle Passerelle. Et au sein de Passerelle, il y a le kiosque solidaire, qui est une sorte de, on va appeler ça très pompeusement, une conciergerie en direction des personnes âgées. Donc ce kiosque solidaire s'est mis en route et en marche pour prendre contact, pour livrer certains climatiseurs, certains ventilateurs à des personnes âgées identifiées. Et puis également, on s'insère dans ce plan bleu national qui fait qu'il doit y avoir une veille auprès notamment des personnes isolées, veille auprès des personnes âgées qu'on a identifiées préalablement. Et la présence de ces personnes, de ces professionnels et de ces bénévoles du groupe Passerelle est essentielle, parce qu'au-delà de l'aspect matériel, ça permet surtout de rompre l'isolement. Ce qui est à craindre, c'est évidemment ce qui est arrivé malheureusement d'ailleurs, on l'a entendu, des personnes âgées non identifiées qui se laissent mourir, qui ne se rendent même pas compte. J'ai discuté hier avec une dame dans un cabinet médical, elle me disait que chez elle, il avait fait 32 degrés pendant 8 jours et qu'elle n'avait même pas la force d'aller à sa cuisine et que si elle avait la chance d'avoir un enfant pas loin, s'il n'était pas venu la ravitailler, lui donner de l'eau, elle serait morte.
2: Parlons à présent d'Israël qui va commémorer demain les 1000 jours des attaques du 7 octobre 2023. Quel bilan vous dressez de ces longs mois pendant lesquels Israël a dû faire face à une guerre sur plusieurs fronts et à gérer la crise des otages ?
3: D'abord, je pense que on le dit souvent, mais Israël est un pays incroyable parce que au-delà de la résilience de sa population, au-delà de la capacité à avoir des guerres sur plusieurs fronts, en même temps, on a une économie florissante. On a un PIB par habitant qui éclate celui de la France et celui de bien d'autres pays. Donc ça, c'est le paradoxe d'Israël. Et puis, il y a par contre, en même temps, une fracture qui s'est créée. On voit que la société israélienne n'a jamais été aussi divisée. Division entre les Haredim, les très religieux qui ne veulent pas aller à l'armée. Division entre le gouvernement lui-même. On voit bien que ça tire un peu à hue et à dia. Donc, maintenant, le 7 octobre, c'est pas seulement l'histoire d'Israël. C'est aussi l'histoire du peuple juif. Rien n'est revenu à la normale depuis le 7 octobre, pour personne. On n'est plus dans une inquiétude ponctuelle, on est dans une fatigue sécuritaire permanente. Et Israël est dans une fatigue sécuritaire permanente, au-delà du fait qu'il y a eu la guerre avec l'Iran qui s'est rajoutée à tout cela.
2: Est-ce que vous diriez que le 7 octobre, qui a constitué une rupture dans la vie à la fois des Israéliens et des Juifs de la diaspora, diriez-vous que ce qu'il a mis à jour, par ailleurs, c'est aussi un sentiment de vulnérabilité pour les Israéliens, pour les Juifs de la diaspora, qu'ils ne ressentaient pas auparavant, ou en tout cas

0: cap avec autant de force.
1: Peut-être par insouciance, mais c'est vrai d'ailleurs, c'est ce que Arthur, qui était l'invité d'un beau dîner qu'on a fait hier soir au musée d'art et d'histoire du judaïsme, disait, en fait, ce qui a volé en éclats, c'est Israël refuge. Le 7 octobre, c'est la fin de l'idée que s'il se passe quoi que ce soit quelque part, eh bien en Israël, on sera moins vulnérable. Or, Israël était extrêmement vulnérable le 7 octobre. Il y a eu ces milliers de morts, ces femmes violées, ces enfants pris en otage et tout ce que tout le monde connaît. Donc oui, c'est la fin d'un mythe. Et en même temps, depuis lors, il y a eu des tas de prouesses. Je ne parle pas seulement de l'affaire des beepers dont l'ancien patron du Mossad est venu parler à ce micro la semaine dernière. Mais il y a eu des prouesses, il y a eu la fin. Ce que nous disait hier soir l'ambassadeur d'Israël, Josh Zarka, c'est que c'est la première fois depuis très très longtemps, depuis plus de 30 ans, que la menace existentielle sur Israël n'est plus là. Il n'y a plus de menace existentielle sur Israël. Il y a des soldats qui meurent tous les jours, il y a des drames, mais il n'y a plus cette menace existentielle de ceux qui veulent et qui voulaient détruire l'État d'Israël.
0: Pour ce qui est de cette fatigue sécuritaire dont vous parliez à l'instant et que ressentent de nombreux Français juifs, on a ces chiffres de l'ALIA publiés par le ministère israélien de l'immigration et de l'intégration pour 2025 et on note une accélération de l'ALIA en provenance de la France, une augmentation de 45% par rapport à 2024, 3300 départs et ce sont surtout des jeunes qui font leur ALIA. Quelle lecture vous faites de ces résultats et quelles conclusions vous en tirez ?
1: D'abord, moi, je suis toujours prudent sur ces chiffres, hein, parce que quand on donne le chiffre du plus, il faut donner le chiffre du moins, la balance. Et le reproche que je pourrais faire aux Israéliens depuis des années, je leur ai déjà dit, c'est de ne jamais donner les chiffres qu'ils ont forcément de ce qu'on appelle la Yerida, de tous ceux qui ont quitté Israël depuis le 7 octobre. Et croyez-moi qu'ils sont bien plus nombreux que les milliers qui vont venir de France.
0: Mais ma question portait plus sur ces Juifs français.
1: J'ai compris, je vais y répondre à votre question, mais je crois que c'est important de le dire quand même. Les Juifs français, quand des citoyens commencent à envisager de partir d'un pays pour des questions de sécuritaire et qu'ils vont dans un pays en guerre, ça doit interroger. Ça doit interroger pas seulement les Juifs, ça doit interroger la France. Alors évidemment, l'ALIA, ça a toujours été un projet personnel, parfois spirituel, parfois politique, parfois économique. Chacun a ses bonnes raisons. Mais là, effectivement, on est dans un phénomène un peu d'alia refuge. Je parlais de refuge tout à l'heure. De fuite, de personnes, de confession juive, des jeunes, beaucoup, qui n'ont plus confiance dans leur pays, dans le pays où ils sont nés, dans le pays où souvent leurs parents et leurs grands-parents sont nés. Et effectivement, ils veulent aller tenter un meilleur avenir ailleurs. Et cet ailleurs, c'est en Israël. Alors, tant mieux pour Israël, parce qu'Israël a toujours eu besoin de cet alia. Ça fait partie de la construction de l'État d'Israël, de faire appel des apports des Juifs venant de la diaspora. On a eu les alias de Russie, on a eu les alias d'Ukraine. Il y a maintenant une alia de France, donc ça fortifie Israël. Mais ce qu'il ne faut pas, c'est que les personnes quittent pour trouver un refuge, que ce soit une fuite, mais une fuite qui amène des problèmes. Je m'explique. Quand on habite une banlieue défavorisée, mais que l'école est gratuite, que la sécurité sociale est gratuite et qu'on va en Israël en espérant trouver évidemment la sécurité, mais également des soins,
0: sociaux,
1: des avantages sociaux, une école gratuite, on peut souvent avoir des déconvenues. Et c'est pour cela que je me permettais de parler des départs d'Israël au début de mon propos.
0: Tant mieux pour Israël, disiez-vous, cet alia de jeunes, souvent avec un profil diplômé. Tant pis pour la France, du coup, Ariel Goldman.
1: Bien sûr, tant pis pour la France. Et puis, il faut surtout que les responsables ne voient pas ça comme un épiphénomène, comme quelque chose à négliger. Parce que c'est un problème. Quand des personnes veulent quitter un pays parce qu'elles ne s'y sentent plus bien, parce qu'elles ne se sentent plus à leur place, parce qu'elles estiment qu'on ne répond pas à leurs attentes, parfois même sécuritaires. Et je parle pas seulement de la sécurité technique, je parle de la sécurité intellectuelle, de la sécurité morale. Mmh. Eh bien oui, ça pose question. Et en même temps, je reprends cette expression qu'il ne faudra bientôt plus utiliser, peut-être, mais il y a une vie florissante en France. Il y a tous les jours des synagogues qui s'ouvrent, tous les jours des restaurants cachers qui s'ouvrent. On inaugure régulièrement, on va inaugurer, nous, le Fonds social, une épicerie sociale solidaire à Sarcelles le 3 septembre. Donc il y a une vie florissante. Et savez-vous pourquoi il y a cette vie florissante ? Parce que, comme le disait le grand rabbin d'Angleterre, Rabbi Sacks, la meilleure réponse à l'antisémitisme, c'est une vie juive épanouie, fière. Donc il y a ceux qui partent, mais il y a ceux qui vont rester. Ils sont nombreux, ils sont, je pense, majoritaires. Et donc pour eux, nous sommes là, le Fonds social juif unifié est là pour leur assurer un avenir meilleur et un avenir, en tout cas, fait de vie juive, de vie épanouie, de vie sociale, de vie éducative et de vie intelligente.
0: Donc le FSU participe de cette vie juive française. Le Conseil national de cette institution que vous présidez, Ariel Goldman, il s'est tenu dimanche soir en présence du ministre de l'Intérieur, Laurent Nunez, qui a prononcé le discours de clôture. Est-ce que les propos qu'il a tenus dimanche sont nature à vous rassurer sur la continuité de l'engagement de l'État et des pouvoirs publics dans la lutte contre la haine des Juifs, mais également contre à l'égard de l'hostilité vis-à-vis d'Israël? On peut parfois s'interroger lorsqu'on voit prise de position officielle de la France à l'égard d'Israël.
1: Alors, Laurent Nunez, d'abord, est un ami de longue date de la communauté juive. Tout simplement parce qu'il a occupé des postes qui le mettaient en contact avec la communauté sur des questions sécuritaires. Il a été à la préfecture de police au moment des attentats de l'hypercachère. Il a participé au plan Sentinelle dans les années 2015-2016. Donc c'est quelqu'un qui sait de quoi il parle lorsqu'il comprend et qu'il entend l'inquiétude de la communauté juive. Maintenant, c'est vrai que sur la relation avec Israël, qui est au plus bas depuis des années. La relation diplomatique entre la France et Israël est à son plus bas niveau depuis les années 60 peut-être. Il y a un sujet et j'ai senti que le ministre de l'Intérieur voulait bien séparer la question de la sécurité des Français juifs et la question de la cassure, on peut parler de cassure, entre le gouvernement français, entre le président de la République en fait, et le gouvernement israélien.
0: L'antisémitisme, Ariel Goldman, aujourd'hui, il n'est pas étatique, il vient d'en bas, il se diffuse au cœur même de la société via les réseaux sociaux, via des manifestations, via des collectifs, via un parti politique. Est-ce que c'est pas cela qui aujourd'hui le rend particulièrement complexe à combattre puisqu'il s'infiltre partout, dans les écoles, dans les universités, sur les lieux de travail et dans la rue?
1: Oui, il est partout, il est dans une transversalité qu'on n'a jamais connue, puisque je vous rappelle qu'au début des années 2000, on a commencé par attaquer des bâtiments, il y avait des synagogues qui étaient attaquées, et puis ensuite on a protégé ces synagogues, donc les antisémites, il y a eu les attentats de Toulouse, de l'hypercachère, et aujourd'hui on est sur un antisémitisme du quotidien qui s'infiltre dans les écoles, dans les universités, dans les immeubles, dans les rues, et en fait, ce qui est inquiétant, c'est pas tellement la hausse, bien sûr la hausse est très inquiétante, parce qu'on est sur un plateau de plus de 1000 actes par an, alors qu'on était à quelques centaines avant le 7 octobre. Mais ce qui me frappe et ce qui me peine, c'est l'acceptabilité sociale de l'antisémitisme dans certains espaces. C'est devenu la norme. Et contre ça, c'est très difficile de lutter. Vous savez, l'autre jour, j'ai entendu Raphaël Antoven qui disait « On a lutté contre la peste, on a éradiqué le nazisme, mais je pense et je crains qu'on n'arrivera pas à éradiquer l'antisémitisme. On pourra le contenir, on pourra le limiter, mais on ne pourra jamais l'éradiquer. Je crains que ce soit la triste réalité, ce qu'il est en train de dire. En France, et pas seulement en France, regardez les États-Unis, regardez l'Angleterre, où les immeubles brûlent, les magasins juifs sont brûlés. Je ne parle même pas de la Belgique, parce qu'en Belgique, il y a longtemps qu'il n'y a plus d'État.
0: Il y aurait beaucoup de choses à dire sur Jean-Luc Mélenchon, qui fait l'objet d'une plainte déposée par trois rescapés des massacres du 7 octobre pour apologie du terrorisme. Vous qui êtes par ailleurs avocat, Ariel Goldman, est-ce que vous pensez que cette fois-ci, la plainte a des chances d'aboutir? Est-ce que ces propos tombe sous le coup de la loi? Je vais les rappeler rapidement. Cela peut nous faire croire qu'en effet, il y aurait parmi nous des gens qui se réjouiraient du terrorisme, à supposer que les actes dont on parle soient bien du terrorisme.
1: En tout cas, déjà, c'est du révisionnisme. Parce que je crois que c'est un fait acquis pour tout le monde, même pour l'ONU, et même pour la Cour pénale internationale, que le massacre, le pogrom du 7 octobre, est un acte, un méga acte terroriste. Donc le remettre en cause, c'est à minima du révisionnisme. C'est poursuivi maintenant, Jean-Luc Mélenchon est poursuivi pour des faits très très graves, par trois familles d'otages plaignantes, pour apologie du terrorisme. C'est normalement réservé à des individus qui ne prétendent pas à la fonction suprême comme Jean-Luc Mélenchon. Je ne suis pas procureur, je ne suis pas juge, je ne suis qu'avocat et je ne suis pas dans ce dossier, mais j'espère que cette plainte prospérera. Et oui, j'espère qu'il sera renvoyé devant un tribunal pour répondre de ses propos qui sont extrêmement graves. Ils sont graves d'abord parce qu'ils sont tenus par un responsable politique de premier plan, qui encore une fois est candidat pour la énième fois à la présidentielle, mais surtout parce qu'ils infiltrent les esprits. Ils infiltrent les esprits les plus faibles ou pas les plus faibles. Ils instillent l'idée que peut-être le 7 octobre, ce n'est pas du terrorisme, c'est de la résistance. Et ça, c'est insupportable.
0: Il y a aussi ces comparaisons qu'on entend de plus en plus entre les propos qui sont tenus aujourd'hui par Jean-Luc Mélenchon à l'égard des Juifs et ceux tenus en son temps par Jean-Marie Le Pen. Est-ce que finalement la vraie rupture aujourd'hui, elle réside pas dans le fait que les propos tenus par le chef du Front National à son époque, ils suscitaient l'indignation, la condamnation générale, alors que ceux tenus aujourd'hui par le chef de la France Insoumise, eh ben, ils n'émeuvent plus grand monde.
1: Ben oui, mais c'est parce qu'il est de gauche. Quand on est de gauche, on peut tout se permettre. Parce que imaginez que demain, un responsable du Rassemblement National ou même de LR tienne un dixième des propos de Mélenchon et ça serait le tollé. Donc ça aussi, c'est un deux poids deux mesures que je n'arrive pas à comprendre. Et oui, je pense que Jean-Luc Mélenchon a même fait son fonds de commerce de la reprise de saillies antisémites de Dieudonné ou de Le Pen, comme on voudra, de Jean-Marie Le Pen. Et je pense qu'il en joue et il espère. Et en fait, c'est diabolique parce qu'en plus, c'est insultant pour le vote musulman. Il espère s'attirer le vote musulman en masse en tenant des propos dignes de Jean-Marie Le Pen. Mais en fait, on est au comble du cynisme, là.
0: La France insoumise, avec ses débordements langagiers récurrents, elle occupe une grande place dans l'espace public et politique aujourd'hui, pas un jour ou presque sans polémique. Et on voit que les potentiels candidats à l'élection présidentielle de 2027 ont du mal à s'entendre et à se faire entendre. Est-ce que vous y voyez un échec, voire une faillite de ces partis démocratiques traditionnels face à cette haine qui se propage, qui se diffuse à l'ensemble de la société ? Ou une partie
1: d'entre elles, en tout cas. Je ne dirais pas aujourd'hui, on le dira au lendemain de la présidentielle. Ce constat, on pourra peut-être, et j'espère que non, mais on pourra peut-être le faire au lendemain de la présidentielle. Mais ce qu'on peut dire par contre, ce que je remarque surtout ces derniers jours, c'est qu'on a laissé d'abord le champ libre à la France insoumise de pouvoir faire et dire n'importe quoi contre n'importe qui, parce qu'il n'y a pas que les Juifs, il n'y a pas qu'Israël, il y a la police aussi, il y a les forces de l'ordre. Mélenchon et LFI vomissent toute la journée sur la police et les forces de l'ordre. Et on a l'impression que face à ça, on ne dit rien. On a laissé s'installer un match entre Jean-Luc Mélenchon et le CRIF, par exemple, récemment, ces derniers jours. Mais c'est pas le CRIF qui devrait être en face de Jean-Luc Mélenchon, c'est tous les partis républicains qui doivent lutter contre ce fléau qu'est Jean-Luc Mélenchon et qu'est le LFI. La LFI et ses partis républicains qui doivent mettre hors d'état de nuire, qui doivent éliminer de la scène politique cet individu.
0: Et c'est la question que j'allais vous poser. Qui, selon vous, incarne aujourd'hui cette ligne humaniste, universaliste, républicaine, à même de monter au front pour combattre l'extrême gauche ?
1: Bah, si je le savais, je vous le dirais. Je lis pas dans les boules de cristal. Forcément, une personnalité devra se dégager contre ça. Et une personnalité devra se dégager pour lutter contre ce populisme et contre tous les populismes. Parce que, évidemment, le match rêvé de certains, c'est RN-LFI à la présidentielle. Et pour la démocratie, il ne faut pas que ce match s'installe. C'est ça, la feuille de route. Après, vous dire qui, je serais bien incapable de le faire à ma place.
0: Ça vous paraît improbable, cette hypothèse d'un duel RN-LFI au second tour, hein, on le voit dans les sondages?
1: Non, c'est pas improbable.
0: Ça inquiète de nombreux Français juifs, ça les empêche de dormir même.
1: Ça ne devrait pas inquiéter que les Juifs, ça devrait inquiéter tous les Français et tous ceux qui habitent en France. Parce que le fait que le débat public se réduise à des blocs théoriquement irréconciliables, c'est un affaiblissement de la République. Et ce débat RN-LFI... chacun a son intérêt à ce qu'il ait lieu dans ces deux camps, mais l'intérêt de Jean-Luc Mélenchon, il est bien plus inquiétant. Il a annoncé d'ailleurs d'aller ensuite porter la contestation dans la rue, de semer le chaos, etc. Donc Mélenchon, il faut qu'il passe pas l'étape du premier tour. Il faut qu'il soit éliminé de la scène politique.
0: Une dernière question pour conclure, Ariel Goldman, avec cet éditorial que vous signez dans le magazine L'Arche, pour son numéro d'été. Il a pour titre « L'union fait la force » et vous y pointez le risque de la division à la fois pour la communauté juive et pour la classe politique. Au sein de la communauté juive française, vous voyez un vrai risque de division et où se situe la ligne de fracture selon vous ?
1: Bah, d'abord, on voit bien qu'il y a une certaine division entre les élites, ce qu'on appelle les élites, c'est un peu pompeux de ma part de dire les élites, mais l'establishment, les institutions juives, est souvent la base de la communauté. Il y a un manque de compréhension, parfois un manque de dialogue, qu'on essaye de combler, mais qui existe. Et puis, il y a aussi des fractures au sein de certaines institutions, c'est pas un secret, il y a des fractures au sein de certaines familles de pensée, et oui, c'est ennuyeux, parce que on n'est jamais aussi affaibli envers nos ennemis que lorsqu'on est divisé. Donc il faut voir tout ce qui nous rassemble. Il y a tellement de sujets qui nous rassemblent, il faut les cultiver, il faut travailler sur ce sujet plutôt que sur ceux qui nous divisent.
0: Et vous nous invitez en conclusion à relire les grands textes de la tradition juive parce qu'ils sont, dites-vous, une source inépuisable d'inspiration et qu'ils contiennent des vérités humaines essentielles.
1: Bah, vous savez ce que je viens de dire là sur les ennemis qui nous attaquent quand on est faible, ça remonte à la sortie d'Égypte. Donc ça a plus de 3000 ans. C'est Amalek. Amalek, il attaque le peuple juif quand il est fatigué, faible et divisé. Donc il faut être en forme, fort et uni. Et d'ailleurs, puisque c'est peut-être le mot de la fin,
0: interview avant les vacances.
1: Ben voilà, on se retrouvera à la rentrée. Je souhaite de bonnes vacances à ceux qui pourront en prendre, mais je veux avoir une pensée, et c'est le rôle du Fonds social, d'aider tous ceux qui ne partent pas. D'abord à partir, on va aider plus de 2400 enfants, et même des enfants parfois handicapés, à pouvoir connaître quelques jours de vacances. Et c'est aider aussi ceux qui restent dans les villes, parce qu'il n'y a pas pire angoisse pour une personne malade, une personne âgée, une personne handicapée que ces villes qui se vident de leurs habitants. C'est très angoissant. Donc je veux dire que nous sommes là, le service social du Fonds Social Juif Unifié fonctionne au mois de juillet, au mois d'août. Nous sommes là et je souhaite un été paisible, moins caniculaire et un repos pour tous ceux qui pourront souffler un petit peu cet été.
0: Merci Ariel Goldman, président du Fonds Social Juif Unifié de la Fondation pour du judaïsme français. Merci et très bonnes vacances à vous.
1: Merci Laurence, merci Elsa, bonnes vacances.
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2: Cela saute aux yeux chaque été. Lorsque les corps se dénudent, ils dévoilent de plus en plus d'écritures et de dessins. Il n'y a pas si longtemps, le tatouage était le lot de groupes sociaux bien spécifiques, un signe de reconnaissance entre membres d'un gang ou une pratique propre à des peuples du bout du monde. Et puis un renversement s'est produit, massif et fulgurant, et le tatouage est devenu mainstream. Or, il se trouve que cette pratique fait l'objet d'un interdit spécial dans la loi juive. Comment la Torah et les maîtres de la tradition envisagent-ils le tatouage ? C'est ce que nous allons explorer aujourd'hui avec Isabelle Cohen. Bonjour.
3: Bonjour Ben Neumann.
2: Alors, bien sûr, il ne s'agit pas pour nous ici de juger ou de porter un regard moral sur cette pratique. Ce qui nous intéresse, c'est de sonder la façon dont, dans la tradition juive, on formule et on réfléchit à cette pratique qu'est le tatouage, quels enseignements on peut en tirer. Alors, pourquoi est-ce qu'on a fait appel à vous, Isabelle Cohen, chargée de mission à la Fondation pour la mémoire de la Shoah, auteur d'un ouvrage sur Job, auteur de plusieurs séries de cours dans le cadre de l'Université populaire du judaïsme, sur Job, sur le Cantique des Cantiques, cette année sur les psaumes, mais aussi avec une réflexion qui est un peu le fil rouge de tout votre travail sur le corps, justement. Vous aviez même fait une série entière sur ça. On va commencer par le plus simple, le verset où il est question du tatouage. Alors, on est dans le livre du Lévitique, au chapitre 19. C'est un chapitre connu, le chapitre 19, parce que c'est là où il y a beaucoup, beaucoup de lois morales, justement, dont le fameux « tu aimeras ton prochain comme toi-même »,« tu ne te vengeras pas »,« tu n'haïras pas ton prochain dans ton cœur ». Ce sont des versets connus. Et puis, on arrive au verset 28 du chapitre 19, que je vous laisse lire.
3: Alors oui, c'est un verset très intéressant, qui est construit sous la forme d'un... sur un parallélisme, en fait, un parallélisme synthétique, c'est-à-dire que la deuxième proposition reprend en la développant la première. Donc, « Ve seret les nefesh » est une incision pour... Alors, « nefesh », on ne sait pas ce que c'est, disons, une âme, mais tous les commentateurs traduisent par « pour un mort ah. ». Pour un mort, lotitnu, donc vous ne donnerez pas, bif sachem, dans votre chair. Deuxième phrase, donc syntaxiquement, qui est exactement calquée sur la première, urtovet kaka, et une écriture, une inscription de tatouage.
2: Donc là, on a le mot tatouage.
3: Exactement.
2: Kaka.
3: Ouais. Voilà. Et, pardon, et c'est l'anapax. Ça veut dire que c'est une seule fois dans la Bible hébraïque.
2: Ah, ça, c'est toujours compliqué quand on a un anapax parce qu'on ne sait pas ce qu'il veut dire.
3: Exactement. Donc, urtovet kaka, et une écriture ou une inscription de tatouage, lotitnu, vous ne donnerez pas exactement le même verbe, exactement la même construction, bachem, cette fois-ci, en vous. Pas juste dans votre chair, mais en vous. Ani Hachem. Donc, je suis, ou je sais pas, le tétragramme, le fameux tétragramme. Bon.
2: Voilà. Alors, le verset.
3: Voilà le verset. Mais moi, j'ai quand même déjà trois remarques à faire. Parce que quand on étudie juste littérairement, on oublie l'anthropologie, on oublie les chachamim, les sages du judaïsme, juste, on est face au texte, soit avec soi-même, avec ses petites mains. Et franchement, je trouve qu'il y a trois mots en trop, si je puis dire. Il y a ktovet, c'est-à-dire pourquoi on a eu besoin d'ajouter une inscription de tatouage. Il n'y avait pas besoin. Ou si vous allez dire, et le tatouage, vous ne donnerez pas en vous. Donc, premier point, la question, comme vous l'avez dit tout à l'heure, d'inscription, d'écrire. Pourquoi écrire? Bon, premièrement. Deuxièmement, les nefesh. Parce qu'il n'y a pas les... Vous ne donnerez pas d'inscription dans la deuxième proposition à quelqu'un. Il n'y a pas de complément de nom ou d'attribution. Donc là, cette histoire de pour un mort... paraît quand même assez à souligner et bizarre et que sortir de on ne sait pas où. Et puis le dernier point quand même si c'est mis en facteur commun, c'est ce Ani Hachem. Donc c'est les idées de deuil, ouais. D'inscription au mauvais endroit, pas là qu'il faut l'écrire, et donc slash si je puis dire, pas pour la bonne raison,
2: ouais.
3: Et enfin c'est le nom de Dieu qui apparaît, on ne sait pas pourquoi là.
2: Alors c'est quelque chose qui arrive de façon fréquente, qu'un verset se termine par Ani Hachem.

0: Mais à chaque fois, il faut poser la question. Sur votre deuxième point, sur le rapport aux morts, on aurait l'impression ici, en fait, si on lit de façon naïve, c'est que l'interdit du tatouage ne concernerait que un cas de deuil.
1: Oui.
0: Alors qu'en fait, ça n'est pas le cas. Il est interdit de se faire tatouer. Mais si on nous parle de deuil ici, c'est que c'est peut-être le sujet. Alors, quel rapport avec le deuil ?
1: Alors, ça nous oblige, si vous l'acceptez, à aller vers un autre verset de la Torah, qui est le verset Deutéronome 14.1.
0: Parce que ça, c'est quelque chose qui arrive régulièrement dans la Torah, c'est-à-dire que les choses sont fragmentées. On a un début dans un livre, on s'arrête en chemin, et puis 30 chapitres plus loin, plus tard, on trouve un autre fragment, et puis il faut lire l'un en regard de l'autre.
1: Exactement. Alors, est-ce que vous l'avez là en version originale ? Parce que je ne l'ai pas noté.
0: 14.1.
1: Voilà, mais vous pouvez lire si vous voulez.
0: Alors, on est dans le Deutéronome.
1: Voilà.
0: Donc, à la fin de la Torah, Parashat Re'e, 14e chapitre, verset 1. « Banim atem lachem elohechem, vous êtes les enfants de Tétragramme, votre Dieu. » Lotit godedou velotassimu korcha ben enechem lamet. Je vous laisse traduire.
1: Alors donc là, l'idée c'est que on interdit une lacération ou une incision. Et ensuite, on nous dit qu'on n'a pas le droit de se raser entre les yeux.
0: La suite du verset c'est ki am kadosh ata lachem elohecha.
1: Voilà.
0: Car tu es un peuple distingué.
1: Ouais.
0: Pour Hachem, ton Dieu.
1: On retrouve donc la notion de Kdusha, de sainteté, qu'il va falloir définir. Et on a à nouveau Hachem et Elohechem. C'est quand même très intéressant. Pourquoi je parle de ce verset-là ? Parce que le Talmud va commenter, en commentant ce verset-là, en fait, il va commenter le nôtre, celui du Deutéronome. Et là, on tombe sur quelque chose de tout à fait éblouissant. Enfin, pour moi, en tout cas, ça a été une révélation totale. C'est qu'en fait, ce qui est interdit... vraiment, ce qui est interdit, c'est pas tout simplement de ne pas faire de dessin, de pas écrire une lettre sur sa peau ou soit bachem en nous, hein, parce qu'il faudra revenir là-dessus. Mais c'est d'écrire, alors évidemment, le nom d'une idole, évidemment, mais ça, pas besoin de nous pour expliquer pourquoi, même si ça peut être intéressant quand même. Mais surtout d'écrire sur soi le nom de Dieu.
0: Le tétragramme.
1: Voilà. Et c'est ça va nous ouvrir une autoroute de réflexion.
0: Il y a deux sujets, en fait. Il y a la mort, enfin, les deux sont liés. La question de la mort, qui est corrélée au tatouage,
1: exactement.
0: Et un horizon de divin qu'on voudrait s'inscrire dans sa chair.
1: Exactement. Alors, quand on regarde un peu, mais on ne va pas le faire maintenant, parce que ce n'est pas le lieu, l'histoire très rapidement du tatouage, depuis le néolithique, hein, quand même, ça apparaît, disons, vers 10 000 ans avant Jésus, c'est quand même très très ancien, on s'aperçoit que, bon, alors évidemment, il y a plein d'anthropologues qui ont réfléchi, par exemple Pierre Clastre, sur les Guayaquis, qui sont des Amérindiens du Paraguay même, et eux, alors, comme plein d'autres peuples, ils avaient recours au tatouage pour préparer, comme rite d'initiation, aux souffrances que la vie pouvait réserver. Par exemple, les garçons, les jeunes garçons à la puberté, ils devaient se faire tatouer et surtout ne manifester aucune expression de douleur pour se préparer aux souffrances physiques qu'ils allaient devoir endurer comme hommes face aux animaux, etc. Au moment, bon. Les femmes aussi, les jeunes filles pubères, quand elles, alors donc ils avaient des traits sur le dos, les garçons. Et les filles, on leur faisait des traits sur le ventre parce qu'elles allaient devoir endurer les souffrances pas seulement de l'accouchement, mais aussi des règles, etc.
0: Un rite initiatique
1: qui avait pour objet de préparer aux souffrances, mais qui, dit Pierre Clastre, avait également pour objet d'inscrire sur le corps l'appartenance au clan et aussi d'inscrire la loi sur le corps. Et après, il y a d'autres phénomènes qui sont apparus, que vous avez mentionné très rapidement. Donc, un phénomène très très ancien, c'est les Polynésiens, en moins 5300, qui se font tatouer les marins. Alors, et après, ça a été repris au XVIIIe siècle par les Européens quand ils ont vu ça. Pourquoi ? Ben, le marin, j'ai un petit peu lu, je suis pas spécialiste, hein, mais ils veulent raconter une histoire ou leur histoire. Ils veulent, c'est apotropaïque, c'est-à-dire qu'ils pensent que ça peut les protéger. Et d'autre part, ben, en cas de noyade, c'était le seul moyen de les identifier.
0: C'est un ancrage aussi, en fait.
1: Quelqu'un
0: qui est toujours ailleurs.
1: Oui.
0: Finalement, en écrivant sur sa peau, il est quelque part.
1: Absolument. Et les Japonais, parce que tout ça, c'est très nourrissant pour nous aujourd'hui. Au 5e siècle après l'ère chrétienne, qu'est-ce qu'ils font ? Eh bien, ils se mettent à tatouer les forçats. Et en France, encore, au 19e siècle, on se connaît bien, Jean Valjean, etc., ils sont tatoués. Donc moi, ce que je note, c'est dans un certain nombre de cas, la préparation à des souffrances à venir, à des souffrances, une espèce de sortie, c'est-à-dire qu'on se met à l'écart soi-même. Le marin, il est un peu hors monde, en tout cas il est hors sol, c'est vraiment le cas de le dire. Le forçat, il est hors société. Et au XXe siècle, la Shoah, on veut nous déshumaniser. Donc on est hors de l'humanité. Donc dans tous les cas, il y a quand même la notion de souffrance ou la notion de sortie. Et moi je trouve que aujourd'hui il y a une diffusion massive qui dans la droite ligne de ce que nos ancêtres humains ont vécu. On peut-être se demander, et quand on discute avec des jeunes qui se tatouent beaucoup, s'il n'y a pas, une démarche une volonté de prendre soin, de prendre soin de soi. D'abord, c'est à l'évidence un signe d'individuation. C'est-à-dire qu'on affirme des choix, des orientations, ou simplement une identité. On peut aussi se réapproprier son corps. Alors, en temps de virtualisation, en temps de Covid, on comprend très bien. Mais aussi un corps qui a subi des traumas. C'est comme une espèce d'autothérapie, mais aussi face parfois à des deuils infaisables, des amours mortes ou un chagrin. Donc beaucoup, moi je trouve la notion de chagrin. Ou bien ça peut être un moyen mnémotechnique de pas oublier son but dans la vie. Par un symbole. Moi je me souviens, ça faut pas que je lâche.
0: Donc là on est dans quelque chose qui relève de l'absolu.
1: Oui.
0: Et là on touche à la question de l'idolâtrie. Oui. C'est-à-dire qu'on inscrit du divin en soi, et là, la Torah dit, tu fais fausse route en faisant ça.
1: Oui.
0: Alors, où est le problème? Au contraire, il faudrait dire, c'est formidable, quelqu'un qui inscrit le nom d'Hachem, le tétragramme dans sa chair, il est dévoué corps et âme à Dieu. D'ailleurs, on dit bien, on a des mezouzot, on a des tefillin pour se rappeler toujours d'Hachem, et lui, il va un peu plus loin, il l'inscrit carrément dans sa chair. Où est le problème?
1: Alors, d'abord, à propos de l'idole et à propos de la notion de gdusha, c'est-à-dire de sainteté. Dans le judaïsme, il n'y a pas de magie, il n'y a pas de notion magique. Donc il n'y a pas de sacré, ça n'existe pas. Par contre, la sainteté, comme le disent nos maîtres, et en particulier celui qui le résume le mieux, c'est Léon Ashkenazi, en fait, le judaïsme est obsédé par la question de... pour que les hommes ne s'entre-dévorent pas, et ça c'est déjà dans le Talmud et tout, il faut qu'on puisse... Toutes les valeurs sont belles. Liberté, égalité, fraternité, etc. Sauf qu'elles sont contradictoires. C'est impossible d'être à la fois coulant, généreux, indulgent, on laisse filer, et rigoureux, carré. Bon. Or, il faut les deux, avec même un peu plus de coulitude, si je puis dire, que de dureté. Donc, le judaïsme, il dit, ça peut pas être ou liberté, ou égalité, ou fraternité, ou ci, ou ça. Il faut tenir absolument tout en même temps. Et cette idée-là, ça s'appelle l'unité des valeurs. Et l'unité des valeurs, c'est la gdusha. Ça, c'est l'idéal, d'après ce que j'ai compris, d'humanité du judaïsme. Or, c'est Léon Ashkenazi qui le dit très bien. Quand on parle d'idole, sémantiquement, c'est la même racine que idéologie, qu'idéal, mais au sens d'un idéal limité, circonscrit. Donc, si on inscrit sur son corps le nom d'une idole, cette idole, elle peut être extraordinaire. Ça peut être, par exemple, amour. Mais il n'y a pas que l'amour tous azimuts. Pour qu'on puisse aimer quelqu'un en particulier, il faut un petit peu de rigueur, il faut un cadre. Donc, déjà, ça ne va pas de privilégier une idole, premièrement. Alors maintenant...
0: Parce que c'est forcément réducteur.
1: C'est pas ça l'idéal. L'idéal, c'est d'embrasser toutes les valeurs. Mais c'est très dur.
0: Donc on pourra faire tous les tatouages qu'on veut sur son corps. Il manquera toujours quelque chose. Ce sera toujours un absolu manquant.
1: Exactement. Tronqué, je dirais. Alors, maintenant, la question du tétragramme lui-même. L'être humain, il est composé, si je puis dire, c'est très schématique, de trois parties. Il y a ce que nos parents nous ont donné. Faut pas me demander si c'est le père ou la mère, etc. Donc, il y a le corps. L'enveloppe charnelle. Et puis, il y a ce qu'on appelle le lev. Lev, c'est mal traduit par cœur. C'est toutes les activités de l'esprit. C'est-à-dire aussi bien les activités affectives, les affects, les sentiments, que les activités de la rationalité, de la raison. Donc l'art d'aimer ou l'art de détester, tous les sentiments, et l'art de penser. Tout ça, le lev et le gouf en hébreu, c'est ce que les parents nous donnent, c'est l'enveloppe, le psychisme et tout ça. Et puis, il y a une chose, bon, ça, c'est métaphorique, métaphysique, chacun symbolique, poétique, chacun y voit ce qu'il veut, ou c'est la réalité, chacun y voit ce qu'il veut. Et puis, il y a cette partie divine qui est la neshama. Donc, l'ensemble, lève, gouf, ça veut dire donc l'esprit, disons, globalement, et le corps, ça s'appelle le nefesh. Le nefesh.
0: On est de retour dans Lévitique.
1: Ouais, on est de retour dans Lévitique. Et la partie donnée par Dieu, la neshama, ça s'appelle la neshama, pardon. Qu'est-ce que c'est que un chemin de croissance en humanité pour le judaïsme, d'après ce que j'ai compris? C'est que il va falloir, et c'est comme Adam et Ève, comme ils étaient, au début Adam et Ève. Au début Adam et Ève, ils avaient un corps, ils avaient un lèvre, ils avaient tout ce qu'il fallait, un nefesh. Mais quand on fait l'Avdala, on le sait, et ben cette enveloppe d'être, elle était translucide et elle était lumineuse, hein, comme des, je sais pas, dans les films de science-fiction, où, ah, bon, il marchait tout ça, mais sauf que c'était translucide et il y avait de la lumière. Et en fait, le but, hein, la visée pour le judaïsme, c'est que on doit travailler tellement sur notre être, ce qui a été donné par nos parents, le lev et le gouf, que il faut qu'il, jusqu'au point qu'il devienne translucide pour laisser passer la lumière de l'âme, pour que le rayonnement de l'âme puisse être diffusé à travers cet être.
0: Et là où vous voulez en venir, c'est que le tatouage ferait écran à ça.
1: Ben oui, alors le tatouage, il est animé d'une, comment dire, précisément d'une espèce de d'adoration de l'idéal. Et je pense aussi que c'est le constat que l'humanité, depuis des millénaires, elle s'est empêtrée dans ses erreurs. Alors d'accord, on va sur la Lune, on clone tout ce qu'on veut, etc. Mais moralement, on est des zéros qu'on pointait.
0: Alors c'est ça le chagrin. C'est ça le maître.
1: Ouais,
0: moi j'aimerais
1: pense
0: qu'on revienne à
1: mais
0: ça.
1: Mais moi, je pense que c'est une espèce de deuil.
0: Vous pouvez développer cette question du deuil.
1: Tout à fait, exactement. Pour moi,
0: quel est ce chagrin qui mène au tatouage?
1: Exactement. Moi, ce que je pense, que je sens, et en discutant, etc. Par exemple, j'ai discuté avec des jeunes qui m'ont dit que quand on a une ablation d'un sein, eh ben, grâce au tatouage, on peut faire une espèce de trompe-l'œil de sein. Mmh. Si c'est pas de l'autothérapie, si c'est pas une façon. Sauf qu'on essaye de réparer tout seul comme un grand ou avec une seule personne. Alors qu'on dit dans le Talmud, un prisonnier peut pas se libérer tout seul. Mmh. Il a besoin soit d'un maître, soit d'un psy, soit d'un ami, soit d'un frère.
0: Donc ça serait le tatouage comme l'illusion d'une libération.
1: C'est-à-dire, voilà, on se dit, bon, on fait le constat, c'est une catastrophe, de toute façon, on n'y arrivera pas. C'est le sens du tragique. Mmh. C'est le tragique grec qui est comment dire, qu'on se met au fer, là, dans le corps. On va pas y arriver. Alors, moi, je vais bricoler quelque chose. Mmh. Moi, je peux pas laisser faire. Et je vais me débrouiller avec ma communauté. Alors, évidemment, il y a aussi une notion d'ornementation. Mais on parle pas de la notion d'ornementation, etc., d'esthétique. Même si cette notion, on pourra revenir à l'art. Parce que finalement, le corps devient une œuvre d'art. Mmh. Et comme art, comme dernier signe d'humanisation. Parce que dans le tatouage, même à l'époque du néolithique, finalement, on détache l'humain de la nature en le faisant basculer dans la culture, puisqu'on inscrit une loi sur le corps. Donc il y a déjà une sorte de grandeur du tatouage où l'humain est extirpé de la bestialité.
0: Alors c'est le moment où je voulais revenir au Deutéronome et à cette question des entailles entre les yeux. Quand on lit l'expression « bein einechem », entre vos yeux, forcément, ça sonne familier, puisque les Juifs se mettent, en tout cas les hommes, tous les jours un ornement Ben et Nechem, entre les yeux. Ce sont les téphilines, les totafotes, qui sont un ornement, littéralement. Et quand on met les téphilines derrière et qu'on les enlève, après, on a encore des traces. C'est un peu comme si les téphilines, c'était un tatouage quotidien, mais rétractable. C'est-à-dire qu'on a trouvé un autre moyen. Est-ce que ça vous
1: parle? C'est magnifique.
0: Ça
1: c'est que celui qui se fait tatouer, eh bien, est un... Théophore, ça veut dire porter Dieu. Oui. Mais il porte de l'art. Oui. Il porte de l'art, ou il porte un idéal. Oui. Mais cette œuvre d'art, elle va vivre le temps de leur vie à eux. Même s'il paraît que maintenant on peut un petit peu effacer les tatouages et que ça devient plus facile, c'est réversible.
0: Il y a quelque chose d'indélébile, effectivement.
1: Voilà, il y a quelque chose d'indélébile. Et quelque chose qui salue aussi la beauté de l'éphémère, de la vie, malgré tout, et de la dignité, etc. Mais ce que vous dites sur ce tatouage éphémère et finalement quotidien, qui apparaît et qui disparaît le temps d'une journée, mais c'est ça flirte quand même avec la démarche du tatoué.
0: On n'est pas loin.
1: Oui,
0: on n'est pas loin. Mais en fait, ça ne fige pas, parce que le problème du tatouage, c'est que c'est figé.
1: Mais oui.
0: Et mais c'est un peu la même question avec les téphilines et les mésozoates. Il y a le nom de Dieu dedans, mais c'est caché.
1: Oui, absolument.
0: Parce que si on allait jusqu'au bout de la logique de la Torah, on afficherait le nom de Dieu sur les portes. Et on le verrait sur les téfilines, mais on le cache.
1: Alors là, vous m'avez donné une autoroute de transition.
0: Je vous laisse vous y engager.
1: Merci. Pour ce qui concerne donc le nom de Dieu. Pourquoi? Mais c'est ça qui est magnifique. C'est ce que vous dites. C'est-à-dire que le nom de Dieu, il est caché. Et ce qu'il faut faire, c'est écrire le nom de Dieu. Oui, oui, les gens qui se tatouent, ils ont senti ça. Mais c'est pas sur soi, semblerait-il, d'après le judaïsme, qu'il faille l'écrire le nom de Dieu. C'est dans le monde.
0: Mmh. Ça veut dire quoi, écrire le nom de Dieu dans le monde?
1: Ah, je vais vous dire. C'est très simple, c'est écrit dans le Zohar. Hein. C'est pas moi qui ai inventé, jamais j'aurais eu cette idée. Premièrement, donc il y a le tétragramme d'abord, et puis il y a le nom de Dieu, Elohim. D'accord? Disons, il y a d'autres noms de Dieu, mais ça, c'est les fondamentaux avec lesquels on joue, si je puis dire, au sens le plus noble du terme. Mmh. Le Zohar nous explique qu'il ne faut pas disloquer le tétragramme. Tétragramme, c'est donc quatre lettres. Parce que l'unité du tétragramme signifie l'unité de l'en haut et de l'en bas. En d'autres termes, la congruence ou la juxtaposition, la superposition de l'idéal dont vous parliez tout à l'heure, mais le vrai big one total, idéal.
0: Et du réel.
1: Et du réel. Donc, et métaphoriquement ou symboliquement ou métaphysiquement, si, comment dire, comment on disloque le tétragramme en introduisant ce que le Zohar appelle le grand mélange, et ce qui renvoie à l'inceste, et l'inceste c'est la confusion en fait. Mmh. C'est le mélange, c'est le paradigme de toutes les confusions, c'est pas distinguer sa droite de sa gauche. Mmh. Tout se vaut et réciproquement. Donc, je pense que le tatoué, il se dit, mais on n'arrive pas à atteindre l'idéal, c'est une horreur, l'humanité, elle est lamentable, de toute façon. Moi, je vais, comme vous l'avez dit tout à l'heure, je me le tatoue là. Non. Parce que, en faisant ça, déjà, on introduit une sorte de confusion, parce qu'on n'est plus où il faut qu'on soit. C'est pas sur ton corps qu'il faut le tatouer. Mmh. C'est magnifique ce que tu penses. Mais déjà, tatoue-le dans le monde, en essayant de faire en sorte que l'idéal et la réalité soient ensemble. Et dans le judaïsme, on dit que c'est possible.
0: Mais comment alors? Parce que tout ça, ça nous éclaire sur votre remarque du tout début. Vous disiez, c'est marqué dans le verset dans Lévitique, Ketovet Kaaka, Lotitnu Bachem.
1: Oui.
0: C'est en vous qu'il ne faut pas écrire. Sous-entendu, c'est ailleurs.
1: Exactement, c'est ailleurs. Tout
0: à fait. Revenir au texte.
1: Tout à fait. Alors, justement, comment on le fait concrètement? Eh bien, on essaye d'unir le fameux tétragramme, si je puis dire, avec Elohim, Hachem. Tout à l'heure, on avait Ani Hachem, et après, on a eu Hachem Elohechem, ou Elohim, ou etc. Mmh. Donc, les deux dimensions du nom de Dieu, qui sont donc Hachem, c'est plus le chesed, c'est-à-dire la bonté, la générosité, l'amour tous azimuts, et Elohim, c'est plus la rigueur, la dureté, le carré,
0: le din
1: de la loi. Et donc le chesed et le din, eh ben on fait l'unité des valeurs. Mmh. Et qu'est-ce qu'on fait en fait? On va tempérer le caractère mécanique et aveugle du fonctionnement des lois de la nature, qui est représenté par le din, boum, l'été, l'hiver, le jour, la nuit, la chimie, la physique.
0: C'est Elohim qui crée le monde au tout début.
1: Exactement. On va donc c'est le fin fonctionnement aveugle des lois de la nature.
0: Mécanique.
1: Mécanique, ils s'en fichent, gentil, pas gentil, blond,
0: noir. C'est les lois de la physique, en fait.
1: C'est les lois de la physique. Et on va tempérer ça par le chesed, c'est-à-dire l'amour tous azimuts, divin, qui permet d'établir une relation personnelle entre le créateur et la créature. Mmh. C'est pas des anonymes. Et d'ailleurs, le tatoué, il dit « Attention, je suis pas un numéro, quoi, justement. » D'une certaine façon, il le dit « Je suis pas un numéro, je suis pas un anonyme. Mmh. Voilà, regardez, si t'as oublié, si t'es pas capable de me reconnaître, eh ben voilà, je te donne une petite indication. »
0: Et ce que j'entends dans ce que vous dites, c'est que chez le tatoué, il y a une intention, il y a une intuition qui est juste.
1: Voilà. Exactement, il y a une intuition.
0: Mais qui se perd en route.
1: Voilà, exactement. Une intuition et une intention qui sont justes. Donc, en tenant ensemble les deux noms de Dieu et en les unissant, on permet l'union, l'unité des valeurs. Et ce qui est très beau, c'est que c'est par nos actes, alors évidemment par nos pensées, par nos paroles, parce que la parole peut tuer, peut donner la vie, le judaïsme, la psychanalyse, tout le monde, enfin, on dit tout ça, mais aussi par les actes. Et alors, c'est magnifique, le Swatemet, que j'adore, ce grand, kabbaliste, quand même, du 19e siècle polonais, qui a beaucoup, commenter la Bible hébraïque, il dit, à propos de la paracha de Noé, il raconte une histoire tellement belle, mais que c'est évidemment par nos actes qu'on va pouvoir participer à cette unification concrète et du tétragramme et des deux noms de Dieu, Parce que en une, comme le monde a été créé par la parole de Dieu, c'est-à-dire par les 22 lettres de l'alphabet hébraïque, bon, eh bien, en unissant les 22 lettres en bas, comme il y a des écoles d'anges qui sont liées à chacune des lettres, eh ben elles vont voler vers le ciel, elles vont permettre l'unification des 22 lettres d'en haut. C'est symbolique, mais ça veut bien dire que c'est l'effet papillon, c'est tout ce qu'on veut, c'est que nos actes, à n'importe quelle petite échelle, qui visent à réparer le monde, ou en tout, donc par quoi, très concrètement, permettre l'unité des valeurs, déjà l'unification de soi. J'essaye de savoir distinguer ma gauche de ma droite. Hein, de, non, ça crée pas de la vie, ça détruit de la vie. Tu crois que c'est tabac? Mais non, en fait, non. Parce que justement, on est à plusieurs pour pouvoir penser. Eh ben, on va pouvoir aller vers cette unité des valeurs. Je suis allée voir Sforno à propos de ce verset, qui est un grand commentateur italien du XVIe siècle. Il dit aussi pareil avec cette espèce d'émotion à l'égard du tatouage. C'est la bride qu'il faut se graver dans le corps. Mmh. La bride, c'est l'alliance, c'est-à-dire ce fameux midrash qui dit Dieu, les mains de Dieu tenaient
0: l'étape de la loi.
1: L'étape de la loi, il tenait d'un côté, l'homme et Moïse tenaient de l'autre côté, et au milieu, il y avait le Emtsa, ce vide qui permet la danse entre l'humanité et Dieu. Et donc ça, c'est la bride, c'est l'alliance, c'est-à-dire on revient à la question de la loi morale. C'est ça qu'il faut s'inscrire dans
0: le corps.
1: C'est
0: ce vide qui permet l'alliance, en fait.
1: Exactement. Mmh. Sinon, c'est... Oh,
0: c'est... Alors, c'est très fort, parce que en préparant cette émission, je suis allé voir comment Maïmonide formule les choses.
1: Oui.
0: Et dans le Mishneh Torah, au sujet de l'interdit du tatouage, il dit justement, c'est une pratique idolâtre, à se rendre éved machour, là, un esclave vendu à sa divinité, qui se donne au mursham le avodata, et qui se donne littéralement corps et âme à son culte. C'est-à-dire qu'il fusionne quasiment avec sa divinité. Parce que là, ce midrash sur Moïse et Dieu, vous êtes en train de nous dire, il faut un vide entre les deux.
1: Absolument, il faut un vide.
0: Qui permet la relation, donc.
1: Tout à fait. Et comme vous l'avez dit tout à l'heure, en écrivant du foncé comme ça sur la peau, eh ben, on obstrue d'une certaine façon la peau, on empêche le rayonnement de l'âme. C'est comme si l'âme était court-circuitée. C'est comme si on barrait la route vers la translucidité en proclamant une espèce de constat de l'irréparable. Mmh. De toute façon, on va pas y arriver. Donc, on s'endeuille exagérément. Et ce deuil exagéré éternel, c'est le deuil de l'idéal. Pour moi, ça va plus loin que la perte d'un amour ou le fait qu'on a été violenté.
0: D'un trauma,
1: voilà,
0: quelque chose d'un trauma originel, quoi.
1: Exact.
0: De l'écart qui est entre le monde tel qu'il est et tel qu'il devrait être.
1: Exactement. Et ce court-circuitage de la Neshama, il est quand même très intéressant parce que c'est Rabbi Chaim Ben Attar qui explique justement à propos du verset qu'on a trouvé dans le Deutéronome, que quand le corps souffre, l'âme souffre. Mmh. Or, le tatouage, il fait mal, c'est évident. Et d'ailleurs, ils sont très stoïques en général, comme d'ailleurs au néolithique, etc. Il fallait pas montrer qu'on souffrait. Et l'âme souffre à deux égards. Mmh. Elle souffre concrètement parce que le corps souffre, et le judaïsme, il n'aime pas ça. Et elle souffre parce que, d'une certaine façon, elle a été court-circuitée.
0: Alors, vous avez employé un mot décisif, là, qui est celui de la réparation, de la réparabilité du monde. Or, justement, nous, on est en train de cheminer vers une période cruciale qui est celle des fêtes de Tichri, où il y a Yom Kippour, fête de la réparation. Comment ça résonne, tout ça?
1: Eh bien, voilà, c'est magnifique ce que vous dites, parce qu'en fait, on a l'impression que les tatoués pensent que ça y est, c'est fichu, le monde est catastrophique. Or, le judaïsme, il dit non, mais on peut toujours tout faire rewind. Mmh. Ça s'appelle la teshuva. Mmh. C'est-à-dire que le fait de se prendre conscience, le fait d'être conscient qu'on a altéré le monde, etc., nous permet d'entrer dans un processus de reconfiguration de notre ligne de vie. Mmh. Un peu comme en psychanalyse, d'ailleurs.
0: Et ça se retrouve jusque dans le mot, puisque kaper, c'est couvrir.
1: Exactement.
0: Quel est le tatouage qui couvre mais qui masque? Et la capara?
1: On peut pas dire mieux. C'est capara, ça veut dire recouvrir. Ouais. Et c'est exactement ce que je voulais dire. C'est comme une capara symbolique, une capara mimée. Et quand on revient à l'histoire d'Adam et Ève, vous rappelez quand ils se sont rendus compte qu'ils étaient nus? Qu'est-ce qu'ils disent les commentateurs? On s'en fiche qu'ils soient nus. Alors où est le problème? Subitement, ils se rendent compte qu'ils sont nus. C'est qu'être nu, selon les commentateurs, ça veut dire ne pas avoir su recouvrir, c'est-à-dire protéger les valeurs. Mmh. Et celui qui aide à faire ça, c'est le le grand prêtre au temple de Jérusalem, le jour de Kippour en particulier, et il permet de protéger les valeurs plus que de les recouvrir. Et donc, le tatouage, il mimerait ce recouvrement slash protection, slash capara des valeurs. Mais c'est théâtral et c'est presque désespéré. Enfin, moi, c'est ce que je ressens, parce que ça indique la nudité, ça la désigne au moment même où ça la masque, et surtout, ça exprime cette nostalgie de l'idéal. Donc, moi, je trouve qu'il y a aussi du panache dans le tatouage, il y a une créativité.
0: Et c'est un espoir aussi.
1: Oui, un espoir. Exactement, mais c'est comme si il n'y avait pas le mode d'emploi, quoi. Hein, c'est une intuition incroyable et comme un geste désespéré. Et nous, comme on dit qu'on est à la fin des temps messianiques, que maintenant tout va bien, un jour, on va arriver à la paix, on va arriver à la fraternité et à la prospérité universelle. Ça ne m'étonne pas trop qu'il y ait une éclosion de tatouages maintenant, parce que l'humanité, elle en a assez de cette pétarde. Il faut prendre au sérieux l'ambition morale qui se cache derrière, mais sauf que c'est une tentative solitaire, magistrale, créative, qui affirme l'humanité de l'homme par le biais, in fine, de l'art, puisque le corps à cette peut-être ambition ou une partie d'être une œuvre d'art en mouvement vivante, etc. Mais encore une fois, un prisonnier ne peut pas se libérer seul. Le judaïsme, il a pensé ça. D'autres civilisations l'ont probablement fait, mais il a bien aussi réfléchi sur le tatouage et il dit tu peux pas te libérer tout seul. De toute façon, c'est réparable. Le groupe vers lequel tu peux tourner, c'est le groupe monde aujourd'hui.
0: Banim atem lachem.
1: Exactement.
0: Vous êtes les enfants de Dieu, c'est-à-dire qu'il y a un projet pour l'humanité.
1: Et il y a un projet pour l'humanité, et cette humanité, elle est surplombée par un tiers qui est représenté par la loi morale, qui est le garant d'une relation de réciprocité, hein, parce que ce qui est le fondement de la loi morale, c'est la réciprocité. Donc moi, j'ai une double question. Est-ce que c'est un appel à l'aide pour pouvoir écrire le nom de Dieu dans le monde? Moi, je pense qu'il y a une belle discussion, là, entre ce que pense le judaïsme et ce geste de tatouage, franchement. Et puis, ou bien est-ce que... Alors, j'aimerais pas que ce soit ça. Je fais ma révérence, quoi, comme dans la chanson faire sa révérence.
0: Le chant du cygne.
1: Ouais, une sorte de chant du cygne.
0: Bah, en tout cas, ça s'inscrit parfaitement dans la séquence qu'on est en train de vivre, dans laquelle on se trouve entre Tisha B'Av et Yom Kippour, où on passe de la destruction. Voilà, ouais. Le monde est imparfait et la possibilité d'un dépassement et d'une réparation.
1: Exactement.
0: Comment on passe du tatouage à Tishri.
1: Et après, c'est magnifique.
0: Merci beaucoup, Isabelle Cohen, pour ces petits éclairs de réflexion. C'est ça, l'étude.
1: C'est une grave route à mettre.
0: Il n'y a aucune conclusion, il y a des éléments pour réfléchir.
1: Exactement, une discussion, c'est une discussion.
0: Bonne rentrée à tous, de bonnes fêtes qui approchent, et à bientôt pour de nouvelles émissions sur Académie.

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1: Pierre Mendès France a été plus jeune député de l'Assemblée nationale, ministre à 31 ans, président du Conseil en 1954. Une trajectoire politique fulgurante qui doit tout au talent d'un des plus grands hommes politiques français du XXe siècle. Pourtant, le documentaire réalisé par Yves Geland et Alix Morin, diffusé depuis le 16 octobre sur France 5, raconte une trajectoire contrainte, un destin en partie cassé, un rendez-vous manqué avec les Français. Ce documentaire raconte aussi une histoire juive, un homme juif dans le siècle qui n'aura cessé d'assumer sa judéité, de la penser, de l'incarner, au risque d'en payer le prix. Pour raconter ce destin juif, Yves Geland, le co-réalisateur du film. Yves, bonjour.
2: Bonjour.
1: D'abord, il y a une chose qui apparaît tout de suite dans votre remarquable portrait de Pierre Mendès France, c'est la passion de cet homme pour sa généalogie. Donc, avant de devenir Pierre Mendès France, l'homme que nous connaissons, nous avons affaire à un homme qui veut absolument savoir exactement d'où il vient. Donc la question, c'est d'où vient-il ?
2: Il vient d'une famille de juifs du Portugal. Alors, il s'intéresse surtout à cette racine-là, mais il a aussi une mère qui est juive alsacienne. Mais lui, c'est défendre son nom. Et son nom, c'est son nom paternel. Et le nom paternel, c'est Mendès France. Puisque s'il le défend aussi, il s'intéresse à cette racine, c'est parce que on attaque son nom, c'est trop beau, s'appeler Mendès France. Donc forcément, le mot France, il l'a usurpé. On dit qu'il s'appelle Mendès Cohen, Mendès Israël, Mendès Molina, on lui donne tous les noms possibles, ses adversaires politiques. Mais avant même d'affronter le suffrage universel, il a cette passion qui lui a été transmise par son grand-père, Jules, le grand-père paternel, encore une fois, c'est une histoire très masculine, je m'en excuse d'avance, mais c'est vraiment Mendès France de père en fils. C'est ça qui va l'intéresser, toujours pour le nom qu'il porte, voilà. Ce magnifique nom qu'il a si bien porté.
1: Et incarné.
2: Donc, Mendès, ça vient effectivement de juifs, en partie de juifs maranes du Portugal. Et il va remonter d'abord la passion de la généalogie. Donc, le premier arbre généalogique, c'est son grand-père Jules. Donc, c'est une passion naturelle qu'il a pour la généalogie. Et aussi, après, plus tard, c'est pour répondre à la haine antisémite qu'il va aller de plus loin que son grand-père qui était remonté, je crois, jusqu'à la fin du 18e. Et lui, il va s'intéresser notamment à cet ancêtre, Luis Mendes de França, qui va devenir Louis Mendes France dès son arrivée à Bordeaux en 1684. Et il remontera ensuite, fera des recherches au Portugal, il remontera jusqu'à la fin du XVe siècle, avant l'Inquisition portugaise. Et voilà, et après ça va être une famille de juifs français, et aussi par le sang versé, puisqu'il va montrer tous les faits d'armes de son grand-père, son arrière-grand-père, et encore, et encore, et encore, qui vont être à Bordeaux, à Rochefort, même si lui, Pierre Mendès France, va naître au cœur de Paris, rue de Turbigot, et grandir rue Étienne Marcel. Voilà, donc c'est une famille du côté Mendès France, de juifs portugais, parfois certains qui ont été convertis dans un sens comme dans l'autre, parfois c'est un petit peu confus, mais lui a toute sa vie continué ses recherches, et même on raconte que le jour de sa mort, il y avait une lettre dans sa boîte aux lettres de quelqu'un qui lui donnait encore des renseignements, c'est-à-dire qu'il n'a jamais cessé. Il y a même des lettres à sa femme, Lily Sicurel, pendant la guerre, où il doit lui parler de choses hyper importantes, où il est en clandestinité, et lui dit « Ah, il y aura peut-être quelqu'un qui va te donner des renseignements sur la famille », donc jamais il n'a cessé de chercher ses racines, ça l'a passionné. Et il avait, nous on a eu accès à un arbre généalogique, il en a même deux qu'il a confectionnés, il y en a un qui est long de plus de 4 mètres, c'est un long rouleau de papier, c'est vertigineux.
1: Quel est le rapport de sa famille, donc on va dire de ses parents, au judaïsme ? Clairement, vous le montrez, c'est une famille juive, laïque,
2: oui.
1: Qui d'ailleurs maintient les deux liens.
2: Laïque et mécréant, presque, il va même jusqu'à dire « mon père était anticlérical ». Donc, il y a vraiment lui, très vite, va adhérer au radical-socialisme. Donc, il sera même, jusqu'à la fin de la guerre, jusqu'à la libération, il sera franc-maçon. Et il y a une racine plus religieuse du côté du côté maternel. Donc, du côté maternel, là, il y a... On fait les fêtes juives, etc. Donc, son lien avec le judaïsme, pas avec la judaïté, mais avec le judaïsme, ce sera vraiment avec sa grand-mère maternelle. Il en parle parfois aussi un petit peu.
3: Quand on voit ses débuts en politique, il apparaît dans les années 1920. Ce que je suis curieux de savoir, c'est quelle est la place d'un juif entrant dans la politique en France dans les années 1920. Quelle place peut-il trouver ?
2: Bon, on s'aperçoit que l'antisémitisme est présent dès le départ. Donc, en plus, il va dans une circonscription rurale. Mais cela dit, la permanence de l'antisémitisme et des arguments reste la même qu'on lui ressortira dans les années 50 avec Pierre Poujade. En gros, ici, il y a des agriculteurs. Qu'est-ce que vous faites ici ? Il n'y a pas de juifs chez les agriculteurs. Mais son premier combat électoral, c'est effectivement la députation en 1932. Et là, tout de suite, c'est le tir de barrage. Mais là, il dit lui-même, je suis juif. Enfin, en tout cas, il n'a jamais, même si il n'est pas croyant, qu'il n'est pas observant, il répond tout de suite en disant, Mendès France, c'est mon nom, et je suis désolé de devoir aborder ces questions privées, intimes, personnelles, mais il essaie de se défendre coup pour coup. D'ailleurs, il se défend si bien qu'il va être le plus jeune avocat de France à cette époque-là aussi. Et donc, c'est quelqu'un qui... Il y a Blum est dans le même cas.
3: Hein, absolument.
2: Donc il y a vraiment un parallèle.
3: Parce que bon, il fait partie du gouvernement du Front Populaire.
2: Le second gouvernement.
3: Et en faisant partie, mais de facto, il épouse avec Blum, avec lequel il entretient une réelle proximité, ouais. Il épouse avec Blum les soubresauts d'une époque et puis aussi les humiliations inévitables subies par des hommes politiques juifs de la part d'une partie de la population française et malheureusement d'une grande partie de sa classe politique.
2: Oui, c'est une permanence de la violence, de l'attaque, et la violence est à la fois orale, verbale, mais également physique. Enfin, pour Blum, on l'a vu, oui. Il va être agressé physiquement, il va finir à l'hôpital, il se fait quasiment lyncher dans la rue, on le reconnaît dans une voiture, et pour Mendès, il va échapper à 3 tentatives, alors plus dans les années 50, mais 3 tentatives d'assassinat. Et il prend ça avec une sorte de sagesse, de stoïcisme, mais effectivement, ça a été très rude. Mais il y a eu aussi de la pudeur. Et il remarque que ça touche effectivement les hommes de gauche, qu'ils soient juifs ou non. On voit Salin Gros. Et puis, évidemment, quand tu es juif et homme de gauche, alors là, notamment à Vichy, c'est ceux qui prennent le plus lourd en fonction de leur grade. Jean Zay était plus capé que Mendès, donc il écopera d'une peine plus lourde, en finissant par être assassiné. Tous les autres qu'il cite et qui seront attaqués. Et cette permanence-là, et c'est terrible. Enfin, on l'a pas découvert, mais ça fait toujours froid dans le dos que voir que l'antisémitisme, même si je sais plus qui dira que la Shoah avait discrédité ou déshonoré l'antisémitisme, mais en fait, après la Shoah, on retrouve des inscriptions sur les murs dans les villes, on en reproduit dans le film, qui pourraient être tout à fait celles des années 30 qu'on retrouve dans les années 50. Le Youpin Mendès, enfin bon... Ouais.

0: Même si momentanément, des réactions de ce genre sont endormies ou atténuées, il suffit d'un événement, d'un incident, d'une circonstance internationale, d'une affaire Dreyfus, je ne sais quoi, pour qu'on voit renaître, pour qu'on voit rebondir des choses qu'on avait cru assoupies, ou non, qu'on avait cru disparues et qui sont en réalité seulement assoupies.
1: Les murs de la France des années 50 rappellent ceux des années 30. Le Youpin Mendès ose dire niette à De Gaulle.
2: Ce qui est très frappant, c'est quand vous reconstituez l'épisode de Mendès durant la guerre, durant l'occupation, et donc le Mendès résistant. Mendès résistant qu'il est par tempérament, par conviction, et parce qu'il n'y a pas d'autre destin possible quand on s'appelle Pierre Mendès France, dans un pays occupé par les Allemands, et donc et un gouvernement français qui met en place des lois anti-juives. Mais ce qui est frappant, c'est de voir que Mendès, durant toute la guerre, se conduit à la fois en résistant et en juif. C'est-à-dire qu'il répond en résistant et en juif. Quand il est jugé par Vichy et qu'il cherche fondamentalement à laver son honneur, il lave son honneur de citoyen français juif. C'est très très impressionnant.
3: De gauche.
2: Et de gauche.
3: Il le dit toujours, absolument. Il insiste beaucoup. Absolument. Ça. C'est le juif, c'est l'homme de gauche que vous avez voulu attaquer, et il veut défendre son honneur. Mais s'il résiste, c'est avant tout comme français, et parce que tous ses ancêtres également, il les convoque systématiquement quand il écrit au maréchal Pétain, dans cette lettre d'ailleurs, il y a toujours une lettre qui est connue, qui est celle qui est écrite, la seconde lettre qu'il écrit au maréchal Pétain au moment de son évasion, mais il y a la première lettre qu'il écrit depuis son cachot qui n'avait pas été jusqu'à maintenant retrouvée ni reproduite, et où il va dire, n'oubliez pas, mon père, Serf Mendès France, mon grand-père Jules, David Moïse, et il dit, voilà, tous ces hommes-là, mes aïeux, ont défendu la République, et moi je m'inscris là-dedans, et c'est vraiment le sens de l'honneur, et il dit d'ailleurs, je préférerais encore être mort au champ d'honneur plutôt que me voir déshonoré dans ce procès-là, et c'est très émouvant parce qu'on a eu accès à toutes ces notes de préparation, préparatoire au procès, les notes pendant le procès, où il souligne en bleu, blanc, rouge, ma liberté, mon honneur, mes enfants, mais désobéir, déshonorer, et surtout déserter, jamais, jamais je n'ai déserté, et ça sera la grande blessure de sa vie.
1: Depuis son cachot, Mendès France écrit à Pétain. Monsieur le maréchal, je ne sais dans cette heure si douloureuse pour moi, ce qui est le plus pénible, d'une poursuite personnelle pour un délit que je n'ai pas commis, ou de la loi qui m'atteint avec tous les juifs de France, après les marques d'amour et de dévouement qu'ils ont données à leur patrie. Ce n'est pas sans fierté, monsieur le maréchal, que je me reporte par la pensée aux preuves d'attachement que d'âge en âge, les miens ont prodiguées à la France. Fixés à Bordeaux depuis des siècles, ils ont participé à tout ce qui a marqué le patriotisme et le sens national de leur cité. Laissez-moi vous nommer. Joseph Moïse Mendès France, engagé volontaire à 17 ans en 1795, médaille de Sainte-Hélène. David Mendès France, mon arrière-grand-père, campagne d'Algérie. Jules Mendès France, mon grand-père, engagé volontaire en 1870, caporal, médaille militaire. Serf Mendès France, mon père, maréchal des logis en 1914, revenu lieutenant en 1918, Légion d'honneur à titre militaire.
3: Et même s'il est réhabilité en 1954, enfin, ça mettra quand même pas mal de temps, en disant, effectivement, Mendès n'a jamais déserté, la fameuse affaire du Massilia. Malgré tout, jusqu'au bout, ce procès-là, ça sera pour lui une infamie et la grande blessure de sa vie.
2: Quand il est au pouvoir, quand il n'est plus au pouvoir, mais quand il est au pouvoir, on pourrait dire que ça impose une forme de respect, pas du tout, eh bien, il doit en permanence lutter contre l'antisémitisme. Alors, vous avez évoqué Pierre Poujade tout à l'heure, mais enfin, il doit lutter à la fois contre l'antisémitisme issu de son propre camp, mm-hmm. et bien évidemment celui de la droite et surtout de l'extrême droite. Mm-hmm. Et ça, c'est très, très, très impressionnant dans votre film, de voir que c'est un homme qui doit en permanence se battre contre l'humiliation.
3: Et même, et quand vous dites dans son propre camp, effectivement, qui était le parti radical de l'époque, dont il finira par être mis en minorité et finalement exclu, mais cet antisémitisme, il le retrouve même à Londres, dans les partisans de la France libre. Et il en a conscience. Donc, et c'est évidemment rude. C'est-à-dire que il fuit le régime de Vichy. Il va se battre, et il va se battre ô combien, hein, puisque il en survivra, mais il va quand même écrire un testament au cas où, puisqu'il va se retrouver à la tête de Bombardier, oui. Parfois d'ailleurs faisant équipe avec Romain Gary qui pilote l'avion. Et on a d'ailleurs ces images incroyables qui sont les vraies images du bombardement de l'usine de Chevilly-Larue, et Mendès, on s'est filmé, Mendès est dans cet avion-là, et en même temps, il sait très bien qu'il fait équipe avec des antisémites qui sont gaullistes de la France libre. Et ça, et effectivement, ça jouera évidemment ça aura évidemment des conséquences sur son destin politique et sur le fait que parfois il décidera de pas y aller, hein, de pas y aller, c'est-à-dire pas se présenter à des élections en se disant est-ce que un juif peut être président de la République. En fait, il se pose vraiment la question. Et mais ça il y aura aussi des attaques de la part de Le Pen aussi d'ailleurs, de oui. Qu'on verra, où il s'attaque d'ailleurs au physique de Mendès.
4: Tout à fait.
3: Votre physique, une répulsion patriotique, oui. Voire physique, je ne me rappelle plus exactement des mots de Le Pen, vous m'excuserez si je suis imprécis sur les citations de Jean-Marie Le Pen. Effectivement, ça va le poursuivre tout le temps. Et bon, ben il dira à la fin de sa vie, je n'en tire aucune amertume. Il y a quand même une chose qu'il faut dire, c'est-à-dire que quand vous dites les attaques ne cessent pas, effectivement, pendant tout le temps où il va être président du Conseil, il va subir ces attaques et notamment du Parti radical. Mais il va être immensément populaire. C'est-à-dire que c'est l'homme politique le plus populaire à l'époque. Il va y avoir, on va chanter ses louanges. On a retrouvé une chanson Mendès France sur l'air de Douce France.
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1: Et donc, ça va être parce que il a cette image de, mais pas que l'image, de l'honnêteté, de l'intransigeance, de, et puis parce qu'il va faire beaucoup de choses en très peu de temps, en deux saisons et quelques jours, en 7 mois et 17 jours, il va faire plus que tous les autres présidents du Conseil. Je crois qu'il y en aura eu 12 en 10 ans. Je me rappelle plus exactement du nom, mais il va faire plus que tous les autres présidents du Conseil réunis en très peu de temps.
2: Aucun donc forcément, il va être
1: immensément populaire.
2: Aucun homme politique ne marque autant les Français en ayant exercé le pouvoir aussi peu de temps.
1: C'est... Et parce que Mendès France va être Mendès international et qui va être très célèbre et très populaire également à l'étranger.
2: Cette trajectoire politique contrainte ouvre d'autres portes. Et parmi les autres portes qu'elle ouvre, au coup de moins que lui ouvre, c'est qu'il s'implique dans la paix israélo-arabe. Cet épisode est passionnant parce qu'à la fois, on découvre un Mendès qui est à la fois réaliste et utopique. Réaliste parce que la paix est la seule issue, et utopique parce que la paix entre Israéliens et Arabes est une tâche compliquée, ardue, et pas complétée d'ailleurs, pas achevée à ce jour. Donc, quel est votre regard justement sur ce Mendès-là ?
1: D'abord, il va assez tôt en Israël, dès 1959, avec Lily, sa première femme. Il retournera avec Marie-Claire Mendès-France plus tard. Et donc, il lie des liens amicaux avec la gauche israélienne. Hein, et il y va d'ailleurs pas en tant que juif, il y va en tant qu'homme politique et homme de gauche. Et puis, il va rencontrer également des Palestiniens. Donc, il va être reçu par Ben-Gourion, par Golda Meir. Il y a plein de... Dans ses albums, c'est très émouvant, parce que il y a à la fois l'intime et le politique qui se côtoient. Et il y a des albums, effectivement, régulièrement, où on le voit avec Moshe Dayan également, avec Rabin, enfin. Et il va avoir, finalement... ce qu'il a toujours aimé faire, c'est-à-dire négocier, ce qu'il avait réussi à faire en Indochine, en Tunisie, qu'il n'a pas pu faire avec l'Algérie, parce que bon, ben c'est Guy Mollet et puis De Gaulle qui ont continué la guerre. Lui, c'est éviter la guerre le plus possible, et puis faire en sorte que l'autodétermination, et il est très attaché à l'État d'Israël, même s'il n'est pas sur les positions de l'homme qui est au destin d'Israël au moment où la paix peut voir le jour, à savoir le nom du Premier ministre du Likoud m'échappe au moment où je vous parle.
2: Begin.
1: Donc il est évidemment pas sur les mêmes positions que Begin, mais il dit c'est le principe d'une négociation. Et c'est vrai qu'on va découvrir assez tardivement que, avant même l'arrivée, la fameuse rencontre entre Sadat et Begin et la visite de Sadat à Jérusalem.
2: Donc en 1978.
1: En 78, lui, l'année précédente, avait reçu des représentants palestiniens et des représentants en secret dans sa maison à la maison de Marie-Claire à Montfrin, dans le Gard, et puis également dans son appartement parisien. Et il se retrouve, alors lui a toujours dit que c'était par hasard, il se retrouve également, lui, à Jérusalem, au moment de l'arrivée, et il suit dans son hôtel à Jérusalem ou à Tel Aviv, je ne me rappelle plus, et il suit la rencontre et la descente de l'avion.
2: Donc, c'était un hasard improbable.
1: C'est un hasard improbable, voilà. Mais lui, il a dit, ah ben non, j'étais là. Donc il a ce goût de la négociation, enfin voilà, de la paix, enfin comme quelque chose que Michel Rocard aura aussi ensuite pour la Nouvelle-Calédonie. Donc il y a cette filiation aussi qu'on peut voir.
2: Il y a cette interview donnée par Pierre Mendès France à l'Arche, oui, en 1976. Interview qui est forcément marquante dans votre film, parce que justement c'est une interview donnée au magazine juif, le plus en vue, et puis c'est justement le centre, enfin la judéité, le judaïsme de Mendès sont le centre de cet entretien qui est d'ailleurs donné quelques années avant sa mort. C'est pas donc que révèle Mendès dans cette interview.
1: Victor Malka, journaliste à l'Arche, rédacteur en chef, je crois, à l'époque, lui pose la question. Alors, j'ai cherché désespérément une trace de l'enregistrement sonore, mais en tout cas, je pense, puisqu'il avait gardé ces papiers-là, que Pierre Mendès France devait être satisfait de la retranscription de leur entretien. Et on lui demande, mais comment êtes-vous juif ? D'abord, il répond à la question par une autre question, ce qui est déjà une manière d'être juif. Qu'est-ce exactement ? Je ne sais pas, c'est une sensation, une sensibilité très forte que j'éprouve et donc une réalité. Je ne suis pas religieux ni pratiquant, mais je sais profondément que je suis juif et mes enfants le savent comme moi. Je reste intrigué et impressionné par le fait juif. Voilà, mais ce n'est pour moi ni un fait religieux ni un fait racial. Et évidemment, je pense à tous ceux des miens qui ont été massacrés pendant la guerre. Donc il est juif par l'histoire, il est juif par la mémoire, il est juif aux yeux des autres. Parce qu'il le dit, ça, très souvent, dans d'autres entretiens, pour le coup, il dit, ben, de toute façon, même si je l'avais oublié, c'est toujours chargé de me le rappeler tout au long de ma vie. Et donc, voilà sa façon à lui d'être juif, il l'est profondément. Et puis, il y a cette chose très émouvante que nous a livré John Mendes France, la belle-fille, la femme de Michel Mendes France, qui un des deux fils de Pierre Mendès France. Les deux fils sont morts, hélas, aujourd'hui, mais j'avais rencontré Michel à l'occasion d'un autre documentaire il y a 15 ans. Il m'avait parlé de ses recherches généalogiques, et donc on était en rapport avec les petits-enfants, Margot et Tristan, et puis la belle-fille, John Mendès France, qui m'a montré une toute petite boîte, en argent qu'il gardait, mais quand je dis petite, c'est minuscule, quoi. Elle fait quelques centimètres, et dedans...
2: Que vous montrez à la fin du film.
1: Et dedans, il y a dans la même boîte, et ça dit tout de Mendès, finalement. Et j'ai dit, mais quand même, en montrer ça, mais j'ai dit, mais il faut absolument que ce soit dans le film. Dans cette boîte, qu'est-ce qu'il y a ? Il y a ces légions d'honneur, les trois légions d'honneur qu'il portait à la boutonnière, et il y a une minuscule médaille, qui était la médaille qu'on retrouve dans sa première photographie, sa médaille de baptême juif, si je peux donner cette expression, en tout cas... peut-être qu'on
2: de circoncision,
1: au moment en fait, de la Brit Mila.
2: Oui.
1: Et dedans, il y a les tables de la loi du peuple d'Israël. Oui. Voilà. Et la médaille est minuscule, comme la médaille d'un nouveau-né. Eh ben, il avait gardé cette petite médaille et il l'avait dans la même boîte en argent avec ses légions d'honneur. Donc c'était à la fois Mendès et France. Voilà. Il y a Mendès France dans cette petite boîte en argent. Et c'est sa manière à lui d'être juif. Comme Pierre Birnbaum parlait de ces juifs hussards de la République.
2: Absolument. L'allégeance du juif à la République, la possibilité d'être à la fois juif et républicain, comme une alliance et non comme une contradiction.
1: Mm-hmm.
2: Surtout pas.
1: Comme cette Marseillaise qu'on chante dans les synagogues.
2: Voilà. Tout à fait. Tout à fait. Yves Jolland, merci beaucoup.
1: Merci à vous.
2: Votre film est donc diffusé sur France 5, il est disponible en replay, et je le rappelle, il est absolument remarquable.
1: Merci.
2: Merci beaucoup.
0: Que vous étiez juif vous a aidé aux nuits.
3: Bien sûr, ça m'a plutôt nuit.
0: Ça vous a fait mal?
3: Bien sûr, c'est désagréable, mais tout homme a un certain nombre de handicaps, et tout homme politique à un certain nombre de handicaps. Chacun apporte son bagage, positif ou négatif. Évidemment, le fait d'être juif constitue un inconvénient, une difficulté. D'autres ont eu d'autres inconvénients, d'autres difficultés. J'accepte mon sort et je n'en tire pas d'amertume.

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1: Catherine Clément, bonjour.
2: Bonjour Toby Nathan.
1: Bonjour. Alors, vous êtes d'une curiosité insatiable. C'est ce qui vous caractérise le plus, je crois. Et là, vous publiez un roman qui s'appelle « L'Allemand de ma mère ». Et ce livre, moi, pour moi, vous révélez peut-être la source de cette curiosité. Vous y racontez la guerre, en fait. Dans ce livre, vous racontez la guerre, la Seconde Guerre mondiale, mais votre guerre à vous. Il faut dire que vous êtes né en 39. Un petit peu avant le début de la guerre, bon, je dis le 10
2: février,
1: le 10 février 39. Alors vous racontez tout depuis vos premières sensations dans le ventre de votre mère, et en passant par votre premier cri quand on vous a tapé sur le bas du pied, et vos réactions aux terreurs de la guerre. C'est ce que je pense surtout, parce que dehors, c'est la peur, les bombes, l'angoisse. Pourquoi ? Parce que votre mère était juive, évidemment en danger de mort sous l'occupation, une paix relative dans la petite maison de vos grands-parents paternels en Anjou, et qui, eux, étaient catholiques, les Clément.
2: Et Anjou n'était pas... Vous avez vu dans le livre les rafles de juifs.
1: Il y a eu des rafles de juifs en Anjou.
2: En Anjou, ça a été dévastateur.
1: Oui, on va en reparler tout à l'heure. Et puis, vous racontez aussi la capture de vos grands-parents maternels à la toute fin de la guerre, qui ont été déportés et assassinés à Auschwitz. Et vous, dans ce contexte de terreur, de danger permanent, qui a duré 6 ans, les 6 premières années de votre vie, et là, vous découvrez quoi ?

0: la lecture.
1: Mais c'est comme ça que je me suis protégée, je
0: c'est
1: crois.
0: C'est extraordinaire, non?
1: Ben non, je trouve ça très bien, moi.
0: Ben, vous voulez bien nous raconter?
1: Difficilement racontable. Je me suis retrouvée sachant lire.
0: C'est ça.
1: Sachant lire, et c'était un conte, un petit conte. C'était la petite fille aux allumettes.
0: Bah oui, un conte d'Andersen.
1: Dans un tout petit format, joliment illustré pour une histoire absolument tragique.
0: C'est affreux.
1: Parce que la petite fille aux allumettes, c'est.
0: Elle finit par mourir.
1: Ça,
0: elle finit par mourir.
1: Mais oui, elle finit par mourir. Elle craque toutes ses allumettes, elle se réchauffe et elle meurt. C'est épouvantable. Moi, je me suis retrouvée sachant lire ça.
0: Ça fait pleurer, la petite fille aux allumettes.
1: Est-ce que j'ai pleuré sûrement?
0: Bah oui, j'imagine, non? Et donc, votre compagnon, en fait, hein, c'est les livres, tout de suite.
1: Tout de suite après la petite fille aux allumettes, je me suis plongée dans un gros livre de mythologie grecque.
0: Ah, là, il y avait beaucoup plus à manger,
1: il y avait,
0: quand même.
1: Il y avait des dessins aussi. Hein.
0: Ah, il y avait des dessins.
1: Et des dessins tout nus.
0: Ah.
1: Il y avait des tout nus.
0: Et donc, est-ce que vous pensez, comme moi, que la source de votre exceptionnelle vivacité, précocité, parce que c'est vrai, c'est ça, hein, c'est l'intensité de cette terreur initiale?
1: Oui.
0: Vous êtes d'accord avec ça?
1: Ah, mais totalement. Bien sûr que
0: vous êtes terrorisé.
1: Oui. Attendez, mais qui ne le serait pas?
0: Ben, vous l'êtes, et vos parents le sont aussi.
1: Oui. Mais quand les obus tombent à quelques mètres de vous, quand une bombe vient couper la jambe d'un de vos copains avec qui vous êtes en train de jouer, vous pensez que ça fait quoi?
0: Ben, je sais pas, on est terrorisé, je pense.
1: Oui. Je vous garantis qu'on est terrorisé, oui.
0: On est terrorisé, et surtout, dans la durée, quoi. Ça a duré 6 ans, quand même.
1: Alors, ça n'était pas tous les jours comme ça, quand même.
0: Non.
1: J'ai aussi, comme dans toute enfance, il y a, même sous la guerre, des d'étonnants moments de bonheur et de repos.
0: Bien sûr. Enfin,
1: c'est vrai qu'une bonne dizaine de fois, il y a eu des bombardements. Le tout premier, c'était quand même le pire, là. C'est quand les Allemands sont arrivés sur la rive, on franchit la Loire à la nage.
0: Hein. Ils ont franchi à la nage.
1: Pas les officiers, hein, mais les soldats.
0: Oui.
1: Et puis ils sont arrivés chez nous dans nos maisons, quand même. Hein. On m'a dit qu'ils avaient leur machin sur le dos, leurs armes sur le dos, et que surtout ils réclamaient des chemises sèches.
0: Et donc, vous les avez accueillis?
1: C'était le 19 juin 1940.
0: On a été obligés de les accueillir?
1: Bah, bien sûr que oui.
0: Bah, obligés. Et donc, vous avez.
1: Et un mois avant, il y avait les Français, les officiers français.
0: Donc, vous aviez l'ennemi dans la maison, quoi.
1: Ah, dans la maison, oui.
0: L'ennemi dans la maison.
1: Je ne peux pas dire que je m'en souvienne véritablement, mais on m'en a beaucoup parlé de ça.
0: Ouais.
1: De ce que je suis passée de bras d'officier allemand à bras d'officier allemand, et qui trouvait que j'étais si mignonne, une si petite mignonne arienne.
0: Parce que vous étiez toute blonde?
1: J'étais toute blonde.
0: Vous étiez toute blonde, et leurs enfants leur manquaient, j'imagine?
1: Oui,
0: bien sûr. Et donc, ils ont un petit bébé tout blond. Ils ont envie de l'adopter, quoi.
1: Oui, exactement.
0: C'est ça?
1: Oui, c'est pas un souvenir agréable.
0: Non, c'est pas un souvenir agréable, mais de toute façon, ces souvenirs d'enfance, c'est mélangé. On ne sait pas bien si c'est des souvenirs, si on nous les a racontés.
1: Ah, j'ai un souvenir parfait de ce que Freud appelle le souvenir écran,
0: oui.
1: Le souvenir fabriqué. J'ai un souvenir absolu de l'explosion des ponts sur la Loire. Ça, c'est l'armée française qui explose les ponts,
0: oui.
1: Pour couper la route.
0: Oui, oui.
1: J'ai vu ça, le souvenir est en pleine nuit, avec des trucs rouges qui passent partout, des fusées, etc. Et les photos, elles, sont en plein jour.
0: Et
1: les photos de la même chose sont en plein jour.
0: Ah oui.
1: Et ce sont les photos qui ont raison, évidemment.
0: Et donc, vous les avez vues la
1: nuit?
0: De nuit. Parce que c'était une histoire sombre, non?
1: Je fais beaucoup d'aquarelles nocturnes avec des clairs de lune et des reflets rouges.
0: Ah bon?
1: Oui, oui.
0: Et alors, je dirais que les dessins, c'est resté dans la tête, parce que vous dessinez aussi. Vous peignez, vous faites des aquarelles. Très jolies. Mais oui, vous faites des très jolies aquarelles. On peut les voir, d'ailleurs, sur votre site internet. Tout
1: ah
0: temps.
1: Oui, elles y sont.
0: Elles y sont. Donc ça, c'est resté, les dessins du livre de mythologie. Et les récits, ils sont restés aussi.
1: Oui.
0: Cette passion pour la mythologie, tout ça, c'est resté. On dirait que cette période-là, elle est restée là, quoi.
1: Oui, elle est enquistée là.
0: C'est
1: pour ça que j'ai fait de la philosophie au lieu de faire des lettres, parce que la littérature française ne me disait rien.
0: Ouais.
1: J'avais envie d'ailleurs. Et en philo, on peut aller ailleurs, comme beaucoup, beaucoup plus facilement.
0: Et c'est resté là. Et là, pour la première fois, vous racontez tout ça dans un bouquin. C'est pour ça que je trouve ce bouquin extraordinaire. Hein. Alors, je vous dis, j'ai beaucoup apprécié votre livre. J'ai beaucoup aimé les moments où vous racontez quand vous êtes dans le ventre de votre mère. Bon.
1: Bon. C'est amusant, non?
0: Oui, c'est amusant. Et puis, vous prêtez au bébé surtout des verbes. On dirait qu'ils n'ont pas encore acquis le reste, quoi.
1: Ça vient après le sixième mois, les verbes.
0: C'est ça.
1: Les jeux.
0: Le jeu arrive au sixième mois. Oui. Alors, vous êtes là, toute seule, avec vos livres, et moi, j'ai pensé aussi que c'est peut-être de ça, que de cette solitude originelle, que vous avez parce que vous n'aurez un petit frère qu'après la guerre.
1: Oui.
0: Le célèbre Jérôme Clément, quand même.
1: Le célèbre Jérôme Clément, que j'appelle l'enfant du printemps, parce qu'en effet, quoi, c'était... Il a quand même permis de tourner une page. Était la vie.
0: Il était la vie qui recommençait.
1: Oui.
0: Mais toute cette période-là, vous êtes toute seule, quoi. En tant qu'enfant, quoi.
1: Oui.
0: Vous êtes toute seule. Et moi, j'ai l'impression que c'est de cette période que vous avez recherché des compagnons de pensée. Il y avait Yankelevitch, bien sûr. C'était plus un maître qu'un
1: compagnon. Oui, mais j'avais quand même un différent considérable avec lui.
0: Avec Yankelevitch, c'était quoi?
1: Un considérable.
0: C'était quoi?
1: C'était qu'il est banni de son c'était un pianiste virtuose qui n'a pas pu être virtuose parce qu'il n'a pas assez de mémoire. Mais pianistiquement, il était virtuose.
0: C'était un musicien.
1: Et il a banni de son répertoire musical tout ce qui était allemand. Bon, Wagner jouait bien, mais il a enlevé Bach, Mozart, Schubert.
0: Beethoven,
1: absolument.
0: Ah bah alors, il ne reste plus rien. Il ne reste plus grand-chose, on va dire.
1: Lui, il s'est rabattu sur la musique espagnole, je veux bien.
0: C'est pas mal, mais bon.
1: Enfin, il y a quand même un bloc de musique parfait qui s'est né en Allemagne.
0: Oui, là, c'est indifférent.
1: Ça a été un vrai différent.
0: Bon, ça, c'était le premier, je crois. Ensuite, il y a eu Lévi-Strauss, Lévi-Strauss.
1: Mais Claude Lévi-Strauss qui a été un ami. Et un père spirituel, on peut dire ça.
0: Qui a été un père spirituel avec qui vous avez pensé ensemble.
1: Oui, mais enfin, il m'a beaucoup appris, beaucoup formé.
0: Il vous a formé.
1: Écoutez, tardivement même, puisque... J'ai fait le Que sais-je sur Lévi-Strauss, et très, tout vieux qu'il était, il a corrigé et annoté le tapuscrit, figurez-vous. C'était formidable.
0: Incorrigible.
1: Formidable.
0: Il fallait qu'il corrige quand même, quoi.
1: Oui, absolument.
0: Et donc Lévi-Strauss, Lacan, Jacques Lacan. Mm-hmm. Jacques Lacan qui a été un peu votre... vous avez suivi tous ces séminaires?
1: Oui, la totalité. Non, pas tout à fait. J'ai démarré en 1960, donc j'ai pas... Il y avait quelques séminaires avant, quand même. Enfin, oui, c'était important. C'était pas un ami du tout.
0: C'était pas un ami.
1: Non, du tout.
0: C'était pas un ami, mais c'est quand même quelqu'un avec qui vous avez pensé, quoi.
1: Ah oui.
0: Votre mère, donc, était juive. Ses parents aussi, bien sûr. De père et de mère, je veux dire. Elle était juive de père
1: Absolument,
0: et de mère.
1: Absolument, oui.
0: Et sont des juifs russes, donc.
1: Enfin, russes. Localisés en Ukraine. Ils ont quitté la Russie en 1905, pas en 1917.
0: 1905.
1: C'est pas la même chose.
0: 1905, au moment de la révolution des Mensheviks.
1: Mon grand-père était un révolutionnaire. Il s'est fait arrêter à Tbilissi. Il faisait de l'agitation dans les universités. Il faisait ses études de médecine.
0: Ah, d'accord.
1: Et il a été emprisonné. Il s'est sauvé de sa prison dans un sac de linge sale, un panier de linge sale.
0: D'accord. Donc, il a quitté la Russie en 1905.
1: Oui.
0: Pour s'installer en France. Mais leur judaïsme...
1: Mais ma mère n'était pas pratiquante.
0: Oui.
1: Pas plus que mon père catholique n'était pratiquant.
0: Oui, c'est ce que vous racontez dans le livre. Mais vous passez un peu vite sur le judaïsme. C'est pour ça que j'ai envie que vous en parliez un peu plus.
1: Ma mère a retrouvé le judaïsme longtemps après... Ben non, pas, oui, une vingtaine d'années après la disparition de ses parents. En allant à Kippour, aux cérémonies de Kippour...
0: Ouais.
1: Et les cérémonies de Kippour, à cette époque, tu parles des années 60-70,
0: ouais.
1: Se tenait salle Pleyel.
0: Ouais.
1: C'était d'ailleurs très étonnant de voir la salle Pleyel.
0: Ouais, je me souviens.
1: Avec la procession des Torahs.
0: Je me souviens, Pleyel. Absolument.
1: C'était tout à fait curieux, parce que la synagogue de la rue Copernic était trop petite.
0: Elle donc, était de la tendance libérale.
1: Elle
0: donc.
1: Était absolument, oui, totalement libérale.
0: D'accord.
1: Et elle pratiquait peu.
0: D'accord.
1: Et pas de Shabbat.
0: C'était ce qu'on appelle Kippour. Les Juifs de Kippour.
1: Juifs de Kippour.
0: Juifs de Kippour. Elle se rendait donc à la synagogue, à Kippour.
1: Elle se rendait salle Pleyel.
0: Oui, d'accord, qui était transformée en synagogue.
1: Absolument.
0: Elle priait.
1: Sans doute, oui. Je crois qu'elle considérait les religions. C'était quand même une époque où les jeunes étudiants rejetaient les religions qui étaient des contraintes, quand même.
0: Oui, bien sûr, bien sûr.
1: Donc, elle fait des études de pharmacie, elle avait un diplôme de pharmacien. Donc, je trouve tout naturel qu'elle ne soit pas pratiquante, ça me paraît évident.
0: D'accord. Donc, elle n'était pas pratiquante, ça ne l'intéressait pas. Et en même temps, par égard pour ses parents, peut-être.
1: Après leur mort,
0: elle les a honorés le jour du Kippour, quoi.
1: Voilà, c'est ça.
0: C'est ça. C'est ce que
1: et elle jeûnait.
0: Vous en parliez avec elle de ça, du judaïsme?
1: Oui, un peu. C'était pas commode parce qu'elle avait une. Comment dire? Je dirais que c'était des pratiques de doudou, de religion doudou. Hein, c'est-à-dire que ça la tranquillisait, Kippour l'apaisait, jeûner l'apaisait. Ouais. Et ça n'allait pas beaucoup plus loin que ça.
0: C'est ça.
1: On n'a jamais parlé de l'éternel, par exemple.
0: Elle avait des choses juives chez elle?
1: Ah oui, plein. Il y en a aussi beaucoup chez moi.
0: Quoi, par exemple?
1: Il y a au moins deux menorahs.
0: Des menorahs, ouais.
1: Il y a les candélabres de
0: Hanouka.
1: Oui, absolument.
0: D'accord.
1: Qu'est-ce qu'il y a d'autre? J'ai chez moi une rareté qui sont des collages pourim que j'ai trouvé à Prague en face du vieux cimetière.
0: Oui.
1: Et ce sont des collages de papier qui honorent le grand rabbi de Prague.
0: Oui, le Maharal.
1: Le Maharal.
0: Le Maharal de Prague, ouais.
1: J'ai trouvé ça d'ailleurs à 50 mètres de sa tombe.
0: Oui, oui, c'est vrai qu'il est enterré là-bas.
1: Et c'est une pratique juive tout à fait particulière, magnifique, parce que ce sont des collages magnifiques, des papiers découpés,
0: oui.
1: En verre, en or, avec des lions partout, parce que le Maharal était aussi le lion.
0: Et, oui, c'est le lion, oui, absolument.
1: C'est le lion.
0: Ben oui.
1: Donc, tout ce que j'ai pu collecter de juifs d'ici ou de là, se trouve chez moi.
0: D'accord. Est-ce que vous avez entendu souvent dire, dans des interviews à droite, à gauche, que j'ai pu regarder, de vous, je vous ai entendu dire que vous étiez juive, alors que vous n'êtes que moitié juive. Est-ce que c'est parce que vous respectez ce que les juifs appellent la halakha, c'est-à-dire la tradition?
1: Non, c'est
0: pas pour ça.
1: Je m'identifie plus volontiers aux persécutés qu'aux bourreaux.
0: C'est du point de vue de la Shoah, quoi, que vous êtes juif.
1: Oui, pas seulement.
0: Pas seulement.
1: Le 1492, ça a été aussi une persécution.
0: Oui, oui, oui. Il y a eu une première Shoah, et puis.
1: Oui, il y en a eu d'autres,
0: oui.
1: Oui. De catastrophe en catastrophe. Mais c'est pas seulement pour le peuple juif. Je m'identifie volontiers aux persécutés. Mais à cause des juifs, évidemment. Et parce que j'ai connu quand même que j'ai grandi dans la Shoah. Pendant la Shoah.
0: Vous avez grandi complètement dans la terreur de la Shoah. Les premières années de votre vie.
1: Mais sans le savoir.
0: Sans le savoir, mais c'est une empreinte.
1: Ah
0: vraiment.
1: Oui, oui, oui.
0: C'est une empreinte.
1: Ah ben disons que ça me fait juive.
0: C'est ça qui vous fait juive.
1: Oui, voilà.
0: À votre sens, c'est ça qui vous fait juive.
1: Oui.
0: Et donc.
1: C'est pas bien d'ailleurs. Hein.
0: Je ne sais pas. C'est pas mon opinion. Mais chacun a son opinion. On est.
1: Non, mais il n'est pas question de foi. Il n'est pas question de. Je ne crois pas en Dieu. Je ne crois en rien d'ailleurs.
0: Oui, on a bien compris que vous étiez une philosophe. Et donc les philosophes. Et ils n'ont pas besoin de la croyance.
1: Vous savez ce que le rabbin de Hannah Arendt lui a répondu quand elle lui a dit qu'elle ne croyait plus en Dieu?
0: Donc,
1: il a répondu, personne ne te le demande.
0: Et exactement.
1: C'est
0: exactement ça. Chez les juifs, ce n'est pas du tout une obligation de croire. Et je voudrais revenir à l'essentiel de votre livre quand même. L'essentiel, à mon avis, c'est la guerre. Mais quand même, le titre, c'est l'allemand de votre mère. Donc votre mère a été sauvée pendant la guerre, on lui a épargné la déportation, en fait. Hein. Elle a été sauvée de la déportation par un Allemand, en fait.
1: Absolument. Et pas une seule fois.
0: Une bonne dizaine de fois. Cet Allemand, vous l'appelez Schutz, dans le livre.
1: Ça n'est pas son vrai nom.
0: J'ai imaginé que ce n'était pas son vrai nom. Bon, appelons-le Schutz. Donc cet Allemand, comment ça se fait qu'un Allemand se soit autant intéressé à votre maman?
1: Alors, il est arrivé en novembre 38 sous les traits d'un médecin réfugié juif allemand.
0: C'est un espion. En 38, c'est un espion.
1: Il préparait l'occupation.
0: Ça s'appelle un espion.
1: Si vous voulez. Oui, on peut, enfin, lui, il dit la cinquième colonne, ce qui revient à peu près au même.
0: Bah, cinquième colonne, c'est des espions, quand même.
1: Il préparait l'installation d'une partie de l'armée allemande à l'hôtel Lutetia.
0: C'était pas un ami.
1: Non.
0: C'était pas un ami de la France.
1: Ça, on n'en sait rien.
0: Ben, c'est-à-dire, il préparait l'occupation de la France, quand
1: oui,
0: même.
1: Oui. Non, c'était un soldat.
0: C'était un soldat.
1: Et du point de vue militaire, un ennemi. Vous avez tout à fait raison.
0: Et donc
1: mais il avait quand même un patron singulier, l'amiral Canaris.
0: Oui.
1: Qui était le maître espion de Hitler. Donc, tous les services de renseignement dépendaient de l'amiral Canaris. Et l'amiral Canaris était anti-nazi.
0: Oui.
1: Comme beaucoup, beaucoup.
0: D'aristo
1: et de protestants.
0: Et de protestants aussi.
1: Et de protestants, oui. Qui ont été dès le départ anti-nazis.
0: Oui.
1: Et il semble bien quand même que l'amiral Canaris ait donné des ordres pour sauver les juifs à certains de ces.
0: Oui, oui, il a sauvé des juifs, c'est sûr.
1: Ah, il en a sauvé. 500, ça on en est sûr.
0: Oui.
1: On le sait absolument. Et il a sûrement donné des ordres pour épargner les juifs dans Paris.
0: Oui.
1: Donc c'est à la fois de la gentillesse. Appelons ça de la charité chrétienne, si vous voulez, et l'obéissance aux ordres, les deux.
0: Mais on a quand même l'impression, dans le bouquin, qu'il l'aime bien, quand même, votre maman.
1: Oui, ça, c'est moi qui l'ai écrit, le bouquin, je vous rappelle.
0: Oui, d'accord.
1: Donc, j'ai fait en sorte que, où c'est venu tout seul,
0: oui.
1: Qu'il est forcément un peu amoureux d'elle. Mais ça, c'est moi
0: c'est
1: qui l'ai écrit.
0: C'est ce que je voulais
1: ça.
0: Dire, j'osais pas le dire.
1: Non, mais attendez, l'auteur, c'est moi, quand même.
0: Oui, d'accord.
1: C'est pas ma mère, là.
0: Non, ça, c'est pas votre mère qui racontait ça.
1: Mais si il y a la. Photo de ma mère sur la couverture en bande.
0: Hein,
1: et
0: oui, oui.
1: Je l'ai mise parce que ma mère était immensément belle.
0: Un très beau visage.
1: Ah oui, elle était superbe. Et donc, obligatoirement, je vois pas très bien comment il aurait pu ne pas l'aimer.
0: Donc, c'est vous qui avez introduit cette part que vous suggérez. Hein, vous le dites pas comme ça. Hein.
1: Jamais.
0: Vous le suggérez. On a la sensation quand même qu'il s'intéresse un peu beaucoup à votre maman.
1: Mais elle était fraîchement mariée et enceinte de moi.
0: C'est ça. Quand il l'a connue.
1: Oui.
0: Et quand il est un espion à ce moment-là. Et ensuite, il arrive en uniforme de la Wehrmacht, quand même.
1: En septembre 40, et entre-temps, ma mère a été pharmacienne de remplacement dans un endroit qui était sur le front guerrier. C'était le Touré était le dernier village de la défense de l'armée française.
0: Oui. Ah, le dernier village.
1: Le dernier village. J'ai découvert ça en l'écrivant.
0: C'est incroyable.
1: Et il y avait des mitrailleuses derrière l'église, sur la terrasse au-dessus de chez nous. Il y avait des mitrailleuses dans tout le coin. Et oui, c'était le tout dernier village. C'est pour ça qu'ils ont fait sauter les ponts.
0: Ah oui, d'accord.
1: Absolument.
0: Donc c'était la dernière défense, quoi.
1: C'était la dernière défense.
0: Et donc, elle était arrivée à Paris.
1: Elle a été pharmacienne de remplacement dans le bourg d'à côté, qui était à 5 km de là.
0: Qui s'appelle
1: Gênes.
0: Gênes, c'est ça.
1: Et maintenant, qui s'appelle Gênes-Val-le-Loir.
0: Bon, d'accord.
1: Et là, a eu lieu la bataille des cadets de Saumur, qui est quand même une grande bataille de résistance française à l'ennemi, lancée le 18 juin, c'est-à-dire le même jour que l'appel de De Gaulle,
0: oui, absolument.
1: Par le commandant de la place de Saumur, qui a demandé à ses jeunes officiers et à tous ses soldats s'ils voulaient bien résister et ne pas obéir à Pétain. Et ils ont tous dit oui.
0: Ah oui.
1: Donc, et maman m'a souvent dit... Elle, qui a été appelée pendant la bataille, n'a rien pu faire que fermer les yeux des morts.
0: C'est ça. C'est ce que vous racontez aussi dans le livre.
1: Oui, parce que je pense que fermer les yeux des morts pour une femme qui n'a jamais vu de mort et qui a préféré une pharmacie au lieu de médecine parce que sans ça, on fait des dissections.
0: C'est ça. Elle ne voulait pas voir les cadavres.
1: Elle ne voulait pas voir les cadavres. Et là, elle ferme les yeux des morts. Donc, ça a dû être une épreuve très importante.
0: Oui. Donc, ensuite, elle va à Paris. Alors là, j'étais très étonné. Elle obtient la pharmacie de la Wehrmacht, quoi, en fait.
1: Pas toute la Wehrmacht. Je pense que c'est toute la Wehrmacht, je ne suis pas sûr. Elle obtient le monopole des médicaments à cause de ce médecin chef allemand. Il lui donne le monopole.
0: De ce fameux Schutz.
1: Voilà, absolument, docteur Schutz.
0: Docteur Schutz. De ce fameux docteur Schutz qui la sauvera à plusieurs reprises. Donc, il lui donne un avantage extraordinaire sur les autres pharmacies, non?
1: Oui, c'est pour lui un moyen de la prévenir.
0: De la prévenir, de la contrôler aussi.
1: Oui, de la contrôler, mais enfin bon, il n'y a pas grand-chose à contrôler en face de quelqu'un qui dit qu'il va vous sauver, quand même.
0: Oui, mais justement, elle est complètement sous son contrôle, quoi.
1: Oui. Alors là où elle échappe à son contrôle, c'est qu'il ne contrôle pas les endroits où elle va se cacher la nuit.
0: Où elle va se réfugier.
1: Ça, elle ne le connaît pas. Et il lui donne même des adresses où elle n'ira pas.
0: C'est ça.
1: Donc la confiance n'est pas totale, totale.
0: Elle n'est pas totale, totale, mais tout de même, et ça a duré tout au long de la guerre quand même. Hein.
1: Ça a duré de septembre 40 à août 44.
0: D'accord. Alors, je ne sais pas, qu'est-ce que vous pensez, vous, de ça? Que elle était... parce qu'après, elle a eu une sorte de répulsion vis-à-vis des Allemands, après la guerre.
1: Une position de principe.
0: C'est ce que vous avez raconté dans votre livre. Hein,
1: elle ne voulait plus parler allemand, alors qu'elle était une germaniste formidable.
0: Elle ne voulait plus parler allemand.
1: Oui.
0: Un peu comme... comme Yankelevitch aussi, hein.
1: Non, elle écoutait beaucoup de musique.
0: Pas pour la musique.
1: Pas pour la musique, pas pour les livres.
0: Pas pour les livres, d'accord.
1: Donc, tout ce qui était... Non, elle n'était pas... Je dirais, au point de folie, où était Jean-Claude, voilà.
0: Mais elle voulait plus parler.
1: Je crois qu'elle n'a pas laissé faire, d'ailleurs.
0: Ah bon, vous vous opposiez là-dessus?
1: Ah oui, non. Si elle avait fait cette folie de ne pas vouloir entendre du Bach ou du Mozart, j'aurais râlé.
0: Oui, mais vous entendiez comment avec votre mère?
1: Plutôt bien.
0: Parce que, vous avez un regard plus clinique dans le bouquin. Clinique, je dirais presque. C'est-à-dire... objectif, quoi, votre regard dans le bouquin. C'est pas un regard d'affection.
1: Vous avez peut-être remarqué que tout le bouquin est clinique.
0: Oui, tout le bouquin est clinique.
1: C'est-à-dire que les faits de la guerre sont aussi...
0: Ah oui, les faits de la guerre sont comme ça, bruts.
1: Alors le reste aussi.
0: C'est ça.
1: Alors le reste aussi, et même moi, comme fœtus, aussi.
0: Et déjà, en fœtus, vous êtes déjà clinique.
1: Voilà.
0: Merci Catherine Clément.
1: Merci Tommy Nathan.

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1: Nous recevons aujourd'hui Radu Ioanid. Monsieur Ioanid, vous êtes historien, né en Roumanie, que vous avez quitté en 1987. Vous êtes docteur de l'École des hautes études en sciences sociales à Paris. Vous avez longuement travaillé au Muséum Holocauste de Washington. Vous êtes maintenant ambassadeur de Roumanie en Israël. Nous vous connaissons, monsieur Ioanid, pour vos livres sur la Shoah en Roumanie en général, mais aussi pour des épisodes précis que vous avez étudiés, comme le pogrom de Yassi. Ce livre étant sorti en 2015. Nous vous recevons aujourd'hui, et c'est un grand honneur pour moi, parce que je vous lis, je vous suis. Nous vous recevons aujourd'hui pour une nouvelle publication, la voici, La Roumanie et la Shoah, une véritable somme. Avant de rentrer plus avant dans votre livre, j'ai une question en tant que Français, parce qu'en France, Monsieur Ioanid, les gens associent, et c'est normal, c'est légitime, la Shoah aux nazis et pratiquement seulement aux nazis, si ce n'est bien sûr à l'État français de Vichy. Or, tout votre travail consiste à montrer quel a été le rôle qu'a joué la Roumanie dans ce génocide, parce que ça a été un rôle actif.
2: Un rôle actif, autonome, sinon indépendant. D'une part, les archives officielles roumaines ont été fermés pendant la période communiste. En plus, le régime communiste roumain a encouragé les études sur la Shoah en Transylvanie, parce que la Transylvanie a été occupée par l'Hongrie pendant la Deuxième Guerre mondiale. Alors, les Hongrois étaient des fascistes qui ont tué sans pitié les Juifs. Nous, les Roumains, nous les avons protégés. Il n'y a pas eu de la Shoah en Roumanie. Ça, c'est l'explication qui appartient à la situation roumaine avant la chute du communisme. Mais il y a aussi une explication ouest-européenne qui n'appartient pas seulement à la France. Pour trop longtemps, l'historiographie de la Shoah a été calée sur l'Allemagne nazie, et sur la Pologne occupée, où les camps d'extermination ont fonctionné pendant la Deuxième Guerre mondiale. Ce qu'on appelle aujourd'hui la Shoah par balle, la situation des Juifs en Roumanie, en Croatie, dans les pays satellites de l'Allemagne, les pays alliés avec l'Allemagne, a été ignorée pour trop longtemps. Je pense que seulement avec les écrits de Raoul Hilberg, à la fin des années 60. Et après ça, on a commencé à comprendre l'amplitude et la distribution géographique réelle de la Shoah. Je pense personnellement que la Shoah est un phénomène européen. Bien sûr que la source, le moteur a été allemand et nazi, mais on ne peut pas vraiment concevoir l'histoire de la Shoah sans prendre en compte les responsabilités des à peu près tous les pays, même des pays neutres, même des pays qui ont combattu l'Allemagne nazie.
1: Oui, là, je vous rejoins totalement là-dessus, monsieur Ioanid. Alors, pour que les gens qui nous regardent aient un peu une idée, combien de Juifs en Roumanie au début de la Seconde Guerre mondiale?
2: C'est-à-dire, le dernier recensement en Roumanie, avant la Deuxième Guerre mondiale, s'est passé en 1930. Il y avait 3,7 millions de Juifs sur le territoire de la Roumanie. Et il faut comprendre que la Shoah sur le territoire de la Roumanie de l'avant-guerre, point de vue juridique, point de vue de législation, doit être partagé entre le territoire, entre le Danube et le Boug, qui a été un territoire sous contrôle roumain, et puis un territoire qui est aujourd'hui la Transylvanie et le Marmoroche, qui ont été occupés par l'Hongrie. je parle ici de 150 milliers de juifs, la plupart déportés à Auschwitz et tués là-bas, déportés par la gendarmerie hongroise, voilà, tués par les Allemands.
3: La politique de déportation.
2: Mais c'est-à-dire les victimes sont roumaines, mais la responsabilité n'est pas roumaine, est hongroise et allemande.
3: Et allemand. Vous montrez très bien, et je voudrais commencer par là, vous montrez très bien dans votre livre, et c'est vrai qu'on prend ça en pleine figure, hein, comment la Shoah en Roumanie s'est appuyée sur un antisémitisme bien installé, ancré dans la population et en fait depuis longtemps.
2: Très bien ancré dans la population, mais pas vraiment depuis très longtemps, parce que si on compare la situation de des pays roumains au 18e siècle, disons, à la situation des pays voisins, des juifs dans les pays voisins, sauf peut-être l'Empire autrichien-hongrois, mais je parle de la Russie tsariste, je parle de la Pologne, non, parlons pas de l'Europe de l'Est, l'antisémitisme, comme dans d'autres pays sous domination turque, était à peu près nul. C'est-à-dire très réduit, à peu près nul. Il n'y a pas, dans les pays roumains, un antisémitisme religieux et économique puissant. Au contraire, il y a une indifférence, au moins, quand il s'agit des juifs qui s'établissent à cause de l'antisémitisme dans les pays voisins.
3: Alors qu'est-ce qui se passe?
2: Parce que
3: on voit très bien comment vous décrivez la participation de la population locale aux violences.
2: Oui, ce qu'il se passe au 19e siècle, il y a la naissance d'un antisémitisme des élites, un antisémitisme plutôt économique, qui milite contre l'octroi de la citoyenneté aux juifs, qui évite cette citoyenneté en dépit de la pression du Congrès de Berlin, des promesses faites par le gouvernement roumain. Les gouvernements roumains. Il y a de la discrimination, bien que les juifs ont tous les devoirs, ils ont tous les obligations des roumains quand il s'agit du service militaire, des impôts et autres obligations financières. C'est une situation qui a duré jusqu'à la fin de la Première Guerre mondiale, quand les Juifs ont en principe acquis tous les droits civils, civiques du reste de la population. Cela étant dit, cet antisémitisme des élites filtre, descend, disons, envers les classes populaires, et absolument pendant la période entre les deux guerres, il y a un antisémitisme militant, très puissant, qui n'est pas seulement lié aux deux partis fascistes roumains qui, ensemble, vont avoir, pendant les dernières élections libres de 1937, un quart de vote des Roumains. C'est-à-dire il y a un antisémitisme populaire, militant, avec des connotations racistes, très puissante connotation économique.
3: D'accord. Alors, dans ce que vous racontez, dans ce que vous expliquez et que vous montrez très bien, c'est qu'on dit, bon, on parle de la Roumanie et la Shoah, mais la situation n'est pas la même partout en Roumanie pour les Juifs. Et on voit très bien, à travers votre étude, combien certaines régions, comme la Bucovine, la Bessarabie, évidemment la Transnistrie, sont au cœur de la politique antisémite roumaine, mais aussi des relations que les autorités roumaines ont lié avec les nazis autour de la question juive, déplacement, déportation, ghettoisation, travail forcé, fusillade, bon, tout un tas de mesures et d'exactions qui touchent les juifs de ces régions. Alors comment expliquer ce qui se passe en Roumanie à partir de 1940?
2: Je pense que c'est une situation qui est commune à beaucoup d'autres pays en Europe, parce que, au moins de mon point de vue, la Shoah a commencé, évolué, commencé à la périphérie et a continué envers le centre. Parfois, on peut démontrer ça de point de vue législatif, comme en France, parce qu'en France, comme vous le savez bien, on a déporté les juifs étrangers, c'est-à-dire il y a une minorité de juifs français qui ont été envoyés par Laval et par Pétain à Auschwitz. Mais aussi de point de vue, on peut faire cet argument de point de vue géographique, parce qu'en Bulgarie, en Roumanie, en Hongrie, on a commencé la destruction physique des juifs dans la périphérie. C'est-à-dire, on essaie d'éliminer les juifs qui ne sont pas les nôtres. Et c'est ça, exactement ça que s'est passé avec les juifs de Macédoine et de Thrace en Bulgarie. Oui, oui. Et si vous regardez la carte des déportations hongroises, vous allez voir que de nouveau que ça commence à la périphérie. C'est-à-dire Transylvanie, Marmoros, le Banat serbe qui a été occupé, Transcarpathie. On élimine les juifs étrangers, premièrement. Et puis suivent les nôtres. C'est exactement ça que s'est passé en Roumanie, c'est-à-dire le début de l'élimination physique des Juifs a commencé en ce qu'est aujourd'hui la Moldavie roumaine, le grand pogrom de Iași, et la Bessarabie qui est plus ou moins ce qu'on appelle aujourd'hui, ce qu'est aujourd'hui la République de Moldavie, et en Bukovine qui est partagée aujourd'hui par la Roumanie et l'Ukraine. Ce sont les trois régions où on a commencé immédiatement après le début de la Deuxième Guerre mondiale l'élimination massive des Juifs, la tuerie en masse des Juifs. Donc nous parlons de dizaines de milliers de Juifs qui ont été tués pendant 2 mois. Pendant 2 mois, juillet et août 1941.
3: Oui, oui. Et vous l'expliquez très bien, il y a des témoignages absolument terribles de ce pogrom de Iași, les trains qui partent et qui sont abandonnés, où les gens meurent à l'intérieur des wagons.
2: 60% de la cargaison humaine a été éliminée de cette façon.
3: C'est absolument effroyable, et vous le racontez. Alors, il m'est apparu dans la manière dont la Shoah se déroule en Roumanie, que c'est finalement cette politique de ghettoisation, puis de déportation, notamment en Transnistrie, etc. Mais vous allez me dire si je me trompe, m'a semblé répondre à des à-coups, c'est-à-dire à des décisions qui n'étaient pas nécessairement ultra-centralisées et ultra-préparées.
2: Les décisions, en général, étaient vraiment ultra-centralisé. Mais vous avez raison, elles n'ont pas été implémentées d'une façon cohérente, point de vue des organisateurs. C'est-à-dire, parfois, comme Raoul Hilberg d'ailleurs l'a remarqué, en ce que concerne la Roumanie, parfois la machinerie s'emballait d'une façon excessive, sans calculer les conséquences. Par exemple, à la très fin du mois de juillet, il y a une trentaine de milliers de Juifs qui sont envoyés par la gendarmerie roumaine au-delà de Dniester, et les Allemands refusent, les renvoient parce qu'ils n'ont pas la capacité de gérer vie ou mort de ces Juifs. Et c'est ça, c'est exactement le moment quand les autorités roumaines improvisent les grands ghettos et les grands camps de transit de dizaines de milliers de Juifs qui sont parqués là-bas pour quelques mois, après lesquels ils vont être déportés en Transnistrie. Vous avez parfaitement raison. Et en Transnistrie, où il y a un peu plus de 150 milliers de Juifs roumains, de Bessarabie et de Bukovine la plupart, qui sont déportés là-bas, ils sont vraiment jetés dans des ghettos qui parfois sont gardés, parfois sont même pas gardés ou gardés d'une façon superficielle, et où ils meurent. C'est-à-dire, sur ces 150 milliers de Juifs déportés en 1941 et au début de 1942, Deux années plus tard, 50 000 seulement sont en ville. En vie, c'est-à-dire deux tiers périssent à cause des maladies endémiques, de manque de nourriture, froid, etc., etc. En plus, il y a en Transnistrie les grands massacres dont de nouveau personne n'en parle, grands massacres des juifs locaux, oui. comme Odessa, comme Golta.
3: Les juifs d'Odessa qui sont massacrés à Bogdanivka, je crois.
2: Bogdanovka, seulement à Bogdanovka, on a massacré 48 000 juifs. Personne n'en parle.
3: Oui, dans des porcheries, je crois.
2: Dans des porcheries, exactement.
3: Oui, oui. Alors, justement, venons-en aux relations que les autorités roumaines, et après je vous poserai une question sur Antonescu quand même, les autorités roumaines entretiennent avec l'Allemagne nazie, et notamment dans cette politique anti-juive. Par exemple, est-ce qu'il y a une coordination et il y a quand même cette volonté, à un moment donné, qui finalement n'aboutit pas, de la déportation d'une partie des Juifs de Roumanie au centre de, vers le centre de mise à mort de Belzec.
2: En général, on peut dire qu'il n'y a pas de coordination. Il y a des exceptions, c'est-à-dire le moment où les troupes roumaines et allemandes entrent en Bessarabie et Bukovine, parfois ils tuent ensemble les Juifs. Mais il n'y a pas de coordination parce que, premièrement, la tuerie des Juifs et la déportation des Juifs restent dans les mains des autorités roumaines après les tueries de première semaine. Les Allemands avancent avec le front et ils s'occupent des Juifs qu'ils trouvent dans leur avance, mais les territoires roumains sont des territoires roumains, c'est de la juridiction roumaine. Ça, c'est l'une des explications. L'autre explication est que, pour la manque de explication, pour la manque de coordination, vient du fait que les Allemands n'aiment pas les modalités d'exécution que les Roumains utilisent. Il y a un document qui vient de la Einsatzgruppe D, adressé au grand état-major roumain, qui dit vous faites très bien quand vous tuer les Juifs, mais on ne peut pas laisser au milieu de la route, et vous ne pouvez pas permettre aux soldats de vendre les habits des morts, parce que ça va donner des épidémies, vous devez être plus organisé et forcer les Juifs de creuser leur tombe. Parce qu'il y a des scènes absolument atroces, c'est-à-dire des colonnes des Juifs sous l'escorte de la gendarmerie roumaine, qui avance pendant l'automne de 1941 vers la Transnistrie. Ils sont déportés des camps de transit et des ghettos que je viens de mentionner, en Bessarabie ou en Bukovine. Et vient un paysan ukrainien ou roumain et dit combien pour ce juif? 300 lait. L'escorte tue le juif et le paysan prend le paleton ou les habits du juif. C'est-à-dire ça s'est documenté de nouveau dans les documents roumains de cette époque.
3: D'accord. On retrouve un peu la même chose. On trouve la même chose en Ukraine, en Pologne, des choses comme ça. Un mot sur Ion Antonescu, donc le chef de l'État. Quel est son positionnement dans cette politique antisémite?
2: Il était, il faut le dire, un antisémite sauvage et obsédé. Bien qu'il avait été avant la guerre attaché militaire à Londres, attaché militaire à Paris, et chef de l'état-major, il devient un allié fidèle de Hitler. Hitler le respecte parce qu'il commande le premier allié de l'Allemagne nazie sur le front de l'Est. Hitler a besoin de lui parce qu'il a beaucoup de pétrole, et ça c'est essentiel pour l'armée allemande, et parce qu'il parle comme un égal à Hitler. Cela étant dit, il est vraiment dans ses écrits, dans ses prises de position, dans les réunions du gouvernement, il est, je me répète délibérément, un antisémite sauvage. Cela étant dit, parfois, il fait des choses surprenantes, c'est-à-dire il maintient une relation épistolaire avec le chef des communautés juives de la Fédération des communautés juives roumaines, pour la plupart des pays, sauf la Bessarabie, Bukovine et Transnistrie, il interdit l'étoile jaune. Il n'y a pas d'étoile jaune. Mm-hmm. Et, surprise, surprise, pendant l'automne de 1942, il arrête, c'est-à-dire il n'autorise pas la déportation des Juifs des régates. Le régate est plus ou moins la Roumanie dans les frontières d'avant la Première Guerre mondiale. Et bien qu'il y a de très fortes pressions allemandes, il n'autorise pas ces déportations envers Belzec. Et c'est pour ça, c'est un miracle dans l'histoire de la Shoah. Plus de 300 000 Juifs roumains vont survivre la Shoah. Ce que est très important, rappelons-nous, avec ces 760 000 Juifs avant la Deuxième Guerre mondiale. Roumanie était le troisième pays en Europe après la Pologne et l'Union soviétique en ce que concerne le nombre des Juifs. Mais c'est une histoire absolument sanglante et sauvage pour la première partie de la guerre, et c'est une histoire de survie et d'amélioration du sort des Juifs pour la deuxième période de la guerre.
3: Et vous le montrez très bien. Alors le temps passe, je voudrais vous poser une dernière question.
2: Je vous en prie.
3: Radu Ioanid, c'est sur la mémoire de la Shoah en Roumanie aujourd'hui. Peut-on considérer que les Roumains d'aujourd'hui ont pleinement conscience de ce qui est arrivé dans leur pays?
2: C'est une question difficile et la réponse brève est oui et non. Oui, parce que, point de vue officiel, la Roumanie a endorsé le rapport Wiesel de 2003 qui souligne les responsabilités gouvernementales roumaines dans la Shoah. Oui, parce que la classe politique roumaine, en général, avec l'exception des extrémistes, parce qu'on a nos extrémistes aussi.
3: Aussi.
2: C'est pas facile d'exporter les extrémistes, bien que la Russie fait ça aujourd'hui. C'est-à-dire la classe politique comprend d'une façon sincère ou pas, ça c'est une autre histoire, qu'il est très important d'utiliser l'histoire de la Shoah comme un outil d'éducation. Maintenant, quand il s'agit de la population en général, il y a une fraction de la population qui comprend qu'il y a eu une Shoah roumaine, mais il y a aussi beaucoup d'ignorance. C'est pour ça que très récemment, on a établi une loi qui oblige le ministère de l'éducation et les écoles publiques d'enseigner l'histoire de la Shoah en Roumanie, pas l'histoire de la Shoah en général. D'accord. Alors c'est mélangé.
3: D'accord. Donc c'est ni blanc ni noir. C'est,
2: exactement.
3: Et en tout cas, vous pensez qu'on va vers un progrès?
2: On verra.
3: Bien, bah écoutez, je vous remercie beaucoup, Monsieur Radu Ioanid. Je rappelle que vous venez de publier en français La Roumanie et la Shoah, une véritable somme avec des documents absolument incroyables que je vous invite à lire. Je vous remercie beaucoup pour cet entretien.
2: C'est moi que je vous remercie.

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2: De nos jours, vous l'avez peut-être remarqué, il arrive que l'on associe spontanément la langue yiddish à l'antisionisme religieux ou à l'antisionisme politique et culturel du Bund, mouvement révolutionnaire juif du début du XXe siècle, né dans l'Empire russe. Pourtant, pendant toute la période de l'essor des courants politiques modernes dans le judaïsme, le yiddish fut tout simplement la langue commune des juifs d'Europe orientale. Toutes les grandes familles idéologiques juives s'y sont exprimées, socialistes, bundistes, communistes, orthodoxes, territorialistes, autonomistes, anarchistes et sionistes. Comment comprendre donc qu'une langue aujourd'hui parfois associée à des milieux antisionistes soit aussi l'une des langues dans lesquelles le sionisme moderne a été pensé, débattu, défendu et vécu? En fait, le yiddish est-il la langue d'une idéologie particulière ou la langue d'un peuple qui a porté des idéologies contradictoires? Nous allons en parler aujourd'hui dans Shkoyer et mon invité est Yitzhok Niborski. Bonjour.
4: Bonjour, Masha. Agit morgen.
2: Agit morgen, Yitzhok. Yitzhok Niborski, vous êtes enseignant de yiddish.
4: Bonjour, Masha. Agit morgen.
2: Agit morgen, Yitzhok. Yitzhok Niborski, vous êtes enseignant de yiddish et l'un des animateurs

0: faire un petit tableau de l'actualité autour du yiddish et autour de cette question. Quand on dit aujourd'hui yiddish, il arrive qu'on pense, enfin, on pense souvent à Brooklyn, aux chassidim du groupe Satmar, à une culture religieuse dont l'une des particularités est, et c'est assez connu, son opposition à l'idéologie sioniste pour des motifs religieux, théologiques. Et en outre, par ailleurs, on a pu entendre ces derniers temps des chants yiddish repris par des militants, alors pas du tout religieux cette fois-ci, des militants plutôt à gauche ou à l'extrême gauche de l'échiquier politique, qui s'opposent à la fois à la guerre entre Israël et le Hamas à Gaza, et qui s'opposent parfois de manière plus radicale au sionisme et à l'existence même d'un État juif. Mais nous confondons souvent les locuteurs les plus récents d'une langue avec l'ensemble de l'histoire de la langue. Alors, est-ce que vous pourriez peut-être, pour commencer par éclaircir le tableau contemporain, dresser peut-être un état des lieux du yiddish tel qu'il est parlé aujourd'hui, Yitzhok?
1: Oui, et on n'a pas de statistiques, mais il est convenu d'admettre qu'il doit y avoir à peu près 1 million de yiddishophones éparpillés dans le monde, ou plutôt concentrés dans certains noyaux, dans certaines lieux particuliers, et la grande majorité de ces yiddishophones, ce sont les juifs ultra-religieux, c'est-à-dire les différentes obédiences chassidiques, parfois religieuses non chassidiques aussi. Le yiddish, il est tout de même bien connu et admis à différents endroits du monde religieux juif. Et bon, les territoires de ces populations sont, c'est connu, Brooklyn, Williamsburg, dans les alentours de New York, et Anvers, par exemple, en Belgique, en Europe, certains quartiers de Londres, d'autres lieux en Grande-Bretagne, et j'en mets certainement 2 ou 3, mais un endroit plutôt restreint par-ci et par-là, et surtout les quartiers ultra-orthodoxes de Jérusalem, Bnei Brak en Israël. Et ce sont là les endroits où il y a des populations nourries, importantes, où le yiddish est parlé quotidiennement, même si on ne peut pas dire qu'il est partout, dans chaque couche et dans chaque secteur, même de ces milieux, qu'il est la seule langue. Mais en tout cas, c'est une langue très présente et très vivante à ces endroits. Et il y a, par ailleurs, une minorité yiddishophone, ce sont les enthousiastes de la culture yiddish telle qu'on l'a concevée il y a 150 ans, il y a 120 ans, et il y a aussi 30 ans et 40 ans, mais telle que la vivait la large majorité des juifs d'Europe orientale à l'époque entre les deux guerres mondiales. À cette époque, la grande masse des juifs de l'Europe orientale, soit ils étaient vraiment sécularisés tout en continuant à vivre, à parler et à lire en yiddish, soit ils gardaient un attachement très sérieux avec la tradition, mais en vivant tout de même une vie moderne et en se sentant et en se voulant intégrer à un monde en évolution. Et ces publics, qui comptait à la veille de la Deuxième Guerre mondiale une dizaine de millions de personnes qui parlaient yiddish, c'était aussi les gens qui avaient émigré, formé les grandes communautés immigrées aux États-Unis et en France, en Angleterre, en Afrique du Sud, en Palestine mandatoire. Et bref, et c'était une grande masse. Et leur vision de la culture yiddish laïque, même si, j'insiste, tout le monde n'était pas farouchement détaché de la tradition, il y avait infinité de nuances, mais cette vision a une continuité chez un certain nombre de personnes, de petites communautés, d'organisations, ou des personnes, des familles, certaines organisations culturelles un peu plus importantes.

0: aussi cultive donc cette tradition de la culture yiddish laïque, qui est aussi celle qui a donné toutes les grandes manifestations culturelles modernes. Le théâtre yiddish, la grande littérature avec ses écrivains, ses prosateurs, ses poètes, et la presse yiddish. Donc tout cela est le patrimoine de la tradition yiddishiste laïque, et il y a de nos jours des institutions, des organisations, des noyaux, des petits cercles, des cercles plus importants, où les enthousiastes de cette culture la continuent et la développent.
1: Alors, ces enthousiastes de la culture yiddish se retrouvent, comme vous le dites, dans des institutions. Il y en a plusieurs à travers le monde. La Maison de la culture yiddish est l'une d'entre elles. On a dit d'emblée que notre propre association était apolitique. Est-ce que, d'une manière générale, vous pouvez nous dire si ces institutions qui œuvrent à la préservation et à la diffusion du yiddish tel qu'il a été conçu, donc dans un cadre pas du tout forcément anti-traditionnel, mais dans un cadre moderne, est-ce que ces institutions, elles ont une position politique en général, en dehors de nous-mêmes?
0: Oui, la plupart sont apolitiques. Commençons par deux distinctions, un classement. Il y a des institutions de ce type dans différents lieux du monde, par exemple une bien importante, nous-mêmes, à Paris, et il y en a aussi en Israël. Donc, les institutions culturelles qui sont en Israël, comme par exemple la Maison Shalom Aleichem à Tel Aviv, ou la Maison Leivik aussi à Tel Aviv, regroupe des intellectuels, des enseignants, des écrivains, organise des cours, des expositions, comme nous le faisons ici, et édite parfois des livres, comme nous le faisons ici. Le fait d'être installé en Israël, évidemment, donne, ils peuvent être individuellement, les participants dans ces institutions peuvent avoir toute la gamme de positions par rapport à la politique israélienne que peuvent avoir tous les citoyens israéliens. Mais, en quelque sorte, ils sont tout de même plus engagés avec l'existence, avec la vie de l'État d'Israël, par la force des choses, que des institutions qui sont dehors. Par ailleurs, il faut distinguer entre institutions culturelles et lieux universitaires, lieux académiques, où on se bat aussi pour cette culture. Et les lieux académiques du yiddish ne sont pas si froidement consacrés à la recherche que d'autres activités académiques. Il y a toujours dans ces lieux des gens qui ont un fort sentiment et une forte impulsion pour faire pour le développement du yiddish, et il est rare que les académiciens se bornent seulement à observer, étudier et rechercher le yiddish. Donc, mais on peut dire que en dehors d'Israël, la plupart de ces organisations sont soit apolitiques, soit elles ont un héritage des gauches.
1: On peut penser à Paris, à l'Arbeiterring, peut-être.
0: Exactement.
1: Qui est donc le cercle des travailleurs, descendant d'une association politique.
0: Oui, et qui se revendique encore aujourd'hui, en quelque sorte, proche de la sensibilité bundiste. Et nous-mêmes, symboliquement, nous avons aussi hérité un peu de cette tradition. Notre bibliothèque ne se cache pas avec son nom Vladimir Medem, qui était un leader du Bund en Russie, en Pologne. Mais ceci dit, elle est apolitique, elle revendique cette inspiration, et certainement parce que Vladimir Medem était parmi tous les bundistes celui qui a le plus combattu pour que le Bund défend de la culture yiddish. Alors, ça s'explique, n'est-ce pas? Mais, par exemple, le Arbeiterring de New York, qui est une institution puissante, parce qu'il est en même temps une grande association de secours mutuels,
1: toujours
0: avec des dizaines de milliers de membres, de familles associées, avec des branches aussi à Boston et à d'autres endroits aux États-Unis. Et de l'autre côté, c'est une institution culturelle yiddish qui organise de l'enseignement, des expositions, des programmes estivaux, des différentes choses. Donc, là, il y a une sensibilité de gauche un peu plus marquée, mais qui ne déteint pas du tout sur l'enseignement du yiddish qui y est pratiqué.
1: Et bien sûr, on peut dire simplement un mot d'une grande institution comme le YIVO,
0: oui,
1: qui se trouve à New York.
0: Oui, le YIVO, il est apolitique, c'est l'Institut de recherche juive. Il fonctionne de nos jours plus en anglais qu'en yiddish. C'était pas comme ça jusqu'à il y a 50 ans, mais les choses ont changé. Mais il est strictement apolitique.
1: Alors comment est-ce qu'on pourrait expliquer, est-ce que vous pourriez nous raconter comment on en est arrivé à cette centralité actuelle des milieux religieux et plus particulièrement chassidiques dans la transmission de la langue yiddish, alors que, vous venez de le rappeler, il a existé un monde yiddishophone laïque, pourrait-on dire, à la fois dans l'Ancien et dans le Nouveau Monde.
0: Bon, le secteur laïque qui était à tel point majoritaire et puissant, et il y a une génération, il a péché par négligence, c'est-à-dire il a cédé au poids de son engagement dans la vie moderne. Le judaïsme ultra-orthodoxe a tourné le dos, avec quelques exceptions individuelles. Il y a des courants dans l'orthodoxie aussi, et tout n'est pas uniforme, mais majoritairement, le monde chassidique a tourné le dos à la modernité, donc aux études, à l'insertion économique, aux professions, aux militances politiques. Il est enfermé en lui-même, consacré à sa tradition, et qui évolue. Je ne vais pas englober, tirer un trait définitif, mais tout de même, ce qui a permis à ce monde ultra-orthodoxe yiddish de conserver cette langue à laquelle ils tiennent pour de multiples raisons, et je me réjouis, nous nous réjouissons tous que chez les chassidim, les yiddish connaissent une vie plus animée que chez les juifs laïcs. Ils ont pu faire ça grâce à ce qu'ils se sont abstenus de cette intégration que les juifs sécularisés ont voulu et dont ils ont dû accepter les rebondissements négatifs. Oui, donc ils ont fait ce qu'ils ont pu. Les juifs, les militants de la culture yiddish d'il y a deux générations, d'il y a une génération, ils ont fondé des réseaux d'école, ils ont sacrifié personnellement leur bien-être économique pour bâtir des institutions du yiddish comme les grandes bibliothèques qui existent jusqu'à nos jours à Paris, mais aussi à Buenos Aires, aussi à Montréal, au Canada. Et ils ont fait ce qu'ils ont pu, mais leur parti pris d'accepter l'intégration et d'accepter la modernisation leur a coûté beaucoup en termes de transmission.
1: Alors, pour se rapprocher de notre sujet, qui touche au lien entre le yiddish et le sionisme, je pense qu'il était essentiel de faire ce panorama du yiddish tel qu'il est parlé aujourd'hui. Si on se rapproche des milieux chassidiques dans lesquels le yiddish est parlé et des milieux chassidiques yiddishistes, c'est-à-dire qui tiennent absolument à vivre de façon quasiment exclusive dans cette langue, eh bien on remarque que politiquement, il y a aussi un engagement très fort, critique vis-à-vis du sionisme. Et je vous propose d'écouter un extrait très court d'un discours de l'un des rebbes de Satmar, le rebbe Aharon, qui a été tenu lors d'un rassemblement antisioniste il y a 8 ans à New York. Alors, c'est très difficile, à cause de la qualité du son, d'entendre vraiment ce que dit Rebarn, mais on entend qu'il s'agit d'un discours polémique, il s'agit de rassembler ses troupes pour défendre la vérité du judaïsme, et dans cette argumentation, l'opposition ne se fonde pas du tout sur le diasporisme socialiste, mais sur une théologie de l'exil, de la rédemption, une croyance dans la venue du Messie. Enfin, on n'entend pas du tout tout dans l'extrait que je viens de donner à entendre. Mais en tout cas, ce groupe Satmar, qui est très important dans le chassidisme moderne, il a une vision du monde dans laquelle les Juifs devraient attendre, pour différentes raisons théologiques, plutôt que d'instaurer eux-mêmes politiquement un État politique juif. Alors, peut-être que, je voulais aussi le donner à l'entendre pour qu'on entende ce ton en yiddish. Peut-être que je vais faire une très courte note pour nos auditeurs en distinguant ce groupe hassidique rassemblé autour des hassidim de Satmar d'un autre petit groupe avec lequel on le confond souvent, qui est le groupe des Naturei Karta, aussi un groupe ultra-religieux mais non hassidique. Contrairement aux Naturei Karta, les Satmar ne se sont jamais rendus en délégation en Iran. Ils ne posent pas avec des leaders de cause nationale opposés à Israël. Et d'une manière générale, je pense que c'est quand même important de noter qu'ils se méfient de politiciens quand ils sont de fervents antisionistes en Occident. Parce que ils suspectent tous ceux qui ne sont pas directement partie prenante dans le conflit, mais qui embrassent la cause antisioniste, de le faire en partie au moins par antisémitisme. Voilà, donc ce sont quand même des gens qui s'inscrivent dans la défense du peuple juif reste quand même une cause première dans ce groupe-là. Cette petite note est en fait, je voudrais vous poser une autre question pour avancer dans le thème du jour. Pourquoi, selon vous, la mémoire collective a-t-elle fini par oublier les sionistes yiddishophones? Puisque là, on vient de parler de yiddishophones antisionistes.
0: Oui, je ne pense pas que ce soit la mémoire collective. La mémoire collective, c'est la perception d'un groupe uni qui retient ou voit d'une manière particulière les événements de son passé, qui peut en oublier aussi. Mais là où on oublie que le yiddish était aussi la langue, l'une des langues du sionisme, c'est parce que il s'agit de personnes jeunes et qui ne sont regroupées que par leur militants, ils ne sont regroupés que par leur sensibilité politique.
1: Là, on ne parle pas évidemment des chassidim, on parle de groupes plutôt antisionistes, laïcs, évidemment.
0: Oui, pour les chassidim, la question de la mémoire collective ne se pose pas. Leur mémoire collective contient l'histoire, disons, à peu près mythique du judaïsme et ne s'intéresse pas du tout à l'histoire factuelle, quelle que soit son interprétation. Et donc, non, je parle des personnes qui aujourd'hui ont l'impression que avec les yiddish, on est en dehors du sionisme. Et avec les yiddish, on est partout, on est en dehors et on est dedans. Et si certains noyaux des personnes généralement jeunes n'ont pas cette conscience, c'est tout simplement parce que elles commencent seulement à s'y intéresser et que pour le moment, elles ont été mal renseignées.
1: Alors, vous le rappeliez, merci beaucoup, en 1939, on comptait plusieurs millions de locuteurs yiddishophones, une presse immense, une vie politique diverse. Ceux qui s'intéressent au yiddish, même s'ils viennent de le commencer, l'apprendront au fur et à mesure de leurs études. Est-ce que vous pourriez me dire, on parle de yiddish, mais dans quelle langue, au pluriel, se disputaient les juifs d'Europe orientale à la veille de la Première Guerre mondiale? Est-ce qu'il n'y avait que l'yiddish ou bien est-ce qu'il y en avait d'autres?
0: Non, mais dans toutes les langues de la région, et peut-être encore quelques-unes. Et bon, et dès le début du débat politique moderne chez les juifs d'Europe centrale orientale, c'est-à-dire dès le début du mouvement des Lumières, nous allons vers le milieu du XVIIIe siècle, si vous voulez. Déjà, certaines choses, on a commencé à les écrire en allemand, lentement, parce que bon, mais en hébreu, beaucoup en hébreu, et avec l'éclosion de, et en yiddish, déjà, à partir du début du XIXe siècle. Et donc, le russe n'a pas tardé à rejoindre cet ensemble, ce faisceau des langues dans lesquelles s'exprimait le débat politique juif. Et déjà au milieu du 19e, il était là, et par la suite de plus en plus. Et l'hébreu était tout le temps là. L'hébreu n'a jamais cessé d'être un véhicule du débat politique juif depuis le début de l'époque des Lumières et jusqu'à la Deuxième Guerre mondiale. Après, c'est autre chose. Je ne parle pas de l'hébreu dans l'État d'Israël, mais je veux dire, dans le débat, dans l'échange entre juifs polonais, juifs lituaniens, juifs bessarabiens, et par écrit plus que oralement pour ce qui concerne l'hébreu, par écrit et oralement pour toutes les autres langues, le yiddish beaucoup, partout, dans tous les mouvements, mais les russes, les polonais, l'allemand, et certainement aussi minoritairement hongrois, roumain, toutes ces langues-là étaient représentées dans le débat politique interjuif.
1: Est-ce que vous pourriez justement dresser une liste la plus complète possible des différents courants qui débattaient ou qui s'affrontaient?
0: Bon, mais par ordre d'apparition sur l'arène historique, nous avons en même temps les Bund et le sionisme, tous les deux sont nés formellement en 1897, mais on écrivait sur des idées liées à ces deux sensibilités 15 ans avant la naissance formelle de ces deux mouvements aussi, c'est-à-dire une littérature socialiste, une littérature ouvrière, et en yiddish, en hébreu aussi. Et si je ne me trompe pas, le premier organe socialiste ouvrier juif a vu le jour en Angleterre, si je ne me trompe pas, vers 1860, en hébreu. Rien à voir avec le sionisme, rien à voir encore avec les Bund tels que Bund, mais en hébreu parce que c'était l'une des langues préférées de la couche intellectuelle juive.
1: Tout simplement.
0: Oui. Et voilà. Donc, le Bund et le sionisme, et le sionisme religieux, le mouvement Mizrahi, qui commence à exister au début du XXe siècle, et ce qu'on appelait le folkisme, c'est-à-dire un mouvement axé sur l'autonomie communautaire et le développement culturel sur la base de la langue yiddish, est très lié au développement de la recherche du yiddish, de l'étude du folklore, de la recherche linguistique, et ça existe depuis la veille de la Première Guerre mondiale, et c'était à cette époque un mouvement vraiment politique, à tel point que l'un de ses leaders, Neuer Prilutsky, a été, par exemple, et conseiller municipal à Varsovie et tout de suite après l'indépendance polonaise en 1918. Oui, donc ce sont des mouvements politiques qui ont leur poids. Et il y a, et à partir des années 1920, de manière organisée, il y a l'ultra-orthodoxie non-sioniste sous la forme du parti Agudat Israel, Agudat Israel, mais leur sensibilité existait avant. Les Hasidim de Geir et l'ensemble des Hasidim en Pologne, ils étaient nombreux, ils étaient puissants, et ils étaient déjà hostiles au sionisme au moment où apparaît le mouvement de Theodor Herzl. Ils se sont donné un visage politique, ils ont commencé à publier des organes de presse un peu plus tard, donc dans les années 1920. Et il y a moins visible, il y a des noyaux, d'autres noyaux sionistes de gauche, parfois très de gauche, et il y a des noyaux anarchistes. Mais ça, c'est plutôt un courant de pensée qui concerne un certain nombre de gens et pas un mouvement politique. Mais si vous parlez du débat politique parmi les Juifs, oui, les voix anarchistes sont là aussi et elles s'expriment en yiddish et en hébreu.
1: Et par rapport au mouvement bundiste, donc on voit, merci beaucoup, on voit qu'il y a à la fois différents courants et différentes langues en jeu. Et qu'on ne peut pas, il est hors de question en fait d'associer de façon exclusive un courant à une langue, puisque tout se rencontre, tout se traverse. Mais s'agissant du mouvement bundiste dont on a parlé depuis le début de cette émission, est-ce que vous pourriez nous parler de son positionnement, nous redire encore quelques mots, en particulier par rapport à l'usage de la langue yiddish, peut-être en opposition à celui de la langue hébraïque?
0: Au début, même le avant-Bund, parce que le Bund a été fondé en 1897, mais des cercles bundistes, pas bundistes, des cercles socialistes ouvriers, animés parfois par les mêmes intellectuels qui ont par la suite été les leaders du Bund, existent depuis le début des années 1890. L'initiative venait d'intellectuels qui parlaient russe, qui avaient eu connaissance des nouvelles idées socialistes à travers le russe, et parfois même à travers l'allemand, mais surtout c'était des cercles de jeunes juifs intellectuels, russifiés, mais ils ont compris que s'ils voulaient gagner l'adhésion des travailleurs juifs et organiser les travailleurs juifs. Il ne s'agissait pas, à un premier moment, de gagner les voix des travailleurs juifs. Il n'y avait pas d'élection. Et c'était d'aider les travailleurs juifs à s'organiser syndicalement, à prendre conscience de leurs problèmes, à prendre conscience de l'oppression qu'ils subissaient. Eh bien, ils ont compris, comme les partisans des Lumières avaient compris 100 ans plus tôt qu'il fallait appeler au yiddish qu'ils détestaient, parce qu'autrement le peuple ne comprendrait pas les idées qu'ils voulaient diffuser. De même, les pionniers du syndicalisme, du mouvement ouvrier, des idées socialistes ont compris qu'il fallait avoir recours au yiddish pour que les travailleurs juifs... Bon. Mais leur idée de base était plutôt cosmopolite. Ils ne pensaient pas que s'occuper de la langue yiddish de manière active, par une action positive, était intéressant pour le mouvement socialiste ouvrier des Juifs. C'était important d'avoir cette langue comme moyen de travail, comme moyen de diffusion. Et ça a pris un certain temps jusqu'à ce qu'une conscience culturelle a trouvé place au sein du Bund. Le problème a été discuté presque à chaque congrès du Bund, qu'il se tenait presque annuellement, et les grandes réunions du Bund, pas forcément dans l'empire tsariste où ils étaient persécutés, mais ils se réunissaient ailleurs. Et presque dans chaque grande réunion bouddhiste, congrès, convention, etc., la question nationale était sur le tapis, et la question nationale, ça voulait dire, est-ce qu'il faut œuvrer pour développer une culture nationale juive au sein de la masse ouvrière juive? Et le grand porte-parole de cette idée était justement Vladimir Medem, ce qui est intéressant parce que lui-même, il était fils d'une famille non seulement russifiée, mais déjà convertie au christianisme. Et lui, il ne s'est pas reconverti au judaïsme, puisque ses idées étaient tout à fait séculières, mais il s'est reconverti à l'appartenance
1: nationale
0: juive. Il a appris le yiddish, qu'il connaissait pas du tout, c'était pas la langue de sa famille, et il a œuvré, il s'est battu congrès après congrès, et en écrivant souvent pour que ces programmes nationaux soient admis et épaulés par le Bund, ce qui a commencé à se réaliser justement à la veille de la Première Guerre mondiale.
1: Alors je vous propose d'entendre un extrait d'une chanson chantée par la violoncelliste et chanteuse Francesca Terberg. C'est issu de son mini-album In Einem, qui est sorti en avril 2021. Et il s'agit d'un fragment d'un chant ouvrier yiddish du début du XXe siècle qui, lui, critique l'idéologie sioniste. On écoute.
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1: Alors là, on a entendu en quelques mots de la chanson. Alors, j'ai pas trouvé d'enregistrement d'époque. C'est d'ailleurs assez significatif. Mais cette chanteuse a repris un chant qui a été écrit il y a des décennies et des décennies, qui est donc un chant bouddhiste qui. Alors, qu'est-ce qu'il reproche aux bouddhistes, en fait? Eh bien, de vouloir emmener les juifs en Palestine.
0: Oui, aux sionistes.
1: Voilà, aux sionistes, excusez-moi. De vouloir emmener les juifs en Palestine, alors que les juifs devraient se libérer, les ouvriers juifs devraient se libérer là où ils habitent, en Russie. Peut-être qu'en miroir, alors d'abord, peut-être que vous voulez faire un petit commentaire sur cet extrait, et puis ensuite, en miroir, on abordera la question du sionisme vis-à-vis du yiddish. Mais d'abord, par rapport à ces quelques mots d'un chant bouddhiste.
0: Ils expriment, en effet, l'un des points essentiels de la doctrine bouddhiste qui prenait la doikait, c'est-à-dire l'implantation locale. Et en Russie, en Pologne, en Lituanie, en Galicie, en Bessarabie, là où les masses juives habitent, c'est là où ils doivent se battre par elle-même et en association avec les forces du progrès de chaque endroit pour établir un ordre politique et social plus juste qui serait aussi forcément, à leur avis, forcément favorable aux droits des Juifs et à la l'égalité totale de toutes les nationalités.
1: Alors, en miroir, par rapport à cela, est-ce que le courant, alors on commence déjà à se douter que c'est pas le cas, mais est-ce que le courant sioniste, lui, était hostile à la langue yiddish?
0: Il y a beaucoup de courants sionistes et beaucoup de sensibilités sionistes qui se sont manifestées très tôt. Si Théodore Herzl a fondé le sionisme politique en 1897, et lui, il ne pouvait imaginer un État juif fonctionnant d'autre manière qu'avec la langue allemande, qui est la langue des gens civilisés. Oui, donc tous les problèmes hébreux, yiddish ou quoi que ce soit, ne le touchaient pas du tout. Pour lui, c'était évident qu'une souveraineté nationale moderne juive irait de pair avec l'adoption de la langue allemande. Mais seulement quelques années plus tard, déjà, il y avait des courants yiddishistes dans le sionisme aussi. Il y avait d'un côté un grand poids de l'adhésion à l'hébreu, parce que le nationalisme, et le sionisme est un nationalisme, on peut dire que le programme culturel national du Bund est aussi un programme national. Mais le sionisme est un nationalisme, et les nationalismes ont eu tendance, en tout cas, depuis la naissance de ce courant au XIXe siècle, à chercher l'unité sur tous les plans. Oui, un État centralisé, une langue, un régime, une religion. Il y a toujours cette idée qu'il faut qu'on ait un seul de chaque chose et que tout ça fasse un faisceau qui est en lui-même une unité qui entraîne, qui consolide, etc. Et bon, pour les sionistes, c'est évident que si on cherche les sources d'une nationalité juive, on les trouve dans l'Antiquité biblique. C'est quand que les Juifs ont été souverains en terre d'Israël, à l'époque du roi David. Et c'est quoi la langue qu'ils parlaient et écrivaient à l'époque? L'hébreu. Ce sont des simplifications, les choses ne sont pas trop claires. Combien des Hébreux parlaient l'hébreu à l'époque du roi David? Mais bon, et une doctrine nationaliste a besoin d'un récit national, et c'est ça qui a été le récit central du mouvement sioniste. L'hébreu est la langue qui doit accompagner naturellement le retrouvail avec une implantation territoriale et par la suite avec une souveraineté nationale.
1: Mais Theodor Herzl, vous le rappeliez tout à l'heure, n'était certes pas yiddishophone. Mais quid de d'autres figures plus tardives et très importantes du sionisme politique comme Nahum Sokolov ou Zev Jabotinsky?
0: Ce sont deux personnalités très différentes, mais Nochem Sokolov, je vais l'appeler en yiddish, Nochem Sokolov, il était un enfant du monde yiddish, il parlait et écrivait très bien le yiddish, il était journaliste hébreu, il n'était pas sioniste au début, il était même assez anti-sioniste tout en étant la figure la plus importante du quotidien hébreu Hatzefila de Varsovie, et ce n'est que un tout petit peu plus tard, pas beaucoup plus tard, mais disons, le mouvement sioniste de Herzl était déjà en route lorsque Sokolov a changé d'idée et il a vu le côté positif et il a adhéré à ce mouvement, mais il y était hostile au moment où Herzl proclamait le mouvement sioniste, Sokolov était encore dans le trottoir d'en face. Mais il était un grand journaliste hébreu, oui, un grand styliste hébreu, un grand partisan de l'hébreu. Néanmoins, lorsqu'il a commencé à côtoyer à Varsovie Peretz, le grand écrivain Yitzhak Leibowitz Peretz,
1: grand écrivain yiddish,
0: aussi écrivain hébreu.
1: Absolument.
0: Oui, oui. Alors, et il s'est rendu compte, comme tant d'autres, Heinz, qui ne jurait que pour parler russe. Et lorsqu'ils ont connu l'œuvre de Peretz, ils se sont rendus compte de la richesse et du potentiel enfermé dans la langue yiddish. Et Sokolov, qui écrivait au début un yiddish négligent, germanisé, tout simplement parce qu'il
1: n'investissait pas,
0: mais lorsqu'il a commencé à comprendre ça, il a commencé à écrire un yiddish merveilleux. Il est devenu un styliste yiddish. Donc
1: c'est intéressant, on a un hébraïsant au départ non sioniste, puis un sioniste yiddishisant.
0: Oui, pas que yiddishisant, il est resté
1: bien
0: évidemment
1: sûr
0: les grands écrivains hébreux que l'on sait. Oui, pas pour la fiction, il a écrit de tout, mais il était surtout essayiste, journaliste. Et Jabotinsky, c'est une autre histoire. Et la vraie patrie des Jabotinsky, c'est le russe. Et oui, le judaïsme aussi, mais il était capable, il était très doué, tout le monde le sait. Jabotinsky maîtrisait le russe, l'allemand, l'italien, peut-être l'anglais aussi. Il a traduit Dante en hébreu. Et oui. Et il parlait très bien le yiddish aussi lorsqu'il en avait besoin, mais ce n'était pas son affaire.
1: Et quant au premier pionnier, donc au-delà de ces grandes figures de courants politiques tous sionistes, mais si différents entre eux, quelle langue les premiers pionniers parlaient-ils? Quelles sont leurs...
0: Mais c'est comme pour les autres mouvements politiques. La première langue de toutes les personnalités politiques qui ont animé le monde juif de l'Europe orientale depuis le début du XXe siècle pouvait être bien le yiddish, ça pouvait arriver, mais même certains leaders du yiddishisme avaient comme première langue l'allemand. Nathan Birnbaum, c'est l'homme qui a... Il a été le bras droit de Herzl pour convoquer les premiers congressionnistes. Il parlait l'allemand, il était viennois, je pense que viennois en tout cas, il appartenait au monde juif allemand, et sa langue était l'allemand, pas le yiddish. Un peu plus tard, il s'est éloigné de Herzl et du sionisme, et il a convoqué, pas moins que la conférence de Tchernovitch de 1908.
1: Oui, venons à ce grand épisode.
0: Oui, où se sont réunis des écrivains, journalistes, pédagogues, qui s'occupaient du yiddish, mais aussi de l'hébreu, et ont discuté passionnément de ce qu'on pouvait faire pour développer la culture yiddish et la mettre mieux au service du peuple, et où il y a jailli aussi cette discussion, cette dispute entre le yiddish ou l'hébreu comme langue nationale, et on s'est pas mis d'accord, mais majoritairement, on a tout de même décidé que le yiddish était l'une des langues nationales du peuple juif, c'est-à-dire que Tchernovitch n'exclut pas l'hébreu.
1: Alors, pour simplement bien récapituler, donc, autour de Tchernovitch, on a parlé d'une vraie guerre des langues. En tout cas, il y avait un enjeu, effectivement, celui de déterminer une langue nationale pour le peuple juif. Afin que les choses soient bien claires, on peut repréciser qu'il s'agit d'une langue nationale au sens la langue de la minorité nationale juive et non pas d'une langue d'un État-nation. On n'est pas
0: évidemment,
1: encore...
0: Évidemment, personne ne pensait en 1908, même les sionistes les plus passionnés, ne pensaient que c'était le moment de décider pour l'éventuel futur État. Non.
1: Alors dans ce cas, comment se situent les préférences? Pourquoi préférer une langue plutôt que l'autre? Quels sont les arguments des uns et des autres?
0: Les arguments des folkistes, des bundistes, mais aussi d'un courant dont je n'ai pas eu le temps de parler, et ce sont les sionistes ouvriers. Et le mouvement sioniste laboriste, sioniste ouvrier, poalé sioniste, a été fondé en 1909 par un jeune homme appelé Ber Borochov, qui était en même temps l'un des fondateurs de la philologie yiddish. Oui, c'est lui qui a mis en route des tâches, des projets et des principes doctrinaires qui ont permis le développement du yiddishisme. Donc, et tous ces gens-là croyaient, et c'est Borochov qui l'a exprimé peut-être le mieux, dans un long article, et ils croyaient, ils étaient sûrs, que le développement des juifs de la diaspora, on l'appelait pas comme ça, le développement des juifs du monde. À l'époque, les juifs qui résidaient en Palestine étaient très minoritaires. Le développement du monde juif avait ses meilleures chances avec le développement de la langue yiddish. S'il fallait une colonne vertébrale linguistique pour tenir l'ensemble des juifs éparpillés comme ils étaient déjà dans les différents pays d'émigration et bouleversés dans leur mode de vie par l'urbanisation, etc., etc., il fallait quelque chose de fort, de central et de commun pour agglutiner tout cet ensemble de gens, et c'était le yiddish. C'était en développant le yiddish, en l'enrichissant, en faisant qu'il puisse occuper d'autres rôles que ceux qu'ils avaient occupés déjà dans l'enseignement, dans la vie intellectuelle, dans la vie scientifique, que tout ça allait aider à tenir l'ensemble national des Juifs, qui était un ensemble en devenir.
1: Et quels étaient les arguments, peut-être rapidement, des tenants d'une langue nationale hébraïque?
0: C'était surtout cette idée qu'une renaissance nationale devait regarder vers les modèles du passé, c'est-à-dire les modèles qui casaient, qui correspondaient à une idée de renaissance nationale. Oui, et ce sont les modèles, le royaume de David, le royaume biblique, ou les royaumes des Asmonéens plus tard, mais bon, et surtout la souveraineté...
1: L'antiquité
0: souveraine juive. Des Juifs, et avec ça, la langue hébraïque qui était...
1: Avec le corpus littéraire, religieux, de commentaires...
0: Oui, mais la langue hébraïque avait déjà beaucoup, beaucoup évolué, bien avant qu'il n'apparaisse le sionisme, le mouvement des Lumières avait renouvelé...
1: À partir du
0: XVIIIe siècle. D'ailleurs, l'hébreu a évolué constamment. Faut pas oublier que tout le siècle d'or des Juifs séfarades, qui a duré bien plus qu'un siècle, et a donné toute cette littérature merveilleuse de Yehuda Levi, Ibn Vilol, Shmuel Hanagid, Chasda Ibn Shaprut, poésie, littérature philosophique, etc., etc. Et cela a aussi changé la langue hébraïque. La poésie des Piyutim, la poésie religieuse, emploie une langue qui n'est ni l'hébreu biblique, ni l'araméen talmudique, c'est autre chose encore. Et la littérature moderne qui commence au XVIIIe siècle renouvelle encore cette langue. Donc l'hébreu existe, lorsque les sionistes le revendiquent, il le revendique au nom de son antiquité. C'est l'antiquité qui le légitime.
1: Alors, tout cela va quand même changer lorsque d'abord la destruction, le Khurban, la Deuxième Guerre mondiale, puisqu'évidemment, les locuteurs yiddish ont massivement été assassinés. Donc évidemment, ça va changer énormément de choses. Et puis, il va y avoir la création de l'État d'Israël et les enjeux vont changer à la fois pour les individus et pour les différents courants dont on a essayé comme ça de dresser le tableau. Je voudrais qu'on écoute un nouvel extrait audio, une chanson Khalutz Ishlit de Shmerke Kacherginski sur une musique de David Botvinnik. Il s'agit d'un enregistrement qui est conservé en Israël à Yad Vashem et Kacherginski l'a écrit après-guerre à Paris. Il l'a enregistré pour la Commission historique juive centrale à Munich en 1946 et ce chant, on va l'entendre, soutient explicitement les pionniers et l'idée d'une reconstruction juive dans un État.
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0: Alors, on vient d'entendre ce chant de Shmerke Kaczerginski, qui exprime le souhait d'un renouveau juif et qui soutient le mouvement des pionniers vers la Palestine. Je pense que c'est le moment de parler de deux choses, à la fois la vie du yiddish dans le nouvel État d'Israël, et puis dans le plus neuf État, et puis l'attitude de nouvel État hébreu vis-à-vis de cette langue.
1: Le yiddish vivait en Israël tout simplement parce que les juifs qui s'y sont établis, sauf ceux qui étaient idéologiquement absolument motivés pour passer à l'hébreu, ils étaient nombreux, parce que c'était l'un des idéaux de beaucoup de courants sionistes, pas de tous. Et donc, mais il y avait un grand nombre de personnes qui avaient immigré en Palestine avant la guerre, et un énorme courant des réfugiés, des survivants qui sont entrés illégalement ou plus tard légalement dans ce pays après la guerre. Et ces gens-là, ils continuaient à parler le yiddish et ils aspiraient majoritairement à avoir leur presse, leur théâtre et d'autres manifestations culturelles comme ils les avaient connues auparavant. L'attitude de l'État, c'est autre chose. L'État, il était, si vous voulez, ambivalent. En tant qu'État, il était hostile, carrément hostile à toute survivance du yiddish. Et officiellement, on diffusait l'image du yiddish comme la langue des juifs, soumis, courbés, sans dignité, persécuté, frappé, incapable de se défendre, et amené comme des moutons à l'abattoir. Tous ces clichés ont été déversés, non seulement sur les juifs victimes du génocide, mais aussi sur leur langue et sur leur culture. Si on mettait dans les anthologies qu'on étudiait dans les écoles hébraïques, on mettait des chapitres de la plume de Peretz, de Sholem Aleichem, parce qu'on n'avait pas en hébreu des meilleurs écrivains encore, on ne mettait pas que c'était traduit du yiddish. Oui. Et donc, le mépris du yiddish était prôné au niveau officiel. Mais en même temps, il y avait une ambivalence, parce que un certain nombre des personnalités qui étaient au sommet de ce même État qui persécutait les yiddish étaient au fond d'eux-mêmes complètement attachés au yiddish. Si, par exemple, le grand poète Sutzkevich a été invité à diriger une revue importante, une revue littéraire importante à Tel Aviv en 1948, il s'est établi à Tel Aviv pour prendre la direction de cette revue. C'était par intercession de Yosef Spirinczak, qui était le président du Parlement, le président de la Knesset. Donc, et les trois premiers présidents d'Israël étaient nés en yiddish, étaient éduqués en yiddish. Zalman Shazar, le troisième président, était poète en langue yiddish. En même temps, avant d'être président, il avait été directeur de la section des cultures de l'agence juive, et là, il avait banni le yiddish de l'enseignement.
0: Donc, on voit une ambivalence extrêmement profonde, et j'aimerais pouvoir continuer cette émission. J'aurais eu encore d'autres questions, mais c'est l'heure de terminer. On peut peut-être dire en conclusion que le yiddish comme langue, quant à lui, n'est ni sioniste ni anti-sioniste, qu'il s'est agi de la langue dans laquelle les juifs ont débattu de leur avenir, et que si l'on trouve aujourd'hui dans cette langue des adversaires du sionisme, on trouve aussi des partisans enthousiastes, encore aujourd'hui. L'histoire, en tout cas, du yiddish ne raconte pas une idéologie, elle transmet la pluralité du monde yiddish moderne. Merci beaucoup Yitzhok Niborski. Je rappelle que vous êtes enseignant à la Maison de la Culture Yiddish et l'un de ses plus importants animateurs. Merci beaucoup.
1: Merci, ma chère.

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11: Bonjour Frédéric Huttman au micro, j'ai le plaisir de vous retrouver pour un nouvel entretien. Aujourd'hui j'ai l'immense plaisir de recevoir Jonathan Fourmel, bonsoir.
12: Bonsoir.
11: Alors j'avais eu le plaisir de vous recevoir à l'occasion de l'apparition de votre premier CD qui était consacré à la troisième sonate de Johannes Brahms et aux variations sur un thème d'un Handel du même Brahms, un projet que vous aviez porté longtemps. Enfin, il y a un attachement très particulier de votre part à Brahms, que vous avez beaucoup aussi porté le deuxième concerto pour piano, que vous avez beaucoup joué. Je ne sais pas si vous continuez à le jouer avec la même au même rythme. Je ne parle pas au rythme, je parle le rythme, la fréquence, Jonathan Fournel.
12: Bien, c'est vrai que là, depuis maintenant la sortie du CD, c'est vrai que j'avais beaucoup tourné avec la troisième sonate de Brahms et puis l'année d'après avec la première sonate de Brahms. Entre les deux, j'ai voulu faire une petite pause de Brahms, peut-être de peur de m'en lasser, même si je pense que c'est quand même assez impossible. Mais j'ai voulu faire une petite césure de Brahms, mais tout ça pour y revenir aussi rapidement que l'année prochaine, puisque l'année prochaine je reviens dans du Brahms avec particulièrement les pièces opus 117 que j'ai ajouté à mon nouveau programme de récital.
11: Vous avez commencé avec le Brahms jeune et vous continuez avec le Brahms.
12: J'ai juste oublié le milieu. Mais bien sûr, il y a d'autres choses que j'aimerais encore découvrir et travailler de Brahms. Mais bien sûr, entre temps, j'ai aussi beaucoup joué quand même le premier et le deuxième concerto. Et je rejoue le deuxième concerto pendant l'été. Donc Brahms m'a jamais quitté. Enfin, j'ai jamais quitté Brahms. Et j'ai toujours, en tout cas, ce même regard sur le compositeur, un regard très attentionné avec toujours autant de passion.
11: Alors, je vous avais écouté à la Fondation Vuitton justement interpréter cette troisième sonate de Brahms. Vous aviez choisi de la mettre en regard avec la troisième sonate de Chopin. Deux chefs-d'œuvre, mais tellement dissemblables. Et pour vous, les liens, comment sont tissés les liens entre ces deux œuvres? Pourquoi vous aviez choisi de les réunir?
12: Ces deux œuvres qui sont en fait à la fois deux œuvres d'une grande maturité et en même temps de deux compositeurs qui ont écrit ces œuvres à vraiment des périodes complètement radicalement opposées. On a un jeune Brahms qui a 20 ans, qui a écrit ça, je crois en 1853, et puis Chopin qui a écrit sa sonate un tout petit peu plus tôt, mais pas beaucoup plus tôt, et

0: aussi extrêmement nombreux, avec toujours cette espèce de rythme qui est inéluctable, qui nous ramène un peu à notre condition d'être humain, on va dire, nous annonce un peu ce qui pourrait arriver par la suite. Tellement d'imagination que 5 mouvements sont nécessaires justement à l'imagination de ce jeune compositeur. Et j'aimais beaucoup cette idée de les mettre toutes les deux, toutes ces deux sonates en parallèle, et justement de quelques années de distance entre les deux, mais en même temps une sorte d'inspiration même de Chopin dans cette œuvre de Brahms.
1: Alors Jonathan Fournel, on va aborder un univers très différent, vient de paraître pour le label Alpha Classics dans une très belle collection consacrée aux concertos de Mozart, soit concerto pour piano ou concerto pour violon, de jeunes interprètes. Excusez-moi de vous mettre encore dans la catégorie jeunes interprètes malgré votre itinéraire qui est déjà tellement riche. Donc vous êtes aux côtés de l'orchestre du Mozarteum de Salzbourg, dirigé par Howard Griffiths. Deux concertos pour piano, le 18e qui date de 1784 et le 21e qui date de 1785. Donc dans cette collection où sont publiés au fil du temps, j'imagine, tous les grands concertos de Mozart, c'est vous qui avez choisi, Jonathan, ces deux concertos?
0: Bien sûr, j'ai eu la chance de pouvoir choisir les concertos que je voulais enregistrer, et en tout cas mon regard s'est directement porté sur ces deux choix, non seulement parce que j'avais déjà joué le 18e et le 21e, j'avais déjà joué d'autres concertos, mais c'était en tout cas déjà ceux que je connaissais le mieux et peut-être ceux dans lesquels je me sentais le plus près et le plus imaginatif peut-être pour à enregistrer après avoir une certaine expérience de les avoir joués en concert. Et en même temps, j'aimais beaucoup voir ce rapport entre ces deux concertos, de ne pas forcément mettre encore une fois le 20 et le 21e ou encore le 21e plus le 23e, mais cette volonté vraiment de mettre ce 18e concerto de Mozart qui est généralement enregistré dans des intégrales, mais
1: oui,
0: mais
1: on jamais le trouve peu à part. Oui.
0: Mais on le trouve vraiment très
1: alors
0: rarement
1: qu'il
0: à
1: est
0: part.
1: Sublime.
0: Exactement. Donc lui me tenait vraiment à cœur, et puis après le do majeur, oui, c'est à chaque fois ça nous rajoute quand même toujours de la fraîcheur de nos souvenirs de cette pièce qui a quand même qui fait partie du grand répertoire du piano. Donc voilà, le 21e pour nous rappeler quand même que Mozart est quand même un génie, mais le 18e pour me dire que oui, tout n'est pas à jeter.
1: De toute façon, à partir du 9e concerto, dit jeune homme, tous les concertos de Mozart jusqu'au 27e sont de purs chefs-d'œuvre. Enfin,
0: c'est dur
1: de hiérarchiser. Enfin, il y a une telle richesse. Je crois pas qu'on puisse trouver un autre domaine dans lequel un compositeur a atteint un tel nombre de sommets. Bon, si, il y a Beethoven, les équateurs ou sonates, mais là, tous les concertos de Mozart sont d'une telle richesse.
0: On parle en plus de quand même plus d'une vingtaine de concertos. Donc, c'est même assez dingue de voir que l'imagination de ce monsieur était vraiment aussi poussée à l'extrême.
1: Alors, vous avez choisi donc le 18e avec ce mouvement lent qui est absolument merveilleux, qui est très émouvant. Et comment on aborde Mozart? Parce que quand je vous avais reçu, on parlait beaucoup de Brahms. On sentait que c'était un musicien qui vous accompagnait depuis longtemps et que vous aviez toujours énormément réfléchi sur ses sonates. Et Mozart, on a l'impression que c'est tellement... Enfin, je dis pas que Brahms n'est pas difficile, mais on a l'impression que c'est tellement difficile que tout le monde se heurte à Mozart.
0: Bien, c'est vrai que Mozart n'était pas le compositeur avec lequel j'avais une amitié particulière, surtout quand j'étais jeune. Je pense que Brahms a été quelque chose de beaucoup plus évident. Au contraire, j'ai même une période où j'avais plutôt peur de Mozart et de me dire comment on peut réussir à faire beaucoup avec rien. Enfin, c'est un peu extrême de dire ça de cette manière-là, mais de faire beaucoup avec aussi peu de notes, quand on est plus habitué avec le répertoire plus romantique, et en passant après plus tard avec Rachmaninoff, et donc voilà, on sent qu'on a quelque chose sous les doigts et que bon, ça fait presque sonner le piano de lui-même, et là de se retrouver avec un Mozart où la simplicité est peut-être la chose primordiale, mais qu'en même temps, si jamais on cherche uniquement à interpréter Mozart en ne cherchant que la simplicité, et ben c'est là qu'on se casse aussi de la figure. C'est-à-dire qu'il y a à la fois tout ce travail de détails et d'orfèvrerie à essayer de voir comment, on parle de phrases, on parle de sections, mais on parle de caractères, de personnages. Et c'est...

0: Et ces personnages avec toutes ces différentes émotions qui parlent réellement entre eux et qui arrivent en fait après à créer cette histoire qui va du premier mouvement à la fin du troisième. Peut-être que cette recherche du détail, cette recherche des couleurs, des émotions, des caractères est en fait une grosse part du travail dans Mozart pour pouvoir réussir après à les synthétiser dans quelque chose de plus simple. Mais ça demande une grande attention et c'est vrai que c'est en tout cas pour le pianiste, je trouve toujours Mozart délicat à jouer. On peut pas dire que c'est un compositeur facile, mais je pense qu'il nous le rend bien quand même.
1: Oui, mais alors on a l'impression justement quand on écoute ce disque, j'ai beaucoup écouté ce disque de la Tour Fournel, que vous racontez quelque chose. Enfin, on a l'impression que ça avance tout le temps, et justement, c'est ça qui me paraît très très difficile, c'est qu'à la fois il y a une pureté de son chez vous, en plus vous êtes merveilleusement accompagné quand même par l'orchestre du Mozarteum de Salzbourg. Enfin, vous êtes chez Mozart. Vous racontez quelque chose, il y a à la fois ce mélange de pureté, de simplicité et en même temps de récit, et c'est ça qui paraît très difficile.
0: Bah, en fait,
1: c'est d'échapper à une neutralité en fait.
0: Et en fait, chaque note est importante et chaque note doit être prononcée comme si on parlait vraiment à quelqu'un. Et en fait, justement, peut-être le fait qu'il y ait moins de notes que chez Rachmaninoff nous permet justement de pouvoir, en tout cas, donner un sens à chaque note, mais après de leur donner un sens chacune entre elles. Et comme je le disais un peu plus tôt, vraiment la caractérisation comme des personnages qui parlent entre eux dans un petit opéra de chambre mais sans chanteur. Ben, en fait, le piano, les personnages peuvent remplacer les chanteurs à certains moments, et c'est ça qui rend ces œuvres extraordinaires. En fait, quand on parlait de Brahms un petit peu plus tôt, j'ai presque envie de dire que la manière de travailler Brahms est assez convaincante lorsqu'on essaie d'imaginer des instruments différents chez Brahms, avec une orchestration bien propre à son écriture, et de temps en temps c'est même presque assez clair d'imaginer qu'est-ce qu'il pourrait utiliser s'il avait souhaité l'orchestrer. Tandis que chez Mozart c'est un petit peu différent, puisque là on se dit quel est le type de personnage qu'on voudrait avoir pour cet endroit, et qu'est-ce qu'il voudrait exprimer, ou sinon après, si jamais on le retranscrit à notre manière, on se dit qu'est-ce que moi j'aurais aussi envie de dire à travers ça, et qu'est-ce que ça veut dire pour moi. Donc c'est un travail un petit peu différent qui à la fin se complète, hein, puisqu'on peut aussi imaginer différents instruments, mais en tout cas le côté vocal est prononcé et de d'histoire est vraiment très présent, je pense.
1: Alors pour le 18e concerto, vous avez choisi des cadences de Mozart, et pour le 21e, vous avez choisi les cadences de Dino Lipatti. Donc Dino Lipatti qui a laissé cet enregistrement mythique avec Karajan, justement qui a laissé aussi une empreinte sur ce concerto, qui a laissé une empreinte sur les quelques œuvres qu'il a enregistrées, comme la première partita de Bach ou les valses de Chopin. Quand vous avez enregistré ce concerto, vous vous êtes dit non, justement, faut pas que je réécoute Lipatti pour pas me laisser écraser, ou alors c'est un enregistrement que vous écoutez depuis longtemps et que vous avez continué à écouter.
0: C'est un enregistrement que j'ai beaucoup écouté, même avant de jouer ce concerto. J'ai peut-être découvert ce concerto, enfin, je ne sais même pas quand je l'ai découvert, j'ai l'impression que presque un peu toujours grandi avec ce concerto. Peut-être avec Murray Peraya, peut-être avec Maria Joao Pires, mais c'est vrai que cette version en particulier avec Dino Lipatti a été la version que j'ai peut-être le plus écoutée de ma vie. Mais alors après, en le travaillant, j'ai essayé quand même de me détacher de l'interprétation de Dino Lipatti, qui est une version que je trouve vraiment incroyable. Mais alors après, lorsque j'ai travaillé, et surtout en préparation de ce CD, je n'ai pas réécouté le CD parce que j'ai eu peur de... Enfin, on ne peut pas avoir peur d'être inspiré par Dino Lipatti, au contraire. Mais plutôt par choix de vouloir vraiment assumer mes propres idées musicales et essayer d'y aller à fond. Même si, parce qu'en même temps, j'ai toujours gardé dans la tête des souvenirs de ce qu'il fait et de, comme quand on écoute encore le concerto de Schumann, il y a des choses qu'on garde dans la tête. Et c'était pas un choix de le pas réécouter le concerto par Lipati, mais c'est plutôt le fait que voilà, à force de le travailler et tout ça, peut-être que c'était pas l'œuvre que j'avais aussi envie d'écouter encore en plus après le travail, mais plutôt de me réécouter moi-même pour voir si ce que je faisais correspondait à ce que j'avais envie de réaliser après.
1: Alors bien sûr, quand on pense à ce 21e concerto, il y a ce fameux mouvement lent qu'on a entendu dans beaucoup de films, et puis qui est au même titre que l'Adagio le l'Andante du 23e est aussi un chef-d'œuvre aussi si important des concertos pour piano de Mozart. Quand on l'aborde, cette Andante, ce mouvement lent, est-ce que justement on est au milieu de toutes ces figures mythiques, ou alors on le joue, on se lance dedans, Jonathan Formet?
0: En fait, lorsqu'on se lance dans ce deuxième mouvement, il y a un peu cette peur de le caricaturer, puisque en fait de l'avoir tellement entendu et réentendu, on a même l'impression de déjà le connaître avant de le commencer. Et en fait, on découvre davantage lorsqu'on commence à regarder un petit peu plus près et de voir qu'en plus c'est un mouvement qui est presque improvisé. Il y a tellement de petits passages que certains musiciens ont ornementé à leur manière. Et bien sûr, il y a quelques ornementations que j'ai rajoutées, mais c'est vrai que j'ai voulu en tout cas rester beaucoup plus dans le texte original, plus classique de Mozart, parce que je me disais que ça se suffisait à lui-même dans un sens. Mais en tout cas, j'ai pas voulu à tout prix avoir un regard neuf sur les choses, mais j'ai voulu en tout cas laisser aller mon imagination d'elle-même dans la direction dans laquelle je pensais qu'elle était la bonne. Et après avoir joué ce concerto à plusieurs reprises avec orchestre, c'est là qu'on voit un peu ce qui fonctionne le mieux, ce serait au niveau du tempo, qui n'est pas un tempo trop lent quand même, parce que c'est encore ce n'est pas un mouvement lent à proprement parler, mais quelque chose d'allant et qui fonctionne en un seul souffle, avec une espèce de ligne qui s'étire comme un fil doré qui nous raconte quelque chose un peu du début, de la première note à la dernière, avec ce rythme à la main gauche qui est comme des battements de cœur qui ne s'arrêtent pas et qui sont inéluctables. Donc je pense qu'il y a eu une longue réflexion derrière en tout cas ce mouvement, mais c'est peut-être pas fini encore.
1: Jonathan Fournel, en parlant d'un autre grand chef-d'œuvre, vous allez bientôt jouer le 4e concerto de Beethoven en sol majeur. Bon, tous les 5 concertos de Beethoven sont aussi 5 chefs-d'œuvre, mais enfin le 4e, il est quand même c'est peut-être la perle de la couronne, c'est-à-dire qu'il y a une telle pureté, une telle beauté, une telle émotion dans ce concerto.
0: Il y a vraiment quelque chose d'unique dans ce concerto que j'ai commencé à travailler, que je n'ai jamais joué avec orchestre,
1: On vous a demandé ou c'est vous qui avez proposé
0: Alors, on m'avait demandé de faire un concerto de Beethoven, et après avoir joué à plusieurs reprises le 3e concerto, j'avais envie d'avoir quelque chose de nouveau à me mettre sous la dent, et j'ai proposé le 4e, et je suis très content qu'il ait été accepté. Donc j'avais envie de l'apprendre, on m'a proposé de faire un concerto de Beethoven, et j'ai proposé le 4e. Et c'est vrai qu'il y a une sorte de pureté magique au sein de ce concerto que je suis encore en train de découvrir avec des yeux ébahis.
1: Alors justement, ce concerto, contrairement à la plupart des concertos, c'est le piano qui commence. On est toujours, nous auditeurs, à l'affût de ce que le pianiste va faire. Quand vous arrivez face à l'orchestre et que vous abordez ce concerto, est-ce qu'il y a une part, non pas d'improvisation au niveau des notes, mais de vous laisser porter, ou vous reproduisez à chaque fois le même tempo, comment ça se passe?
0: Eh bien, en fait, pour l'instant, je ne sais pas encore comment je vais réussir à imaginer ce début, même si je l'ai déjà travaillé, mais il y a en tout cas certains débuts que j'entends. Je sais ce que je ne veux pas, ça c'est sûr. Maintenant, je dois encore en tout cas travailler sur de quelle manière commencer, ne serait-ce que ce premier accord. Ce premier accord qui doit à la fois être plein, mais qui doit en même temps nous donner envie d'aller écouter ce que l'orchestre va nous proposer après. Ce n'est pas l'œuvre qui se finit, et c'est pas une simple phrase qui se finit au bout de 4 mesures, mais c'est vraiment une introduction, et c'est cette introduction qui va nous donner envie d'écouter la suite Donc, ce choral peut-être doit encore rester même encore un peu allant, je pense, à mon sens, pour justement ramener vers cette respiration de l'orchestre. Mais la manière dont je vais réussir à faire le début, pour l'instant, je pense qu'il va falloir que j'essaye.
1: Jonathan Fournel, vous revenez du Japon, vous avez donné des récitals. Quand on voit les programmes de récitals, Schubert, Beethoven, Szymanowski. Alors Szymanowski, ce compositeur de la première moitié du XXe siècle, extraordinaire, qui est pas énormément joué par les pianistes français. Comment vous l'avez abordé, vous?
0: J'ai découvert Szymanowski il y a très longtemps par sa musique orchestrale, par les symphonies et le concerto pour violon. Mais j'avais aussi beaucoup de plaisir à écouter cette quatrième symphonie par Arthur Rubinstein.
1: Le piano est central. Je crois que c'était une œuvre qui lui était dédiée, d'ailleurs.
0: Oui, bien sûr. Opus 60. J'ai toujours beaucoup aimé cette œuvre. Mais je n'avais jamais cherché après davantage dans ce qu'il avait écrit pour piano. Il y avait un ami, quand j'étais au conservatoire, au CNSM, qui jouait les variations opus 3. Et j'ai jamais entendu cette musique qui, à la fois, me rappelait un peu Rachmaninov, mais c'est pas du Rachmaninov. C'est quelque chose d'autre. C'est un Rachmaninov qui est passé par Scriabine, mais par l'évolution de Scriabine, mais il y a Chopin qui est passé dans un coin. On ne sait pas comment l'expliquer, voire Berg aussi par moment. Donc c'est lui qui jouait cette œuvre, et c'est vrai, quand j'ai découvert ça, j'ai trouvé que c'était super intéressant, et lui, il est passé du temps. Mais cette période-là, il y avait d'autres choses que j'avais envie d'approfondir, et je me suis dit, bon, plus tard, en tout cas, peut-être, il faut que je le garde dans un coin de ma tête pour plus tard. Et lorsque j'ai commencé à faire des programmes de récital un peu après le concours, j'ai...
1: Concours René-Elisabeth, je le dis, bien pour sûr. Les quelques auditeurs qui ne savent pas que vous avez remporté ce premier prix, Jonathan Fournel.
0: Peu après le concours, et je cherchais, en fait, ce qui me manquait un peu, c'était une œuvre qui pourrait durer entre 12 et 14 minutes. Et puis en même temps, je me lassais moi-même en me disant, mais est-ce que j'ai vraiment envie de rejouer la quatrième ballade de Chopin, ou est-ce que j'ai envie de rejouer Funérailles de Liszt, ou Méphistophèle?
1: Ça, c'était des œuvres qui étaient au concours?
0: Non, c'était des œuvres que j'avais jouées avant et qui correspondaient, ou la sonate de Berg, mais des œuvres qui correspondaient au minutage que je souhaitais rajouter dans le programme pour que ce soit plus ou moins équilibré entre la première et la deuxième partie. Et puis, un jour, après réflexion, c'est vrai que j'ai... repenser un peu à Szymanowski, comme ça, je me dis, mais c'est vrai, j'ai revu la partition qui était dans la bibliothèque, comme ça, après avoir feuilleté la bibliothèque 15 fois, et ça dit, ah, mais il est là!
1: Et ça doit être une écriture bien touffue.
0: C'est bien touffu. Et alors, j'ai vraiment plutôt découvert cette musique de piano à ce moment-là. J'ai écouté l'enregistrement de Blechat.
1: D'ailleurs, un super polonais, justement. Quand je disais que les pianistes français abordent peu ce répertoire.
0: Mais c'est étonnant, mais là-bas en Pologne, j'ai l'impression que c'est même une œuvre du grand répertoire des pianistes polonais en Pologne. Parce que je l'ai même vu sur d'autres programmes après, par la suite. Mais je me suis dit, mais c'est peut-être pile ce qu'il me faut, quelque chose que je ne connais pas, mais je pourrais me lancer presque un challenge à vouloir le découvrir, à savoir un petit peu ce qu'il en est de ce compositeur, comment ça a évolué. Et ça m'a rappelé beaucoup, en fait, cette évolution harmonique de Scriabine, où il y a déjà cette inspiration dès le début de Frédéric Chopin, bien sûr, mais une inspiration qui a subi une sorte de transformation assez vite, hein, et qui a peut-être connu des inspirations peut-être de même des Viennois, hein, de l'époque, Scriabine et d'autres, et des compositeurs qui écrivaient d'ailleurs beaucoup plus aussi pour l'orchestre, comme Mahler, même Bruckner, des œuvres aussi orchestrales. Des œuvres pour orgue, pardon. Guimand, Vierne, enfin, je sais pas encore. Mais en tout cas, il y avait, en tout cas, là-dedans, vraiment un peu une mine d'or à découvrir. Et j'adore la polyphonie, il faut avouer. Donc, je me suis fait beaucoup de plaisir à travailler, à essayer de chercher les harmonies que je trouvais vraiment, vraiment amusantes. Et alors voilà, j'ai commencé avec les variations opus 3, et puis je me suis rendu compte que c'était un répertoire qui me correspondait aussi. Et c'est pour ça que j'ai après décidé de faire les variations opus 10, et donc après variation opus 10, de décider d'enregistrer ces deux sets de variations et d'y mettre la troisième sonate de Chopin
1: donc
0: sur le même CD.
1: Que vous venez d'enregistrer pour la Belle Alpha qui paraîtra dans quelques mois, Jonathan Fournel, donc Chopin, Szymanowski, une belle conjugaison.
0: Oui, bah, sans parler du fait qu'ils sont tous les deux polonais, en fait, cette connexion qu'il y a en fait entre ces deux compositeurs au point de vue de l'écriture, surtout la troisième sonate qui est cette œuvre très, très mature de Chopin, qui est, bon, dans mon esprit bien sûr, mais qui pourrait être en fait presque le début de cette progression de l'évolution de Szymanowski, qui a dû la jouer lui-même, qui a dû s'en inspirer avec tous ses chromatismes et toute cette polyphonie quand même qui n'était pas là au tout début des années de compositeur de Chopin, et cette volonté d'aller chercher dans la polyphonie et dans le chromatisme et d'aller après chercher dans ce style beaucoup plus moderne, même de temps en temps presque debussiste, mais sans oublier que Chopin est passé par là. Je trouvais que la corrélation entre les deux était même plutôt assez évidente, en tout cas dans ma tête. Mais
1: Jonathan Fournel, vous disiez que vous cherchiez justement un morceau qui dure 12-14 minutes et vous aviez choisi ces variations de Szymanowski. Et justement, comment vous construisez un programme? Parce que quand on voit vos programmes de récital, que ce soit en Allemagne, au Japon et bientôt dans d'autres pays, alors il y a Beethoven, Szymanowski, Franck, Schubert, c'est des compositeurs qu'on réunit pas forcément ensemble. Est-ce que vous vous dites, ce sont des œuvres que j'adore, donc je vais les jouer ensemble, ou alors non seulement c'est des œuvres que j'adore, mais il faut que je trouve un lien.
0: Si jamais je jouais les œuvres que j'adore le plus au monde et que je les mets toutes sur le même programme, il y aurait peut-être pas beaucoup de sens. Donc j'aime bien chercher d'abord une grande œuvre que j'aimerais beaucoup travailler, comme avant la troisième sonate de Brahms ou la première, que je regarde un peu comme œuvre principale du programme. Et après, pour construire le programme, là j'ai un peu construit le programme autour des variations, mais sans forcément que ce soit aussi évident. Puisque bon, les 32 variations de Beethoven dans ce dernier programme qui s'enchaînent avec la sonate opus 54,
1: la 22e,
0: mais en me disant que en fait comme en tant qu'ouverture, les 32 variations, en fait, ça nous met directement dans le vif du sujet.
1: Oui, il y a une grande intensité,
0: comme
1: déjà,
0: une belle intensité, ouais. qui nous lance en tant que pianiste mais aussi en tant qu'auditeur directement dans le programme, qui s'enchaîne avec cette sonate qui est presque jamais joué aussi, donc c'est à la fois allier les choses avec lesquelles j'ai grandi, qui m'ont formé quand même, les 32 variations, et puis ces œuvres que l'on joue beaucoup moins, mais justement j'aimerais peut-être bien qu'on joue plus, parce qu'elles sont pas forcément moins bien que la Waldstein
1: Passionnata.
0: Mais alors les 32 variations me servent presque de premier mouvement à cette sonate, qui en plus commence avec un menuet. Et après ce mouvement perpétuel qui est le dernier mouvement, mais qui est un peu une variation du menuet quand même, qui s'enchaîne après dans la suite de programme avec Szymanowski, qui a en plus avec les variations opus 10, prélude, fugue et variation, qui a aussi un peu une sorte de connexion avec Szymanowski du
1: donc
0: côté
1: œuvre
0: organique,
1: œuvre
0: de César Franck, et puis finir avec la fantaisie Van der Heur, qui correspond bien un peu à moi quand j'essaye de chercher les programmes et même si c'est pas des variations au sens propre du terme, mais avec ce thème cyclique et ce rythme cyclique qui revient tout au long de l'œuvre, en fait, ne nous fait pas oublier qu'on est un peu dans le même esprit. Donc j'ai toujours beaucoup aimé les variations, et de voir comment un compositeur, Beethoven, un compositeur qui trouve un thème qui n'est pas très long, qui après est capable en moins de 10 minutes de nous donner une esquisse un peu de tout ce qu'il est capable de faire.
1: Oui, alors ces variations en lutte mineure, effectivement,
0: particulièrement,
1: il y a quelque chose de très virtuose aussi dans ces variations. On n'est pas dans le domaine des variations Diabelli, où là, il va explorer tous les territoires musicaux.
0: Ouais, on a un condensé en 10 minutes de tout ce qui pourrait caractériser Mozart, Beethoven aussi, un peu, en quelque sorte. C'est assez ça qui rend assez extraordinaire cette pièce de 32 variations de 11 minutes, dans un sens.
1: Jonathan Fournel, donc vous terminez par la Wanderer Fantasy, enfin oui, vous abordez aussi la Wanderer Fantasy, oui, de Schubert dans certains programmes, qui est pas le Schubert qu'on connaît habituellement de ses sonates, ou c'est une œuvre très virtuose. Bon, il y a un mouvement lent qui est absolument sublime et bouleversant, mais c'est quand même une œuvre justement Liszt, la bizarrement orchestrée. Enfin, il y a trouvé quelque chose de proche de sa propre musique, mais c'est un Schubert assez inhabituel, cette Wanderer Fantasy.
0: Ah, bien sûr.
1: Je crois que lui-même n'était pas capable de la jouer.
0: C'est vrai que c'est une œuvre qui n'est pas facile, mais que j'avais commencé à travailler il y a maintenant un petit moment, quelques années, et j'avais l'impression d'avoir un peu un goût d'inachevé. En fait, lorsque je l'avais tant joué quand j'étais jeune, et en même temps de jamais vraiment aller jusqu'au bout. Et depuis déjà un petit moment, je me suis dit, bon, est-ce que je la refais cette année? Non, parce que c'est quand même, est-ce que je suis capable d'aller jusqu'au bout cette fois? Je sais pas si je suis capable d'y aller encore cette fois, mais quand même, j'ai voulu me relancer un peu ce challenge. Mais je ressens de plus en plus le besoin d'aller vers quelques sonates de Schubert maintenant, ou même vers les impromptus. Donc, ou même les Klavierstücks, c'est un peu cette œuvre est vraiment dans un style complètement, presque pas schubertien. C'est l'œuvre la moins schubertienne de Schubert. C'est en tout cas une belle découverte, c'est une œuvre de jeunesse, de pouvoir remettre les doigts dessus et quand même de prendre beaucoup de plaisir à le jouer. Et puis en même temps, maintenant, d'essayer d'aller voir vers l'une des sonates, je dirais pas laquelle, parce que bon, faut commencer par les trois dernières, c'est dangereux, mais au milieu, il y en a quelques-unes qui sont pas mal non plus, donc.
1: Oui, il y a des chefs-d'œuvre partout. Jonathan Fournel, justement, quand je regarde votre itinéraire, votre répertoire, vos programmes, c'est très intéressant, parce que quand je vous avais reçu il y a à peu près 2 ans et demi, c'était pour évoquer votre disque Brahms, qui a fait grand bruit avec la 3e sonate et ses variations sur un thème de Haendel. Et on a l'impression que vous étiez totalement dans Brahms, et puis en fait, vous suivez un chemin, l'impression que c'est au gré de vos envies, vous n'avez pas envie non plus qu'on vous attache une image qui soit lié à tel ou tel compositeur, ou alors c'est, il y a pas, je dis pas que il y aurait un calcul, mais il y a aussi une volonté de pas être assimilé à un compositeur.
0: Il y a pas de volonté particulière de ce point de vue-là, mais plutôt je suis très curieux, donc j'aime bien en fait aller visiter beaucoup d'horizons différents. Donc Brahms serait-ce quand même l'un de mes compositeurs
1: votre
0: préférés,
1: pierre de touche, oui.
0: Donc et je l'oublie pas. Hein, avec les concertos là, récemment, c'est vrai que je les ai beaucoup joués. Donc c'est toujours incroyable de pouvoir les rejouer. Mais et bien sûr, je n'oublie pas parce que j'y reviens bientôt. Mais il y a aussi tellement d'autres choses à découvrir. Et je pense que c'est intéressant, même pour revenir sur Brahms après, même si c'est un de mes compositeurs préférés, de passer par d'autres compositeurs pour essayer de s'ouvrir les oreilles à quelque chose d'autre, d'ouvrir ses oreilles à d'autres styles de musique, d'autres écritures, d'autres compositeurs, donc pas forcément le même type de travail, de recherche. Et donc c'est pour ça que j'aime bien me laisser la possibilité d'aller explorer à droite et à gauche, et peut-être que plus tard je réduirai peut-être les programmes à quelques compositeurs, mais pour l'instant j'ai envie de profiter encore
1: d'horizon.
0: J'ai une soif d'horizon.
1: Alors donc on attend avec impatience ce disque Chopin 3e sonate et ses 2 cycles de variations de Szymanowski, donc apparaître dans quelques mois pour la Belle Alpha. Dans l'immédiat, on peut être heureux déjà avec ce disque de concerto de Mozart, les 18e et 21e. Vous êtes aux côtés du Mozarteum Orchestra de Salzbourg. Alors, Howard Griffiths qui dirige, vous avez l'air d'avoir trouvé beaucoup d'entente avec lui. C'est un chef que vous connaissiez avant, ou c'est un chef qu'on vous a proposé dans ce projet?
0: Ce n'était pas un chef que je connaissais avant, mais lorsqu'on m'a proposé le projet, je savais que ça allait être avec lui, puisque c'était précisé dès le début. C'était le choix de l'orchestre qui n'était pas clair au début. parce que cela dépendait des disponibilités de chacun, ce soit les miennes ou ceux de l'orchestre. Mais c'est vrai que la connexion s'est faite quand même assez facilement. On s'est eu au téléphone quelques jours avant le début de l'enregistrement, ne serait-ce que pour parler des choses simples mais importantes comme les tempos, les cadences, les quelques idées musicales, au moins le minimum de ce qu'on peut parler au téléphone. Et après, on s'est vu la veille ou l'avant-veille de l'enregistrement pour cette fois faire un travail un peu plus approfondi. Et c'est vrai que la connexion a été plutôt facile, où il m'a laissé quand même la liberté à la fois de pouvoir faire ce que je voulais, mais en tout cas me rappelant aussi que de jouer avec l'orchestre, d'enregistrer avec l'orchestre, il y a aussi cette volonté de vouloir faire confiance à l'orchestre, et en plus un orchestre qui est quand même de bonne qualité, donc on peut leur faire confiance et lui faire confiance à lui sans vouloir en faire trop, et puis de vouloir vraiment créer une atmosphère de musique de chambre. Donc je pense que la relation entre les deux, elle était vraiment vraiment très sympathique. Et c'est vrai que si jamais il y avait d'autres occasions, je serais en tout cas ravi de pouvoir refaire un autre enregistrement avec lui.
1: On serait heureux aussi d'en écouter un autre. En tout cas, déjà, on est très heureux avec cet enregistrement des 18e et 21e concertos de Mozart. Vous êtes aux côtés de l'orchestre du Mozarteum de Salzbourg, dirigé par Howard Griffiths, Jonathan Fournel. Il me reste à vous remercier infiniment d'avoir été mon invité.
0: Merci à vous.
1: Pour illustrer ces entretiens avec le pianiste Jonathan Fournel, je vous propose de l'écouter interpréter le 21e concerto en do majeur de Mozart. Il est aux côtés de l'orchestre du Mozarteum de Salzbourg, dirigé par Howard Griffiths. Je vous en souhaite une très belle écoute, une bonne fin de soirée sur RCJ.

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